0: t'es contente.
1: Pour une fois que c'est vous qui allez me faire un chèque.
0: Oui,
1: il
0: bah
1: est
0: oui.
1: Combien le montant?
0: 10 000 euros.
2: Mais non.
0: Non, mais c'est, non, c'est pour vous le chèque.
1: Ah ouais, je suis con, moi. Des formations professionnelles.
0: Ah oui. Ah oui.
2: Et on aurait pu aussi tomber sur quelqu'un qu'on n'avait pas vu venir. C'est notamment pour toi, mon petit Corentin. Mm-hmm.
0: Ah,
2: okay. Tu as été tiré au sort, tu es la gagnante des 10 000 euros du triple mix. Oh, en deux.
3: Bonjour, c'est Christelle, j'ai gagné.
2: Ouais.
3: C'est super, je suis tellement content.
0: C'est génial, tu bosses où?
3: À l'URSSAF. D'ailleurs, tout le monde n'est pas à jour dans votre équipe, il va falloir que...
4: Allô.
5: C'est pas plus mal.
0: Non, t'as arraché le câble.
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2: Ah, le devine actu?
3: Oui.
2: Allez, on écoute.
4: Un peu plus loin les étoiles.
2: Oh, arrête.
4: Tu vas pouvoir prendre des vacances.
2: C'est bien, je trouve.
4: Pour oublier, tu remplissais leurs panses. Eh ouais, c'est pas de chance.
2: Jean-Michel Torché.
3: C'est bon, ça va aller. C'est quoi le texte?
5: Un peu plus loin des étoiles. Gardez ça en tête.
2: Un peu plus loin des étoiles. Vous êtes les deux à jouer parce que lui, il a moins gelé.
6: C'est dans l'espace?
2: Non, pas du tout. Alors oubliez la notion d'étoiles. Pensez à ce qui s'est passé il n'y a pas longtemps.
6: Ah bah il y a eu
5: les étoiles, t'en as où les étoiles?
6: Les étoiles Michelin.
2: Voilà, Michelin. Bah c'est pas Michelin, c'est l'autre.
7: Ouais. Gotemio?
2: Comment?
7: Goethe Milo ou je sais pas quoi.
2: Goethe Milo.
5: Tata Milo.
7: Non, Go et Milo.
2: Tata Milo. Bouléville. Ouais, Go et Milo. Donc après, je vous. Alors, qu'est-ce que ça pourrait être?
5: Qu'est-ce qui peut arriver? Qu'est-ce qui peut t'arriver de pire?
6: Bah, perdre ton étoile.
5: Ouais, mais enfin, même encore pire.
2: Encore fermé. Encore pire.
6: Encore pire.
7: On ferme ton.
2: Encore pire.
5: Ouais, encore pire.
2: Un restaurant répertorié dans le Go et Milo.
7: Ouais.
2: Après 6 ans d'activité, donc vraiment, alors le classement.
7: C'est où le Go et Milo? C'est où ça en France?
2: C'est. Va devenir une friterie.
5: Quoi?
2: Ouais, le restaurant gastronomique NR12, c'est ça?
5: Ouais.
2: Magelsen, référencé au Go et Milo en Belgique, va fermer et laisse place à une friterie.
5: Ah, j'imagine l'ascenseur émotionnel.
2: Mais surtout le gars qui n'est pas au courant et qui va y retourner, ça a changé.
5: Ça a baissé un peu.
8: Ça, c'est le niveau n'est pas le même, mais la sauce samouraï, elle tape quand même.
7: Par contre, c'est moins cher.
5: C'est moins cher.
8: C'est quoi moi, je trouve que le menu fricardelle pistolet, là, avec la sauce algérienne, avant tu t'en sortais. Avant, ça coûtait une couille. T'en avais pour 350 euros, t'en avais rien à boire. Là, tu l'as avec un fanta. On sort à 5€ 20, ah bah c'est pas mauvais. Hein.
6: Pardon, mais c'est quoi le nom du resto?
8: NR12. C'est marrant, hein, tu rajoutes un J, ça me fait penser à quelque chose. Hein.
7: Oui, c'est vrai.
8: Ça ne te souviens plus quoi, mais ça va me revenir. NR12, qu'est-ce que c'est donc?
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3: J'ai un sondage. Sondage qui est le sondage de l'honnêteté, j'ai envie de dire. Vas-y. Qu'est-ce qui vous enlève le goût de faire l'amour?
4: Bah, déjà, je m'adresse
3: aux gens de l'équipe.
5: Une odeur, moi, déjà.
3: D'accord, bah, ouais. je la note. On verra si les gens sont d'accord avec vous. Corentin.
6: Moi, ce qui peut me bloquer, c'est l'odeur, mais aussi, je pense, les enfants. Si t'as les enfants à côté, tu peux faire un
3: À côté de toi, oui.
6: Non,
3: je comprends.
4: La pièce à côté.
7: Il y a les parents aussi au bout du lit, oui, effectivement.
3: Oui. Mais, avec ta mère qui te dit qu'est-ce que tu veux manger, oui, ça peut bloquer.
6: C'est avec le flash de l'iPhone. Ça va?
3: C'est ta mère qui est, qui est sur le bord du lit. Ça va, mon grand?
6: Oui.
3: Je t'ai fait tes gnocchis pour ce midi.
6: Merci, maman.
3: Hein, comme quand t'étais petit. Pietre.
7: Les poils.
3: D'accord.
4: Moi, il y a forcément les enfants, évidemment, s'ils sont à côté, mais aussi quand t'es crevé. Enfin, quand t'es crevé.
3: Je suis d'accord.
4: Tu vas pas te.
7: Moi, c'est pile l'inverse.
4: Non, mais tu dis, je suis crevé, je vais quand même essayer parce que voilà, mais ça va pas, quoi.
3: C'est quand t'as passé un cap. Ouais. Ça, c'est l'âge. Quand t'as passé un cap, t'as beau avoir très envie de la personne que tu aimes. Il y a un moment, t'as plus envie de ton lit et de nouveaux surmatelas que tu viens d'acheter. Tu sais, ton nouveau surmatelas t'excite beaucoup plus que ce que tu pourrais faire éventuellement. Parce que tu te dis, ah, il est quand même bien ce surmatelas.
4: Ah ouais.
3: Tu vois, mais moi, chérie, oui.
4: Des draps propres et frais.
3: Et même ta chérie qui a très envie, elle se met sur le surmatelas. Fait, t'as raison, c'est bon. T'as raison, on fera ça demain, le surmatelas, il est mieux.
6: Ne touche pas.
3: Pour 67% des Français, la fatigue est la première raison qui leur enlève l'envie de faire l'amour.
7: Bah, c'est l'inverse. Plus je suis malade, plus je suis fatigué, plus j'ai envie.
4: N'importe, c'est mon
3: 59% n'ont plus envie de faire l'amour quand ils sont en conflit avec leur conjoint. Pareil.
4: Ah bah oui.
3: Le côté, on se rabiboche.
6: Bah oui.
3: Quand on s'est engueulé, moi non. Quand on s'est engueulé, moi il faut temps de.
4: Pour descendre un peu.
5: Ouais, moi aussi. Non, mais 30 secondes. Après.
6: Mais tu règles l'histoire en faisant.
3: Moi il faut un temps. Moi il faut.
7: Ah ouais.
5: Tu deviens vraiment vieux, toi.
3: Oui. Pour 39%, c'est parce qu'ils se sentent moches physiquement qu'ils n'ont pas envie de faire l'amour.
6: Bah ouais, si t'as plus confiance
4: quand
6: en toi.
4: Quand t'as des complexes.
7: Ouais. Ah oui. Et surtout que tu vois plus ton zizi, comment tu veux t'en servir?
6: Bah et où?
3: Bah, pour 21%.
6: Tournez.
3: Non, il y a aussi, tu sais, beaucoup de femmes ont des complexes aussi sur les parties de leur corps et tout. Pour 21%, ils ne font plus l'amour car leurs enfants se trouvent dans la pièce d'à côté et risquent de se réveiller.
4: Ouais, mais c'est, je te jure, ça te fait
3: flipper. Non, mais ne me l'explique pas.
7: T'as toujours envie de faire des enfants, Vito?
3: Pour 20%.
6: Pour en revenir à celui d'avant, les enfants, là, des fois, même juste un petit. Et entendu.
4: Oui, c'est ça.
3: Je suis d'accord avec toi. Non, mais je suis d'accord.
4: Respiration.
3: Parce que c'est ton cerveau qui fait l'enchaînement. Ouais. C'est-à-dire que t'entends un bruit. C'est donc les enfants. Ouais. C'est les enfants. C'est qu'ils sont réveillés. Ils sont derrière la porte. Ils vont l'ouvrir. Donc, et là, le fait que ton cerveau fasse
4: tout descend.
3: Les gars, c'est fini. Allez, bonne nuit. Met Netflix. Ouais. Pour 20%, c'est à cause de leurs soucis au travail.
5: Ou les soucis tout court d'ailleurs.
4: C'est
5: vrai. Soucis d'argent.
3: C'est vrai. Et pour 13% des gens interrogés. Bon, bah rien ne les empêche. Quoi qu'il se passe, l'envie est toujours là. Je vous présente Pietro.
7: Bonjour tout le monde.
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2: Julien Doré devait faire une tournée aux États-Unis. Il annule parce qu'il n'est pas en règle.
3: Oui, alors en fait, j'ai appris, c'est pas lui, c'est des plusieurs personnes de son équipe, parce que c'est de plus en plus dur d'aller aux États-Unis, il y a de plus en plus de papiers.
4: Oui.
3: Et en fait, il y a des mecs qui sont pas à jour, du coup, il a été obligé carrément d'annuler sa tournée. Julien Donc, il ira que au Canada et pas aux États-Unis. Il avait 4 ou 5 dates et obligé de tout annuler.
5: Ils ont pas le droit de travailler là-bas, ouais.
2: Bah oui, parce qu'il faut, voilà, c'est les estats, tout ça, etc. Ouais,
3: c'est ça.
2: Justement, pour bien frimer à la machine à café, si quelqu'un vous en parle.
6: T'es au courant que Julien Doré, il peut pas aller?
3: Non, je savais pas.
6: Julien Gold.
3: C'est quoi la question?
2: Qu'est-ce qu'un visa?
4: Ah, c'est une
2: Citroën.
4: Cracotte.
3: C'est
2: une Citroën,
3: ouais.
2: Attends,
3: voyez,
2: c'est quoi?
4: Une cracotte.
3: Ça,
2: c'est une Vasa.
4: Vas-y,
2: Visa.
3: La petite, la Visa, la Citroën,
2: Citroën,
3: là.
2: Citroën, Visa.
3: Ouais.
2: Ah, non. Très bien.
4: Ah, c'est une carte bleue.
3: Une carte bleue.
2: Ouais.
5: Ah,
2: bien, un visa.
5: Oui, mais j'ai dit
3: Citroën. C'est
6: une chanson d'Daniel Balavoine.
2: Ouais. La visa. Non, c'est le document qui atteste que tu es autorisé à te rendre dans un pays étranger. Ah, L'ESTA.
5: Ah, ça, c'est quand tu cherches la merde en boîte de nuit. ESTA, toi.
2: ESTA,
4: C'est espagnol.
2: Pour moi, c'était le méchant dans Entretien avec un vampire, mais bon.
3: Alors, je sais même pas ce que c'est pour le verrer.
2: Eh ben, c'est le système automatisé maintenant que tu dois remplir avant de partir aux États-Unis.
3: Et il n'y a que aux États-Unis que tu
2: Oui, voilà. Et l'ESTA, il est favorable. C'est payant. C'est pas très cher. Et si, et des fois, ça peut être chelou.
3: Ils peuvent te dire non.
2: Non, ils peuvent te dire étudier. Et quand c'est étudié, tu sais pas pourquoi, mais c'est étudié.
3: Hein?
2: Et voilà, si c'est étudié une fois, ce sera étudié tout le temps.
3: Okay. Ouais.
2: Qu'est-ce qu'un consulat?
3: Bah, c'est quand t'es un mec qui dit consulat.
4: Ah, consulat.
2: Ça a fait rire Thomas, cette vanne.
3: C'est une petite victoire.
2: Ah, je vais te dire, si ça fait rire Thomas, notre stagiaire, on n'est pas loin du fou rire chez certaines personnes. Hein. Voilà, bon, il a fini de rire, tu vois. Il a eu un...
6: C'est quoi la question?
3: J'ai gagné, j'ai eu ma victoire du jour.
2: C'est l'organisme qui aide et qui renseigne les ressortissants et les entreprises étrangères sur les coutumes, les biens et les services offerts par la société américaine.
6: Voilà. Ah,
3: il est con,
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2: Il y a un sondage qui est sorti sur les Français et les rêves. On apprend que 93% des Français rêvent. Alors, la phrase qui veut rien dire.
3: Bah ouais,
2: je voulais dire. 93% des Français rêvent au moins de temps en temps. Super cette info.
3: Bah, on leur a posé la question, est-ce que vous rêvez ? Enfin, peut-être. Bah,
4: se souviennent, je pense, ça veut dire. Oui.
2: 76% des femmes font surtout davantage de cauchemars que les hommes. Ah. Ça, j'ai l'impression que c'est vrai, parce que ma chérie fait beaucoup plus de cauchemars. Ouais. Elle se réveille, elle me dit j'ai un truc qui m'a pas plu.
4: Bah, ça dépend ce que tu appelles cauchemar. Moi aussi, des fois, je trompe ma femme dans mes rêves, quel cauchemar.
2: Parce que tu te fais gauler. 71% ont déjà rêvé d'être au travail.
3: Ah, bah, ça arrive souvent. Oui,
4: ah, bah, ça, c'est normal.
2: Le rêve de boulot, le rêve de
4: travail. C'est ça, je travaille dans la journée.
2: 78% des hommes ont déjà fait des rêves érotiques.
3: Oui, comme les femmes.
2: Ce qui est fou, c'est quand tu sais que dans tes rêves, tous les personnages, c'est toi. Tu te fais l'amour à toi-même.
4: Oui. Il paraît que c'est ça.
2: Bah c'est pas il paraît. Bien sûr que tous les personnages c'est toi, Pierre.
5: Ah bon ?
2: Personne ne rentre dans votre cerveau à votre place, donc c'est votre cerveau qui joue tous les personnages. Mmh. Tous les personnages de ton rêve, c'est toi.
4: Oui, tu vas par là. Oui.
2: Bah, évidemment. Évidemment que tu te fais pas l'amour à toi-même, sinon tu.
3: Oui, mais la personne que tu vois devant toi, c'est pas ta tête, c'est
2: non.
3: ça qu'on veut dire.
2: Mais c'est toi qui fais le rôle de cette personne.
3: Oui.
2: 78% des hommes ont déjà fait des rêves érotiques.
3: T'as
2: déjà dit ça ?
3: Oui, t'as déjà dit.
2: Dans le détail, 42% ont déjà rêvé qu'ils faisaient l'amour avec une amie.
4: Ah,
5: ça c'est.
4: Ouais. Ouais, c'est même léger, je trouve, comme pourcentage.
5: Moi,
2: ça fait beaucoup quand même.
3: Ça fait, c'est ce que j'allais dire, c'est presque la moitié, peut-être quand même.
2: 8% avec une personnalité publique.
3: Politique.
2: Politique, pardon. Ouais.
3: Ah,
2: François Bayrou.
4: Gérard Larcher.
2: Eric Ciotti.
5: Ouais, il est bien ton fauteuil.
2: Vous savez que les hommes politiques plaisent beaucoup. Hein. Serge Blanco, oui. Ça, ouais. 66% ont déjà fait des rêves lucides, c'est-à-dire dans lesquels ils étaient conscients qu'ils rêvaient.
5: Ben moi, ça m'arrive.
3: Ah bon ?
5: Je me force à pas me réveiller quand c'est bien.
2: Et à l'inverse.
5: Fois, je me réveille et je me suis fait pisser dessus.
2: Est-ce que vous êtes. On va s'arrêter là-dessus.
3: Ouais, je pense qu'il y aura pas mieux.
4: C'est dégueulasse.
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3: Pour fêter les 1 an de loyer, la direction d'Europe 2 était venue nous voir en disant, les gars, il faudrait faire des jingles. On a dit, ok, on a fait le 1 an de loyer. On vous offre 1 an de loyer. Oui, mais il y en avait d'autres. Il y en avait d'autres que nous avions préparés. Nous avons décidé ce matin de vous les partager. Et on ne comprend pas pourquoi.
4: À chaque fois, ils nous ont dit non.
3: Ils n'ont pas été pris. Il y avait ce jingle sur Mano.

0: Ouais,
1: bah,
0: ça va. Sympa, ça.
2: Moi, je l'aimais bien. Il y avait une reprise de VG Dream aussi.
3: Un employé pour ta maison, grâce à Coco.
2: J'aime bien.
3: Si t'as pas joué, tu l'as dans le fion.
2: Fin brutal.
0: Ouais.
2: D'accord, ok.
0: Ouais,
2: ouais, ouais. On avait essayé sur un autre titre d'image.
3: Coé, Coé vous offre un an de loyer.
1: Ça va bien.
3: Ton proprio va pouvoir se faire enculer.
2: Voilà, bon, brutal, brutal.
0: Ah non, pas
2: non, brutal.
4: Il y avait un autre titre.
2: Il y avait une reprise d'image de Maîtresse aussi.
0: Ah ouais.
3: Elle veut pas travailler.
2: Voilà.
3: Quand tu veux te la taper. Paye le loyer ta maîtresse.
0: Pourquoi donc?

0: je ne comprends pas.
1: Ses fesses, bon, sur les
2: limites. François, il voulait le garder celui-là.
0: Oui, bah oui, François. Mais pourquoi ça a été refusé? Bon, il y avait le dernier, sinon.
3: La toucher, la toucher.
4: Tu vas pouvoir toucher.
3: La toucher, la toucher.
4: Tu vas pouvoir toucher.
0: Ah.
3: La toucher, la toucher.
4: Tu vas toucher. Un employé.
0: Ah.
1: Ça.
4: Mais pas la chatte à la
0: voisine. Non, non,
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1: Voici le ah oui mais non du jour, attention.
2: Ah ouais mais non. Ah ouais mais non. Ah ouais mais non.
1: Attention.
2: Ah ouais. Mais non.
1: Connaissiez-vous Amou Hadji?
3: Pas du tout.
4: Amou Hadji.
1: Amou Hadji était surnommé l'homme le plus sale du monde.
4: Oh, oh.
1: Il est décédé le mois dernier dans un village au sud de l'Iran. Il ne s'était pas lavé depuis plus de...
5: Allez, 2 ans.
1: Oh,
4: ouais. 5 ans
3: moi, ouais,
1: un demi-siècle.
3: Quoi ?
1: Il ne s'est pas lavé pendant 50 ans. La légende raconte qu'il n'avait pas lavé son corps, ses mains et son visage depuis plus de 60 ans même. Oh. Amou Hadji, surnommé donc l'homme le plus sale du monde, est décédé le 23 octobre dans le petit village de Dejaga, voilà, dans la province de Fars, en Iran, à 94 ans. Voilà, visiblement, la saleté ne rime pas avec mauvaise santé.
3: Ah ouais,
1: puisque,
3: bah oui.
1: Visiblement.
5: Ah, ça protège, hein, t'imagines, à 94 ans, 60 ans sans se laver. Mmh. Et là, tu me prends dans la tête pour mes cheveux que je me suis pas lavé pendant une semaine.
1: Mmh.
5: Ah, tu vois?
1: Bah, il a commencé comme ça, lui aussi. Hein.
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1: Ce débat du second tour, il y avait Rachida Dati, il y avait Grégoire.
2: C'est ça.
1: Vous avez vu Grégoire? Vous avez vu, il fait le tour des émissions télé, il dit « Oh, elle m'a traité de connard ».
3: Oui.
2: Ah ouais
3: ou
2: pas?
3: Non, je... oui.
1: Ça, oui, elle a dû avoir en tête que j'étais un connard.
3: C'est vrai que ça fait un peu vite.
1: Alors, mais, moi, je sais pas, personne l'a vu, c'était hors antenne, donc tu peux raconter ce que tu veux.
2: Bah, oui.
1: Mais ce qui me fait rire, c'est que ça, c'est la femme qui dit ça au mec, et lui, il dit «
4: Il
1: m'a dit que j'étais un connard.
2: Après,
4: je vais dire à ma
2: mère. Madame,
4: rallumez la télé.
2: Je pense qu'en off, il doit y avoir bien pire.
1: Ah, non, mais moi, ça bascule. Alors, excusez-moi, mais moi, c'est le genre de truc. Pour moi, ça fait pas de scandale. Ça me fait juste marrer.
3: Bah oui.
1: C'est des, alors, vraiment. Alors, débat du second tour. Donc, on va se connecter à Annie Dingo.
5: Bah, on a Annie Dingo avec nous.
6: Bon, bah alors, voilà. Vous avez aimé, vous?
5: Oui,
6: ça m'étonne pas. Voilà, vous avez aimé, ça m'étonne pas.
5: Pas vous, madame Dingo.
6: Oh, dis donc, j'ai cru que c'était un casting raté là pour remplacer les marionnettes du bébé de show là.
5: Ah, okay.
6: Les trois qui restent là, vous avez vu, il y avait tout, comment il s'appelle. Mais quelle équipe, au secours, ah là là, il y en a un, on dirait un syndic de copropriété sous l'Exomil.
1: C'est vrai.
6: L'autre, là, tu sens qu'il a appris Paris sur Google Maps. Et le troisième, elle parle de proximité avec les gens comme si elle avait découvert les pauvres dans un escape game. Enfin, je vais vous dire, heureusement que je m'en vais.
1: Ah ouais,
6: je peux plus les blairer là,
2: ah
6: surtout
2: ouais,
6: la Dati. Alors là, jingle, ouais. Allez, on y va. Allez.
1: Oui, ben déjà.
6: C'est encore moi. Je suis pas parti.
5: Bientôt. Hein.
6: Oui, ben c'est encore moi.
7: Ton adjoint, c'est un patéro.
5: Bon, de toute façon, madame Dingo, là, quoi qu'il se passe, vous allez partir. Voilà, donc vous avez fait votre temps encore.
6: Alors, oh là, non, mais c'est juste, je vais vous dire, je suis triste pour vous.
5: Pourquoi ?
6: Mais oui, vous ne trouverez jamais meilleur que moi. Pleurez maintenant jusqu'à dimanche, ne vous inquiétez pas, voilà.
5: Ah,
6: ça, c'est les mouchoirs, Jeannine, pour les notes de frais. Je suis la meilleure mère que Paris ait eue. Oui, j'ai dit mère.
1: Ouais.
6: Parce qu'il fallait une autorité parentale, mère, M-E-R-E. Voilà, pour gérer cette ville de boomers en trottinette, de cadres sup en vélo cargo et de mecs torse nus dès qu'il fait 19 degrés qui nous font chier sur le bord du canal, là.
1: Vrai,
6: et qui prennent les pelouses pour une plage.
1: C'est pas faux.
6: Oh là là, Paris, je l'ai porté sur moi, sur mes épaules, enfin sur les épaules des contribuables. Mais symboliquement, c'est moi.
2: D'accord.
6: Puis attention, parce que quand je partirai, il y a 5 choses qui vont me manquer.
5: Ah, genre
6: d'abord, les pistes cyclables. Ce bonheur de transformer chaque rue en partie de Tetris sous cocaïne. Oh là là. Ah, ça va me manquer. Ensuite, les travaux. Voir un trou dans Paris, c'était ma Madeleine de Proust.
1: Ah ouais, on a bien
2: de
1: vu.
2: Proust, de Proust.
6: Oui, bon. Les trottinettes abandonnées aussi. Oh là là, ces petits cercueils électriques qui décoraient les caniveaux comme ça, qui étaient jetés. Elle va me manquer aussi, les Parisiens qui râlent. Ça va me manquer. Cette tendresse, ce soutien, cette gratitude jamais exprimée, sauf sous forme de plainte. Et surtout, ce qui va me plus le manquer, c'est inaugurer n'importe quoi. J'en ai fait des jardinières, des plots, un banc tordu, une statue de merde. Ah, j'en ai fait un coupé, un ruban pour un poteau. Ah ben ça, c'était ma France.
5: Ouais. Oh. Et vous n'allez pas trop nous manquer, par contre.
6: Qui aime bien, châtie bien. Vas-y, chiale, boomer. Allez, au revoir.
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1: Catherine. Pourquoi Catherine? Catherine de Suède. Elle avait de qui tenir, Catherine de Suède. Sa mère était Sainte Brigitte. Ah, c'est une famille entière. Ah, c'est bien ça. Non, mais ça, c'est bien. Qu'est-ce qu'il a fait ton fils? Il est saint. C'est pas mal ça. La maman était sainte et, voilà. la fille aussi. Voilà, Catherine a accompagné dans des pèlerinages à travers l'Italie jusqu'en Terre Sainte. C'est pour ça qu'elle est. C'est Sainte Catherine aujourd'hui. Okay. Appelez-moi des Catherine, je vais souhaiter bonne fête.
2: J'ai rien compris.
1: Allez, vas-y.
3: Mais t'es Aguilera.
4: Quand t'es saint, c'est bien sur le CV, sur LinkedIn.
1: Oui, sur LinkedIn, c'est bien.
5: Allô?
1: Oui, Catherine?
5: Ouais.
1: Bonjour, ma petite Catherine. Bonjour, Catherine.
5: Si c'est encore des panneaux solaires, je vous présente, ça va faire.
1: Eh bien, Catherine, bonjour. C'était pour effectivement des panneaux solaires, Catherine. Okay. Pour l'installation de vos panneaux solaires. Pourquoi photovoltaïque, hein? On ne dit pas solaire, on dit photovoltaïque.
5: Non, ça me saoule. Allez, je vous souhaite une bonne journée.
1: Oh, d'accord, au revoir, madame. Bonne fête quand même. Voilà, c'était. Vous êtes partie? Non, vous êtes encore là?
5: Non, je suis toujours là, ça m'étonne. D'habitude, c'est une voix IA et là, c'est une voix bizarre.
1: Bonjour.
3: Bonjour.
1: Catherine.
2: IA.
1: C'est pour vos panneaux photovoltaïques. Chère Catherine, comment allez-vous?
5: Je vois. Bon, c'est qui, vraiment?
1: Tout à fait. Je peux vous répondre. Posez-moi une question.
5: C'est qui?
1: À partir de 250 euros par mois. Mais nous pouvons vous faciliter le financement. Pour faciliter le financement,
3: entrez.
1: Dites oui.
5: Ok, chérie, est-ce que c'est toi qui me fais une blague?
1: Vous avez dit oui. Merci de donner les numéros de votre carte bleue.
5: Non, Jette, si c'est toi, ça m'amuse pas. Ok.
1: Catherine. Catherine,
5: oui,
1: faut arrêter d'être énervé comme ça, ils ne peuvent rien les
5: non,
1: gens.
5: Non mais j'en ai marre des trucs de panneaux solaires et tout là, ça m'énerve.
3: Avez-vous pensé à changer de cuisine?
5: J'ai pas de cuisine, je vis dans une yourte.
1: Bonjour, c'est SFR à l'appareil, c'est pour votre forfait, est-ce que...
5: C'est oui, gratté.
1: Oh là là, elle va pas nous envoyer dans le mur, surtout Catherine, bonne fête.
5: Merci, et donc c'est qui?
1: C'est Coé à l'appareil avec toute l'équipe, nous sommes sur Europe 2.
2: C'est rapide.
1: Alors, pardon. Bonjour, c'est Brad Pitt, je suis à l'hôpital. J'aimerais un virement de 25 000 euros.
5: Okay. Et moi, c'est Céline Dion. Bonjour.
1: C'est pas vrai.
2: Il paraît que tu seras en concert à Paris bientôt.
1: Mais non.
5: C'est pour ça que je reviens en France.
1: Catherine, on est vraiment dans toute la France et on voulait te faire un gros bisou et te souhaiter bonne fête. Tu es notre Catherine qu'on a sélectionnée, Catherine.
5: Ok, ok. Bah,
1: est-ce qu'il y a eu beaucoup de gens qui t'ont souhaité bonne fête aujourd'hui?
5: Trois.
1: Qui? Vas-y, qui?
2: Panneau solaire 1.
3: Suspicion de spam. Et appel frauduleux.
5: Et cuisine est là, 3.
1: Alors, Catherine, est-ce qu'il y a. Alors, ok, je suis une quatrième. D'accord, ok. Est-ce qu'il y a des gens qui te l'ont chanté?
5: Non.
1: Ah! Alors, pour toi, Catherine, chanson!

0: bonne fête, Catherine.
1: Ben merci, c'est qui déjà?
0: Oh là là là là, c'est
2: Coé.
0: C'est Brad Pitt, non, je suis toujours à l'hôpital.
1: C'est vrai, hein.
0: Et j'ai besoin d'un virement.
2: C'est Coé sur Europe 2.
0: Gros bisous, on est sur Europe 2 dans toute la France, on te fait un gros bisou et bonne fête.
1: Bon ben bisous à vous, merci.
0: Puisque n'oublie pas, Coé sur Europe 2, faut que ça rentre dans la tête.
3: Ouais, c'est important.
0: Okay. Coé sur Europe 2. Il est sur quoi, Coé?
1: Sur Europe 2.
0: Très bien, bisous.
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0: Quel je vous disais bonjour Maryse.
1: Ah oui, bonjour Pierre.
0: Eh bien, chère Maryse, bienvenue dans ce nouveau Déjà Maryse, puisque c'est un shopping spécial auditeur de Cohésion Europe numéro 2. Maryse, nous allons vendre ce matin quelque chose que nous n'avons jamais vendu dans le téléphone.
1: Eh oui, Pierre, c'est la première fois. Pierre, nous allons vendre un médicament. Voici la boîte.
0: Eh bien, voilà. Bonjour Maryse, j'en ai à faire.
1: Bonjour
0: vendre
1: Pierre.
0: Des médicaments, je suis habitué à vendre.
2: Bizarre.
0: D'autres trucs de merde, parce que cette émission est devenue un vide-grenier, mais pas les médicaments. Je ne suis pas une pharmacie, Dieu, Maryse.
1: Oui, mais Pierre,
0: bonjour Maryse.
1: Bonjour Pierre, faut aider les auditeurs d'Europe 2, Pierre.
0: Eh bien, cette petite boîte que vous connaissez et que vous retrouvez dans votre pharmacie, un anti-inflammatoire que vous connaissez tous. Ce n'est pas du ibuprofène, ce n'est pas du nurofène. Mais une magnifique boîte d'acide.
3: Ah.
0: Acide. Oh, nom de Dieu, le nom de Dieu, il pourrait pas vendre du Doliprane.
1: Pierre, de l'acide acétylsalicylique.
3: Eh oui.
0: T'as pas demandé le code wifi du bureau, Maryse.
1: Oui, Pierre.
0: Vous avez dit
1: de l'acide acétylsalicylique.
0: Eh bien écoutez, à vos souhaits, Maryse, de l'acide acétique, tadactactique, du genre d'acide.
3: Non, non.
1: Acétique.
0: Ah, nom de Dieu, le nom de Dieu, Maryse, je n'y arrive pas, écoutez.
3: Dernière fois aussi.
0: Tant pis, de l'acide acétique, acétique, tic.
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0: Olivia Rodrigo. Drop Dead. 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
0: News, Night Shift Superstar.
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1: Derek Sa et David Guetta, Sad Girls.

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1: Je vous trouve très beau sur France 3. Si vous ne l'avez jamais vu, je sais que Pietre, il n'est pas très film français. Non, très beau film d'Isabelle Mergault, avec Michel Blanc. Voilà, c'est un très joli film, pour ne pas dire le contraire, qui nous a quitté la semaine dernière, Isabelle Mergault, qui était une personne un peu boudée par le cinéma quand même. Hein. Ça faisait c'était quelqu'un de théâtre.
2: Oui,
1: de
2: théâtre.
1: Mais voilà, ça fait partie de ces personnalités et de comédiennes que tout le monde trouve extraordinaires. C'est un peu comme Bruno Salomon. Tout le monde les trouve extraordinaires, décédés. Mmh. Et puis de leur vivant, personne leur a donné des grandes chances dans le 7e art.
3: Trop populaire.
1: Préfère faire tourner toujours les mêmes, mais en fait, vous avez des gens de talent et quand ils sont morts, on dit « Ah, quelle personne de talent !» Ben oui, il fallait les faire tourner quand ils étaient là. Est-ce que les personnalités de la villa ont des choses qu'ils trouvent très belles ou des personnes très belles?
4: Alors, on va leur demander. Pour commencer, on a Jean-Pierre Foucault. Bonjour, Jean-Pierre.
5: Bonjour à tous. Comment allez-vous, les amis?
4: Très bien.
5: Ah, pas fou. Je me suis engueulé avec la dame de la caisse d'Intermarché à côté de chez moi, de Carrie Leroy.
4: Et pourquoi?
5: Parce qu'elle portait un t-shirt. Je suis là pour vous aider. Sauf qu'elle refuse catégoriquement de venir porter mon frigo à mon déménagement. Quel
4: pas
5: mytho,
4: cool,
5: elle n'aide personne. Oublions cette anecdote. Chante tout de suite. À qui veut gagner les millions? Alors, voici la première question. Qu'est-ce que les gens trouvent relativement beau? De manière générale, réponse A. Moi, Jean-Pierre Foucault, pendant le concours des Miss, avec mes vestes en moquette Saint-Maclou. Réponse B. Pas les autres, il n'y a que moi. Réponse C. Monsieur Foucault Jean-Pierre, le tripoteur de boules du loto.
2: Bien sûr, évidemment.
5: Ou réponse D. Stouff, la plus belle et la plus sexy de la radio.
4: Ah bah non, ça va me faire plaisir. Eh ben, je vais répondre la D, et c'est adorable, Jean-Pierre.
5: C'était une vanne.
2: Sympa ça, Jean-Pierre.
4: Moi, je vais répondre la B et c'est mon dernier mot, Jean-Pierre.
5: C'est la bonne réponse. Suspense terrible et insoutenable, tellement insoutenable que même les auditeurs d'Europe 2 ont arrêté d'habiller les gamins. Oh, les petits iront à l'école en slip. C'est la bonne réponse. Bisous, Miss Normandie.
4: Merci, Jean-Pierre, à vous aussi. On a Serge le mytho avec nous maintenant pour savoir s'il trouve quelqu'un de beau. Bonjour, Serge.
6: Ouais. La question n'est pas bonne, frère. Parce que c'est tout le monde qui me trouve beau, moi. Frère, une fois, lendemain de soirée, petit matin, je me réveille, frère, improbable. Il y avait Beyoncé à côté de Wham. Elle m'a regardé comme si j'étais levé du soleil. Frère, j'étais même pas coiffé. J'avais la trace de l'oreiller sur la gueule. Elle a voulu me prendre une photo, mais son téléphone, il a bugué. Trop de charisme sur un seul capteur, apparemment. Ouais, t'es trop beau. Ouais, elle voulait me mettre en story comme levé du soleil avec la musique de bon entendeur.
4: C'est dingue comme histoire, Serge.
6: Elle m'a dit qu'elle avait vu des diamants, mais jamais quelqu'un brillait en cherchant des chaussettes. Moi, je comprenais app. J'étais juste en train de me demander pourquoi j'avais un bracelet fluo et une part de pizza dans la poche.
1: C'est fou.
6: Soirée de dingue. C'était la folie, frère. Elle m'a même dit au réveil que j'étais une version premium de l'humanité. Délire. Frère, moi j'étais juste un verre d'eau, elle voulait prévenir la NASA en mangeant des œufs brouillés avec une pomme pote. Beyoncé, frère.
4: C'est incroyable.
6: Je me suis levé, je lui ai tapé dessus.
4: Merci Serge, voilà cette histoire, c'est fou. On va finir avec Jean-Marie Bigard.
7: Pourquoi on va se finir sur Jean-Marie Bigard?
1: C'est l'expression.
7: J'avais pas du tout compris, tu vois. Alors, je vais faire une blague familiale.
4: D'accord.
7: Courte, école, reprise, tu vois.
2: Ah bah oui.
7: Il y a une prof, tu vois, elle dit aux élèves, elle dit qu'est-ce que tu voulais faire comme métier plus tard? Il y en a, il lève la main, il dit moi, je vais être un grand joueur de football, tu vois.
4: Ouais.
7: Mais si j'y arrive pas, je serai simple joueur à l'OM, tu vois. Un autre dit moi, dis-moi, je vais être chirurgien, tu vois. Si j'y arrive pas, je serai un simple médecin de campagne.
2: D'accord.
7: Elle dit bah, et toi, premier rang, qu'est-ce que tu veux faire? Il dit moi, je veux avoir des filles. Et boire du champagne. Et si j'y arrive pas, ben branlette et champomie.
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1: Mbappé est totalement guéri. Voilà, il est blessé au genou. J'ai vu hier d'ailleurs le défilé de mode, pardon, l'arrivée des joueurs.
2: Ah oui.
3: Ah, c'est devenu un classique, un rituel, ça.
1: Ouais, ça ressemble plus à rien. Hein.
3: Non.
1: Pardon, hein, moi je suis désolé, j'ai peut-être un petit côté vieux con. Mais alors, pardon, mais il y a un moment, ça ressemble plus à rien. Et là, il y en a là, t'as l'impression.
2: Ils arrivent un par un, c'est ça?
1: Ah là là, il y en a un qui arrive avec ses coiffures, on a l'impression que c'est Jaden Smith là qui fait Non mais les gars, mettez des buts, quoi, c'est pas la fashion week.
3: Ah, Jamiroquai aussi, Olise qui est arrivé en Jamiroquai avec le chapeau.
1: Si, c'est la fashion week. Il sait mettre des buts, lui, il est bon.
4: Michael, bah, c'est l'un
3: équipe,
4: des meilleurs.
3: Oui. En équipe de France, non, il est nul.
1: Non mais parce qu'il y a un moment donné.
3: Il est super bon.
1: Non mais, honnêtement, je vous le dis, j'y connais rien. Je vais faire comme les millions de gens qui sont devant leur télévision qui n'y connaissent rien, mais qui s'y connaissent plus que le sélectionneur, ces mecs-là, on leur demande de bien jouer au foot. Et là, j'ai l'impression qu'on pivote un peu sur le défilé de mode. Là,
3: parce
1: qu'on
3: leur en demande plus, et mets-toi à leur place. C'est des gamins, ils ont 25 ans, ils sont pétés de thunes, et c'est leur délire de se fringuer, de faire les beaux.
1: Et tu peux te fringuer sans ressembler à rien. Tu peux y aller en normal. Ah, Mbappé, d'ailleurs, il est arrivé très sobre. Hier.
4: Avant, en fait, tous les joueurs arrivaient avec la même tenue en jogging. Voilà.
2: Jogging,
4: et maintenant, en fait, c'est
2: de
4: des marques qui payent les joueurs pour qu'ils portent les tenues.
3: Il y a des contrats.
4: Parce qu'il y a beaucoup de visibilité. Maintenant, les mecs, ils mettent ça en story.
3: Mbappé, t'as l'impression qu'il est devenu. En fait, non, il est arrivé full Dior avec le sac à main dans lequel il n'y avait rien du tout. Il a juste traversé
1: mais
3: pour
1: non
3: montrer le sac.
1: Mais moi, j'ai cru que c'était comme mon père et qu'il se promenait avec son carnet de chèques. Moi, mon père, il avait toujours une sacoche.
4: Oui, c'est vrai.
1: Et dans sa sacoche, il ouvrait, il avait le carnet de chèques qui se dépliait. Mais moi, j'ai cru qu'Mbappé, il avait son petit portefeuille.
3: Si tu regardes N'Golo Kanté, lui, il sort de la bagnole, il est habillé tout limite en jogging, il n'avait pas de contrat. Tu le vois, en fait, leur fringue, tout est orchestré. Leur sac, il est déjà à l'intérieur.
1: C'est en train de me casser le rêve.
3: Oui.
1: C'est pas une sacoche alors qu'il avait.
3: Non, c'est un sac Dior qu'il est en train de te vendre.
1: Il
3: là.
1: Était beau.
3: Il était beau, oui.
5: Je pensais qu'il avait pris un slip, sa brosse à dents.
1: Ah, mais moi je pensais que c'était son petit baiser.
4: Sa maman qui arrive derrière toi en ton pitch.
1: Ben ouais, mais t'as raison. Moi je croyais que c'était les pims à la fraise, le pitch et un doux wap. J'y ai cru, moi. Il était blessé au genou, notre Kylian. Mm. Il annonce qu'il est totalement guéri, prêt pour le match contre le Brésil. Alors, mon Kiki, t'es avec nous. Hein, bravo pour le look. Déjà, alors comment ça va? Bien, bonjour Kylian.
6: Bonjour à tous. Attendez, parce que j'ai la main coincée entre mon siège de voiture et mon accoudoir entre les deux sièges.
1: Ouais.
6: Je vais récupérer mon iPhone 17 Pro Max qui est tombé, mais je suis bloqué à cause de ma Rolex en or 6787 Fabienne Carin.
1: Non, Cara, pas Fabienne Carin, c'est la chanteuse.
6: Si seulement j'avais une Casio comme vous, les gens normaux.
1: Oui, pardon.
3: Bah oui, c'est ça.
6: Oui.
1: Il paraît que vous n'êtes plus blessé au genou, ce qui est une bonne nouvelle.
6: En vrai, si, Koï, voilà, j'ai juste dit que je n'étais plus blessé pour pouvoir aller aux États-Unis gratuitement. J'ai payé par la fédération, c'est toujours agréable.
1: Sérieux, mais pourquoi?
6: Sans déconner, t'as vu le prix du carburant?
1: Ouais,
6: je vais pas me ruiner en payant des pleins par-ci par-là, alors que je peux y aller gratuitement. Les temps sont durs.
1: Le carburant
6: il a changé.
1: Non, les temps sont durs. Les Français peuvent le dire, mais pas toi, Kylian, pas toi, tu peux pas dire ça.
6: Bah, on va compter ensemble. Alors attends, regarde. Le plein de mes 30 voitures de sport, qui, au passage, ne servent pas à grand-chose. Je galère à faire un créneau avec une mini d'occasion.
3: Oui, j'ai vu. Oui, on a vu ça.
6: Plus le plein de mes motos. Ah, mais j'en ai une qui s'est rajoutée. Voilà. De mes yachts, de mes jets privés, ça commence à coûter cher.
1: C'est vrai quand on met tout bout à bout. Alors, du coup, vous êtes vraiment blessé ou pas?
6: J'ai juste un petit bobo sur le genou. En plus, j'ai fait une croûte. Même j'avais du sang. Bonjour, comment j'ai eu peur avec une hémorragie du ligament. Du coup, j'ai fait un bisou magique. Un pansement pas de patrouille avec Ruben. Coucou Ruben. Et promis, je vais marquer des buts. Voilà, allez, bite. J'ai vraiment bobo.
1: Ça fait très mal. Ça lance, ça lance.
2: C'est compliqué, hein.
1: Ou un bisou magique, Kylian.
6: Un pansement miraculous, ça marche aussi.
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1: 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Comme il y a eu du sport, vous n'avez peut-être pas tout suivi. Petit résumé dans le JT des sports avec un record.
2: Oui, un record, Sébastien, et pas des moindres. Le phénoménal suédois Mondo Duplantis a remporté avec un saut à 6,25 mètres son 12e titre international consécutif. Son 4e hors mondial indoor ce week-end en Pologne.
1: Bravo. Bravo.
2: Tout le monde est heureux de l'apprendre, hein, Sébastien. C'est...
1: Ah, parce que moi je m'en fous. Non, c'est vrai, c'est.
2: Ouais, bah moi aussi.
1: Ah, d'accord, j'adore.
2: Du coup, j'ai
1: non,
2: un.
1: Non, c'est pas ouf.
2: Ouais,
1: on a mieux.
3: Pour ceux qui. Si, ceux qui pratiquent ce sport-là, ils sont super contents.
2: On s'en fout.
1: Ouais, d'accord.
2: Ah, par contre, j'ai un record français. Victoire marseillaise.
1: Ah,
2: pendant que certains pays sont champions du monde, soit à la perche. Le record mondial de la plus grande tarte flambée a été pulvérisé ce dimanche au stade de la Méno à Strasbourg.
1: Voilà.
2: La marque de spécialité alsacienne Stroffler voulait une tarte flambée de 80 mètres pour ses 80 ans.
1: Ah ouais.
2: Défi largement réussi avec même du rab. La tarte flambée mesure finalement 89,28 mètres, presque le double du précédent record.
1: Bravo Stroffler, bravo.
2: Et là,
1: on va continuer avec du bien sport. Revenons dans le vrai sport.
2: Et la Coupe du Monde s'est achevée hier à l'issue de la 9e et dernière étape à Oslo en Norvège. Les Français Éric Perrault et Lou Jeanbonneau ont remporté les gros globes de cristal.
1: Ouais.
2: Julia Simon, quant à elle, a remporté le petit globe de cristal. La différence entre les gros et les petits globes, je la connais pas. Donc, ne demandez pas. Éric Perrault et Lou Jeanbonneau, hein, on salue le frère d'Éric Perrault, Alain. Alain Perrault, alors, toujours sympa, avec un petit bout de Jeanbonneau. Hein. Hop, tu mets que
1: la t'as vraiment fait ses pas.
2: Et parce que bah, c'est bon.
3: Et ouais. Jeanbonneau avec un petit bout de Jeanbonneau.
1: Je vous amène Alain Perrault avec un petit bout de Jeanbonneau.
2: Bah, c'est bon.
1: Oh là là,
3: avec un Quentin filet mignon manié.
1: Bon. Eh bien, on va terminer parce que il faut terminer avec une actu locale et après ils vont aller se reposer.
2: Et le concours de tir à l'arc de Bieuzy-les-Eaux se déroulait hier.
1: Ah, voilà.
2: Didier, pourtant venu avec 3 sandwichs et 0 coordination, a réalisé un tir historique sur le panneau parking visiteur. Le favori du club a quant à lui atteint un score remarquable de 9,5 car la flèche a refusé de choisir entre la Twingo à Michel à gauche et la buvette à droite. Moment d'émotion aussi quand un pigeon a demandé un arbitrage vidéo pour hors-jeu. Résultat final, victoire de Didier, disqualifié pour excès de poésie balistique et tir volontaire sur son voisin qui laisse, je cite, son caniche faire caca devant chez lui.
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2: Julien qui est éleveur laitier. Ça va, mon Julien?
3: Oui, ça va.
2: Salut.
3: Bonjour à tous, bonjour à toute l'équipe.
2: Julien, salut. Combien de bêtes, à quel endroit en France?
3: Rougnat, petite commune en Creuse. On est à 1h de Clermont-Ferrand, 1h de Guéret, 2h30 de Limoges, voilà, à peu près pour nous situer.
2: Et c'est-à-dire qu'il n'y a rien autour, mais t'es pas loin de beaucoup de choses.
4: C'est ça.
5: Voilà, dans les creuses.
2: Et en même temps, il faut de la place pour les animaux. Il y a combien de vaches?
3: 65.
2: Très bien. À quelle heure c'est le matin, là?
3: Bon, c'est pas vraiment de la traite, on est en traite robotisée, donc c'est un peu plus cool, quoi.
4: Ah oui. Ouais, c'est des petits aspirateurs comme on fait gagner la gaine. Ils vont dans le champ.
2: Non mais attends, traite robotisée, faut quand même mettre les trucs sur les pics.
4: Bah oui.
5: Ah oui.
3: Non, les vaches rentrent toutes seules dans le box. Oh. C'est un bras articulé qui branche tout seul.
4: Mais non. C'est un truc qui a ploqué.
2: T'as déjà essayé, Julien?
4: Je suis rentré encore
2: en sortie de douche pour voir. Oh, dis donc.
4: Mais dis donc, mais ça marche bien.
5: Et moi, je me posais une question.
3: Ça serait un défaut, il n'y a qu'un gobelet.
5: Ton chef, elles ont toutes
4: on
5: un prénom.
4: On passera voir.
5: Est-ce qu'elles ont toutes un prénom, tes vaches?
3: Oui.
5: Ah ouais, toutes les 65?
3: Oui.
2: Mais ils s'en souviennent plus.
4: Mais elles en ont.
3: Si, je les connais, j'en connais. Il y a 80% des langues que je connais.
6: Ta préférée, elle s'appelle comment?
3: Comment?
6: Ta préférée, elle s'appelle comment?
3: C'est Ratatouille.
4: Et voilà.
2: Voici les questions pour notre éleveur laitier. Qu'est-ce qu'un tarissement? C'est quand tu mets du lait à la place de l'eau pour faire une chape?
4: Ah oui.
2: Ouais. Pourquoi?
4: C'est comme un tarissement.
2: Voilà. C'est un porte-bonheur ou c'est une période de fin de lactation?
3: Bien sûr, c'est la période
2: évidemment
3: de fin de lactation.
2: Et le porte-bonheur, c'est le talisman.
4: Eh oui.
2: Qu'est-ce que le pic de lactation? C'est... Qu'est-ce que t'as voulu écrire?
4: C'est quoi?
2: Je sais même plus ce qu'il a écrit. Voilà.
4: C'est
2: quand ça craint.
4: Ah, c'est quand ça craint.
2: Lactation derrière toi. Voilà. C'est un lac de gasoil, le lac Station.
4: Ah oui.
2: Où c'est la plus haute production journalière enregistrée.
3: C'est la plus haute production journalière enregistrée.
2: Ah bien. Et qu'est-ce qu'une mammite? C'est un mammouth qui a chopé une cystite. C'est une infection de la mamelle. Ou c'est une chanson de Nicoletta. Oh mamite blues. Alors?
3: C'est une affection de mamelle.
2: Bravo, mon ami. Bravo. Je te fais un gros bisou. T'embrasseras les 80 bébêtes. Je les embrasse. Oui. J'adore les vaches.
5: 65.
3: Et une petite question.
2: Oui.
3: On n'a pas eu la fin. Le suppositoire, ça s'est fini comment?
5: C'était quoi ça?
6: Allez voir sa story.
2: Allez voir mes stories avant que ça disparaisse. Parce qu'hier soir, j'ai dit que j'avais mal à la gorge. Et là, elle peut balancer un suppositoire. Et elle m'a dit, tu veux quand même pas que je te le mette? Et j'ai coupé la vidéo là-dessus. Alors, je peux vous le dire. Mon ami, puisque tu m'as posé la question, je l'ai mis.
5: T'as plus mal à la gorge?
2: Ça fait mal, ça brûle, parce que tu sais, c'est des petits trucs à l'eucalyptus.
5: Ah, tu l'as mis dans le bon sens.
2: Oui, mais le problème, c'est qu'il faut pas tarder. Tu sais, comme c'est un peu mentholé.
5: Oui.
2: Et moi, j'avais une petite hésitation. Il était 20h50, t'hésites et tout. Bah, en fait, faut pas hésiter.
5: Et puis, il faut pas te frotter les yeux après.
2: Parce que c'est comme si tu mettais du. Comment ça s'appelle
7: Du baume du tigre.
2: Oui, tu vois, c'est comme si tu mettais du baume du tigre là, c'est pas fait
5: pour. Ouais, ça pour Hub.
2: Dis donc, va t'occuper des vaches et laisse mon truc tranquille. Je t'embrasse.
3: Ça me rappelle la blague de Coluche qui disait quand on a une crise de toux, faut prendre un bon laxatif. C'est la même méthode de médecine.
2: Écoute, ça passe par là, je t'arrête.
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3: Les champions du monde de l'actu, le premier, ce sont les employés d'une société américaine. Alors écoutez bien, parce que cette histoire, moi, c'est le truc, j'ai ri avec ça ce matin, je n'aurais pas dû. Ils voient leurs collègues en train de dormir au bureau. Qu'est-ce qu'on fait dans ces cas-là? Ils se sont tous précipités en grand silence derrière. Selfie.
4: Ah oui.
3: Selfie avec Michel qui meurt et tout. Parce qu'il est mort.
5: Ah bon?
4: Non, c'est pas vrai.
3: Il ne dormait pas, il est mort. Ils se sont aperçus qu'il a fait une crise cardiaque, qu'il était mort. C'est qu'ils ont fait des selfies, ils ont eu le temps de le mettre sur les réseaux.
5: Mais non,
3: tout le monde est passé à la queue leu leu et ils se sont rendus compte.
4: Fait dodo.
5: C'est vrai, on lui met des tartes dans la gueule, j'ai rien.
3: Quelle horreur.
6: L'enfer.
3: Il était mort. Et en plus, il a même pas retweeté les posts.
5: Oh, quelle
6: horreur. Ouais,
3: notre deuxième champion est là. C'est une femme de Floride.
7: Qui a interpellé les autorités.
3: Les autorités pour signaler une communication étrangère suspecte venant de l'appartement de son voisin.
5: Oh là, méfiant.
3: Selon ses rapports locaux, elle a contacté les forces de l'ordre. Elle a affirmé qu'elle avait entendu l'homme d'à côté parler dans une langue codée étrange et que le voisin faisait partie d'une sorte d'opération internationale.
5: Bah c'est chaud.
3: La situation s'est aggravée quand elle a tenté d'enregistrer les conversations sur son téléphone et envoyer des clips aux policiers qui demandaient des preuves.
5: Ouais.
3: Les agents sont venus dans l'appartement, ont vérifié la situation et ils ont effectivement confirmé que c'est simplement un Français qui parlait à sa famille, qui avait déménagé aux États-Unis. Est-ce qu'elle pensait être un langage codé? Était Jean-Michel qui disait « Ça va l'agneau, quel temps tu as ?»« Merde mamie, fais coucou mamie !»«
8: Et comment qu'il va tonton ?»
3: Et c'est vrai que pour un Américain, « Comment qu'il va tonton ?»
5: Ça peut ressembler
3: à un code nucléaire.
8: Exactement, oui.
3: C'est un truc iranien, hein. Faites attention. Hein. En général, vous en pensez, La réaction des policiers, hein, ils sont arrivés dans l'appart et là ils ont dit
9: « And if you don't come, I... Ah merde alors, comment on dit
10: comment
9: ça ?»«
10: Comment ça merde alors ? But alors you are French ?»
3: Et le champion du jour, mon préféré, il a poursuivi Red Bull en affirmant que le slogan « Red Bull donne des ailes » était trompeur. Il a soutenu que la boisson n'offrait pas plus d'avantages de performance que le café malgré les allégations du marketing Red Bull. Et là, l'affaire est devenue un exemple classique de la façon dont le langage marketing peut créer un risque juridique quand il est pris littéralement. Donc, il y a eu un recours, je crois qu'il y avait une histoire de il demandait beaucoup d'argent, je crois.
5: Ouais, 13 millions, un truc comme ça, je crois.
4: Ah.
5: 13 millions. Mais il les a eu, je crois.
3: C'est un collectif. Voilà. C'est chaud quand même. Hein. Du coup, ils viennent de changer leur slogan pour être sûr de dire la vérité et plus être emmerdés.
11: Red Bull donne le diabète.
3: Voilà. Ça, c'est moi, tranquille. C'est sûr. Personne ne les attaque.
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1: J'ai une info,
2: Alors, dans un instant,
3: fais pas grossir les fesses.
4: Allez, encore, qu'est-ce qui se passe encore?
1: Un rapport révèle que près de la moitié des échantillons de glace, qui proviennent des grandes chaînes de restauration comme McDonald's, Burger King et KFC. Donc le fameux McFlurry.
4: C'est pas une marque, c'est tous les mêmes.
1: Contiennent des traces.
4: C'est de glaçons.
1: Ah, pardon.
4: Non, de glaçons. Non, c'est des glaçons. C'est des glaçons.
1: Ça n'a rien à voir.
4: Non.
1: Donc les glaçons, t'as vu, je l'avais pas stoppé.
4: Ce que tu mets dans ton coca.
1: Voilà, ça va alors.
4: Je prends toujours sans glaçons.
1: Ça contient des bactéries de caca, ça va. Des bactéries fécales, ça va. Si c'est mélangé dans le glaçon,
4: ça va. Non,
1: mais
4: tu prends pas sans glace, toi.
1: Non.
4: Toujours avec des glaçons.
1: Depuis cette info aussi. Mais avant, non, j'avais tendance à demander des glaçons comme un con. Voilà.
4: Oui, mais t'as moins de coca quand tu prends avec glace.
1: On pense que la contamination viendrait des machines à glace pas bien entretenues, de sources d'eau impures ou de manipulations inappropriées par le personnel. En gros, le personnel ne se nettoie pas les mains.
4: Ça, c'est un classique.
1: Il se nettoie pas les mains, il met le clac-clac dans la machine, il change le filtre, ça chauffe un peu à l'intérieur, machin. Les particules de caca, voilà. Bien que les boissons puissent paraître rafraîchissante, ça soulève des inquiétudes au sujet des normes d'hygiène dans le monde.
5: Maintenant, je vais prendre un menu Maxi Best of Big Mac frites et caca, moi.
4: Frites et caca. Caca light.
1: Bon, à partir de maintenant, je ne mettrai plus jamais de glace dans mon coca.
5: Qu'est-ce que tu racontes?
1: Je n'irai plus jamais, je ne vais jamais au McDo.
4: Tu vas jamais au McDo, toi.
1: Non, chérie, chez quelle écoute, je parlais de mon ancienne vie. Bien sûr. Ah, et voilà, merde, le téléphone sonne.
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0: Bonjour, bonjour, bon réveil, bienvenue sur Europe 2. Il est 6h, bon mercredi, le 5 août. Aujourd'hui, on démarre la journée toujours avec le sourire. C'est Coé sur Europe 2. Le Before, Britney Spears arrive aussi, c'est après l'actu.
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0: On y va pour l'actu Europe 2 ce matin, Jérémy Desiderati. Bonjour Jérémy.
2: Bonjour Quentin, bonjour à tous. Des passages plus nuageux, des températures respirables sont au programme aujourd'hui, sauf près de la Méditerranée. Je vous en dévoile un peu plus dans moins de 2 minutes. Si la situation s'améliore sur le front des incendies, les flammes continuent de mobiliser d'importants moyens. Dans la Drôme, près de 280 hectares sont déjà partis en fumée près de Bellegarde-en-Diois, où 2 pompiers ont été légèrement blessés. Dans le Var, la piste criminelle est privilégiée après la violente reprise du feu sur

0: Venu vendredi dernier près du massif du Gros-Bessillon. Depuis le début de l'été, 375 personnes, dont 142 mineurs, ont été interpellées en France en lien avec ces incendies. Les éléments se sont déchaînés aussi hier en Haute-Savoie. Un violent orage a provoqué une brusque montée des eaux et une coulée de boue dans un secteur très fréquenté de Sixte Fer à Cheval. Une femme est toujours portée disparue. Selon les informations du Dauphiné Libéré, d'importants moyens de secours ont été déployés pour tenter de la retrouver. Une dizaine de personnes ont également été évacuées par hélicoptère. Le verdict est attendu aujourd'hui dans une affaire qui avait bouleversé Internet. Le tribunal correctionnel de Nice doit rendre sa décision dans le procès des deux streamers poursuivis pour violence et humiliation en ligne à l'encontre de Jean Pormanov. Des milliers d'internautes avaient assisté à sa mort en direct en août 2025 sur la plateforme Kick. Le parquet estime qu'ils avaient mis en place un véritable système de maltraitance. Jusqu'à 30 mois de prison et un bannissement à vie des plateformes de streaming ont été requis. Le Tour de France Femmes continue de tracer sa route. Cinquième étape, casse-pattes aujourd'hui entre Mâcon et Belleville en Beaujolais. 140 km et 8 difficultés attendent le peloton sur les routes du Rhône et de Saône-et-Loire. C'est la Suisse Marlène Reusser qui portera le maillot jaune au départ, elle qui a triomphé hier sur le contre-la-montre. Chrono synonyme de déception malheureusement pour Pauline Ferrand-Prévot. La Française étonnante du titre a perdu plus de 2 minutes hier. Et puis c'est une météo plutôt calme qui s'installe aujourd'hui sur l'Hexagone. Les nuages sont nombreux ce matin de la façade atlantique jusqu'en Île-de-France. Dans l'après-midi, le ciel restera partagé entre nuages et éclaircies. Les températures sont à la baisse avec 25 à Amiens, 27 à Clermont, 28 à Bordeaux. Chaleur intense en revanche dans le golfe du Lion où le thermomètre grimpera encore jusqu'à 35 degrés.
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0: Les salles de cinéma vont prendre des airs de cours de récréation à partir d'aujourd'hui. Les plus jeunes ont rendez-vous avec la Pat Patrouille, Mission Dino, troisième film de la saga pour les tout-petits. Cette fois, Ryder et sa bande à quatre pattes échouent sur une île peuplée de dinosaures et ont pour mission de les sauver de l'irruption d'un volcan. Et pour accompagner cette aventure préhistorique, les L5 signent la chanson originale du film et prêtent même leur voix à plusieurs personnages. L'opus précédent avait attiré plus de 2 millions de spectateurs en salle. Autre ambiance avec Les Gendarmes, une comédie portée par Arnaud Ducret, Fred Testo ou encore Alice David. Dans une brigade perdue de Saône-et-Loire, l'arrivée d'un stagiaire parisien vient complètement chambouler les petites habitudes des agents locaux. Et puis enfin, les amateurs de films d'auteur ont peut-être déjà réservé leur place pour Des fleurs pour Tokyo, un drame familial japonais qui s'était fait repérer lors de la quinzaine des réalisateurs. C'était lors du dernier festival de Cannes l'an dernier. Bon réveil, très bonne matinée sur Europe 2. Tout de suite, c'est Koé, le Before.
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2: Nous avons perdu Chuck Norris. Et donc, il y avait des fun facts qui étaient des messages qui se baladaient sur Internet. Moi, je trouve que c'est l'un des meilleurs trucs pour rendre hommage à Chuck Norris que tout ce qu'on a vu défiler sur les réseaux depuis samedi. Chuck Norris n'est pas mort. Il est parti voir comment c'était pour nous raconter à son retour. Chuck Norris n'est pas mort. C'est la mort qui est Chuck Norris.
3: Eh oui.
2: Chuck Norris n'est pas mort. Il est allé à la nage débloquer le détroit d'Ormuz. Chuck Norris est mort. Dieu s'inquiète pour son job.
3: Ah oui. Oui.
4: Attends.
2: Nous sommes désormais en l'an 1 après Chuck Norris. Celle-là, elle est magnifique. Énorme. Ce n'est pas Chuck Norris qui écoutait Europe 2. C'est Europe 2 qui écoutait Chuck Norris. Et puis, il y a les meilleurs des meilleurs. Je vous l'ai fait parce qu'il y avait des trucs comme ça qui étaient gigantesques.
5: On a retrouvé des belles là.
2: La barre de recherche Google, c'est le seul endroit où tu peux taper Chuck Norris. Un jour, Chuck Norris a avalé une boîte de somnifères. Il a cligné des yeux. Une fois, Chuck Norris n'est pas venu à l'école pendant 2 jours. Depuis, on appelle ça le week-end. Chuck Norris et Superman ont fait un bras de fer.
5: Ah, et alors ?
2: Le perdant devrait mettre son slip au-dessus de son pantalon. Quand Bell a inventé le téléphone, il a découvert 3 appels manqués de Chuck Norris.
3: C'est le meilleur.
6: Il répond pas, ce con.
2: Quand Chuck Norris te dit dans ton cul, vérifie. Chuck Norris a attrapé tous les Pokémon avec un téléphone fixe. Un jour, Chuck Norris a perdu son alliance. Depuis, c'est le bordel dans la Terre du Milieu.
3: Ah oui,
5: c'est le Seigneur d'Anneau.
2: Chuck Norris a fini Grand Turismo 4 avec une Fiat Panda.
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0: Merci Jean-Michel.
1: Grâce à Jean-Michel.
0: Jean-Michel qui ?
1: Cohen.
2: Jean-Michel ?
1: Merci.
2: Dans cette chanson et dans ce jingle, il y a deux, trois trucs, j'ai envie de savoir la vérité. Les œufs, c'est vraiment bon dans un régime ?
3: C'est un très beau produit. D'abord, c'est un produit complet. Il allie des protéines, des matières grasses, des vitamines, des minéraux et du zinc notamment, vitamine A, vitamine E, vitamine D. Et en plus, c'est un produit rassasiant. Alors après, il y a une mauvaise réputation des œufs à cause de l'histoire du cholestérol.
2: Alors,
3: on l'a levé depuis quelques temps. Ça veut dire que on sait que maintenant le cholestérol il est produit à 75% par le foie et 25% par l'alimentation. Donc on a moins besoin de faire une réduction qu'auparavant. Donc les gens qui prennent 2 ou 3 œufs par jour, ça ne pose plus de problème.
2: D'accord.
4: Et puis c'est moins cher que la viande en plus.
3: Voilà, absolument.
2: Reprenons le jingle. Les cordons bleus, pas très bon.
3: Alors non, c'est pas très bon, mais j'ai vu une recette récemment donnée par Fréchon avec au lieu de prendre du veau, il a pris une escalope de dinde, il a modéré la tranche de jambon, on s'en fout un peu, ça c'est pas très calorique, et il a mis du comté à l'intérieur. Après, le problème c'est qu'il l'a fait paner, et ben là tu vois, il aurait arrêté de le faire paner dans une friteuse et il l'aurait mis à l'air fryer, ça aurait été pas mal. On peut combiner une alimentation savoureuse en jouant sur la façon de cuire, sur les ingrédients.
2: Moi, j'ai retenu un truc que tu disais, on s'était déjà vu, t'avais déjà parlé, ça m'avait toujours étonné, tu disais que le Big Mac, finalement, quand on fait un régime, c'est pas si mauvais que ça d'en manger un.
3: Alors, je me suis fait cogner là-dessus, mais alors, par plein de types qui jugent avec des préconçus, qui disent, ouais, Cohen, il dit que le Big Mac, c'est un top produit, on rigole, c'est vraiment un nul. Mais non, quand je regardais les valeurs nutritionnelles, les macronutriments, 210 grammes, un rapport protéines sur lipides de bonne qualité, avec un bon équilibre, avec 500 calories, c'était correct. Le problème du Big Mac, il n'était pas le Big Mac. D'abord, c'est un des rares produits chez McDo qui est vraiment parfaitement composé. Le problème, c'est que tu prends les frites, prends le soda, prends le sundae, et donc tu as plombé le repas. Mais le produit en lui-même était correct. Il fallait être capable de ne manger que ça.
2: Donc, il faudrait prendre que ça. Si tu prends que ça dans un...
3: Ouais, je rajoute un fruit en général.
5: Mais à tous les repas, toutes les 2 heures. Big Mac toutes les 2 heures.
6: On peut manger, par exemple, un Big Mac tous les jours.
3: On pourrait manger un Big Mac tous les jours, pas ce que je conseille. Parce qu'après, l'autre problème, c'est que ce sont des produits transformés. C'est-à-dire que la viande du Big Mac, c'est une viande qui a été triturée, qui a été chauffée, qui a... Le pain bun, il est un peu enrichi en sucre. Donc, mais en prendre un par semaine, ça ne me pose aucun problème.
4: On le coupera avant.
5: Et globalement, donc la friteuse, on la range, on ne met rien dedans, quoi.
3: Écoute, si tu veux manger savoureusement et si tu n'as pas de problème de poids, moi, je n'ai pas de souci avec ça, à condition d'utiliser une bonne huile, de la changer régulièrement. Okay. Mais par contre, c'est vrai qu'aujourd'hui, on a des moyens de cuire sans... Ouais. La friteuse, elle sert à cuire à haute température.
5: Mais c'est quoi une bonne huile ?
3: Une bonne huile, c'est par exemple l'huile de colza. Donc quand tu cuis avec du colza, même à haute température, c'est une huile qui est très riche en oméga-3, mais avec un bon équilibre oméga-3-oméga-6. Donc elle est bonne pour ta santé, mais elle restera grasse quand même.
5: Oui.
3: Ça veut dire, une huile, c'est 900 calories 100 grammes. Hein.
2: Moi, j'ai déjà perdu 300 grammes depuis le début de cette émission. Oui, Stouff, pardon.
7: Du coup, tu penses quoi des produits, des plats transformés? T'as des régimes où tu reçois justement tous tes plats de la semaine? Je suppose que c'est des plats transformés que tu reçois généralement pour ce régime. Tu penses quoi de ce type de régime-là?
3: C'est un livre qui sortira probablement en fin d'année, dans lequel j'explique que c'est un des problèmes actuels, que la consommation de plats transformés, ultra transformés, elle entraîne ce qu'on appelle une inflammation de bas grade, c'est-à-dire une toute petite inflammation qui serait à l'origine d'un grand nombre de maladies. Donc prendre des plats préparés de façon occasionnelle, comme je l'ai fait dans un des régimes que j'ai essayé sur
2: ce occasionnel, ça va.
3: Okay. C'est-à-dire une fois par jour pendant 7 jours, c'est pas un problème. Mais ne manger que ça est un vrai problème.
2: D'accord. Qu'est-ce qu'on a comme question? Question de Jean-Pierre de Paris.
5: Il y a une grande mode en ce moment qui dit qu'il faut des jeûnes qui durent super longtemps.
2: Ah, bah alors ça tombe bien parce que tu pourrais peut-être avoir un auditeur qui a des questions à poser. Plutôt que de...
5: Je les connais pas, les questions des auditeurs.
2: T'as qu'à regarder, t'as qu'à travailler.
5: J'ai pas d'écran.
2: David, il voulait faire un bisou. Non, c'est Mickaël. Moi, c'est David pour la question. Bonjour, mon David. Comment ça va?
8: Salut, Cohen, salut toute l'équipe.
2: Salut,
8: docteur Cohen.
2: Bienvenue sur Europe 2, David, Jean-Michel, toute l'équipe. David, question.
8: Salut. Ah ouais, du coup, grâce à vous, moi, j'ai démarré un jeûne intermittent.
2: Ah, mais c'est pas de ça que je parlais.
8: Au mois de janvier. Je voulais avoir des. Ouais, c'est grâce à vous, parce que à force de parler de régime, je me suis lancé. Je me suis allé. Ils m'ont voté, là.
3: Jeûne intermittent.
8: Ce que docteur Cohen en pensait.
3: Oui, jeûne intermittent, je connais bien, puisque c'est moi qui l'ai mis en valeur. J'ai la preuve de ça, c'était un livre que j'avais sorti en 2014. Ben oui, non, parce qu'il y a plein de mecs qui disent jeûne intermittent officiel. Moi, j'ai écrit ça en 2014, ça s'appelait « J'ai décidé de maigrir », c'est sorti en 2015. Et j'avais vu à l'époque que quand on faisait un jeûne intermittent, c'est-à-dire on ne mangeait que pendant les 8 heures autorisées et pendant 16 heures on faisait un jeûne, ça permettait soit d'accélérer légèrement l'amaigrissement, soit de freiner les paliers de stagnation. C'est pas mal du tout, tu peux le faire à partir du moment où il y a 2 repas minimum par jour. Tu peux le faire, mais vraiment extrêmement longtemps. C'est une solution simple pour faire un régime.
2: Alors, est-ce qu'il a maigri ? T'en es où, David ?
8: Ah oui, j'ai perdu 8 kilos depuis début janvier.
5: En si peu de temps ?
2: Oui, mais ça veut dire que tu fais attention. Ouais, ça veut dire que c'est pas ça veut dire qu'entre les deux, tu fais dans les autres repas, tu fais gaffe.
8: Honnêtement, je ne fais pas si tant gaffe que ça. J'ai juste arrêté le sucre le matin.
3: Oui, mais il a stoppé le grignotage. Et en fait, il a réduit le nombre de repas et il arrive à s'y tenir. Donc, il a fait les deux choses. Il a fait une réduction calorique, ça c'est bien. Et en plus, il a diminué le grignotage, donc ça le fait perdre. Après, à un moment donné, tu vas voir, il va y avoir une stagnation. C'est-à-dire, tu ne maigriras plus avec ce régime-là. Et c'est à ce moment-là où il faudra prendre un régime modérément restrictif sur un modèle 3 repas par jour que tu pourras continuer plus longtemps.
2: Ah, donc ça veut dire qu'à un moment donné, on fait ça, on perd le superflu, on va perdre quelques kilos, et puis à un moment, on est quand même bloqué.
3: Oui, après, il faut rejoindre un rythme normal, il faut le faire en douceur. C'est pour ça qu'un régime... C'est une méthode, un régime. C'est pas je maigris, j'arrête et je reprends ce que je faisais auparavant. Et c'est ce que j'ai expliqué dans le bouquin. Ça veut dire qu'il y a des séquences à respecter et faut rendre le régime joyeux. Moi, j'arrête pas de dire qu'une bonne alimentation n'interdit rien. Si un régime n'est pas joyeux, tu l'arrêtes.
2: Jean-Michel, je me permets, monsieur Cohen. Votre flan de poireau à dîner, est-ce que tu as déjà vu un flan de poireau joyeux?
3: Moi, je peux dire qu'un flan de poireau, ça peut être très bon, ça va dépendre de comment tu vas l'assaisonner.
2: Mais pas joyeux.
7: C'est bon.
3: Si, ça peut être joyeux. Mais toi, joyeux, c'est le saucisson, le fromage et les viandes.
5: Là, notre plateau, il est joyeux.
2: T'as déjà vu des gens qui ouvrent leur frigo en disant génial ce soir, on va se marrer, c'est flan de poireau.
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2: Ouf, classement du jour, le oui. Top c'est quoi?
3: C'est les excuses qui peuvent être suspectes quand on a des doutes, quand on est en couple.
2: Alors on est d'accord, donc on est monsieur ou madame, ça se porte des deux côtés.
3: Voilà.
2: On a un double. Un doute sur la personne avec qui on est.
3: Ils vont nous dire une phrase et on va se dire c'est bizarre quand même.
2: Je vais te dire si je suis d'accord avec
3: et
2: toi.
3: Et généralement, elles sont souvent utilisées par les suspects.
2: Vas-y, chérie, balance ton.
3: Chérie, ce soir, je sors avec des collègues ou des amis. Celle-là, elle est crédible, mais.
4: Oui.
3: Bah, on ne sait pas. Si t'as un doute, tu te dis. Est-ce
4: tu vas avoir des doutes sur tout. Tu vas avoir des doutes sur tout alors.
3: Bah oui, évidemment.
2: Enfin, si on sort vraiment avec des amis.
3: Non, mais c'est ce qui est utilisé généralement pour se couvrir. Je sors avec des amis.
2: Ouais, je vais vous
3: puis
2: dire.
3: Généralement, t'appelles ton pote pour lui dire tu dis qu'on était ensemble.
2: Oui. Moi, quand je sors avec ma chérie, si je sors avec des amis, il y a ma chérie. Ça me viendrait pas l'idée de sortir avec des amis sans elle.
3: Oui, mais là, elle a pas de doute sur toi.
2: Non, mais.
3: T'as pas de doute sur elle.
2: Non, mais ça pour dire que ça me viendrait pas l'idée tout court, moi, de sortir sans elle.
4: Bah, des fois, tu fais des soirées entre potes.
2: Ah non.
3: Pourquoi tu veux. Ça va, Sébastien.
2: Non, quand il y a des soirées entre potes, généralement, il y a les copines, et puis ça fait une table de filles, une table de mecs, mais ça me viendrait pas l'idée de sortir entre potes, de la laisser à la maison.
5: Bah, des fois, ça fait du bien de s'oxygéner un peu.
2: Ça te fait du
3: mal. Mais si,
6: c'est avec d'autres meufs.
2: Ouais. Non, moi, ça ne me viendrait pas le dos. je suis honnête. Je dis ça aussi parce qu'elle écoute.
5: Ah, voilà.
3: Autre excuse souvent utilisée, c'est le fameux je dois travailler tard, là. Donc, je vais rentrer un peu tard et j'ai beaucoup
4: alors,
3: de travail.
4: Alors, nous, on ne peut pas trop faire ça. Hein.
2: Alors,
4: ça marche pas.
3: C'est vrai. C'est un classique.
2: C'est vrai que quand tu as un doute, je dois travailler tard, si ça arrive plusieurs soirs par semaine. Et que ta nouvelle secrétaire s'appelle Cindy qu'elle était Miss Poitou-Charentes.
4: Ouais. Mais que ton salaire, lui, il ne bouge pas.
6: Ouais, c'est ça.
2: Ouais, je suis d'accord.
3: Autre excuse qui peut être suspecte, c'est mon téléphone n'avait plus de batterie ou j'étais sur silencieux quand on essaye de vous joindre.
2: Ah, dis pas ça, ça peut arriver.
4: Tout ce que tu dis, c'est des trucs qui peuvent très bien arriver. Hein.
3: Mais oui, mais c'est une excuse qui est justement, ça peut arriver, donc tu l'utilises cette
5: excuse.
3: C'est
5: même banal,
3: mais
2: mais t'interprètes mal si t'as un doute.
3: Bah voilà.
2: Donc continue.
4: Quand t'as un doute, t'interprètes tout mal.
2: Bourreau, continue ton travail.
3: Pourquoi tu te sens.
2: Continue.
5: Mais énerve ça.
3: Il y a aussi la phrase qu'on nous dit arrête, tu te fais des films. Quand on nous répète plusieurs fois. Tu te fais des films. En fait, on essaye d'inverser la tendance.
4: Oui.
3: Ouais, ça, c'est vicieux.
5: J'ai l'impression d'être espionné, là.
3: C'est une stratégie.
6: J'ai pas de meuf, mais je suis pas bien.
3: Ça peut être fille ou garçon.
4: Ça m'énerve ton top, là.
2: Continue, termine vite parce qu'on est agacé.
6: Ouais.
3: On a aussi, quand on envoie un message et qu'on attend une réponse et que l'autre fait autre chose, tu lui demandes pourquoi tu m'as pas répondu. Il va dire « Ah, mais je pensais t'avoir répondu, en fait ». Alors là, tu m'as répondu, c'est la quatrième dimension.
4: Il y en a plus, un dernier.
3: Évidemment, quand la personne nous dit, le téléphone sonne et la personne nous dit oh, il y a encore suspicion de spam qui appelle. Oh, j'en ai marre.
4: Bah, ça, personne fait ça,
5: moi j'arrive.
2: La dernière, elle était pour toi, Pietre, la dernière.
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0: Bon début de journée, merci d'avoir choisi Europe 2. On démarre ce mercredi 5 août ensemble. Vous êtes à la table du petit-déj, à peine réveillé, vous sortez de la douche, vous servez un bon grand café, vous dites qu'on est qu'à la moitié de la semaine et qu'on n'a pas encore terminé cette journée. Bon courage, je suis pareil. Il est 6h30, Coé sur Europe 2, le Bifort et puis l'actu. L'actu Europe 2 avec Jérémy Desiderati ce matin. Bonjour Jérémy.
1: Bonjour Quentin, bonjour à tous. Des passages plus nuageux, un mercure à la baisse et un soleil toujours aussi brûlant en direction de la Méditerranée. Voilà ce que nous offre le ciel aujourd'hui et le détail, c'est juste après les infos. La piste criminelle se renforce d'abord dans le Var. Les enquêteurs privilégient désormais l'hypothèse de mise à feu volontaire après la reprise de l'incendie du Gros Bessillon. Sur le terrain, le feu n'a pas progressé hier, mais plus d'un millier de pompiers restent mobilisés pour éviter toute reprise. Dans la Drôme, près de 280 hectares ont déjà brûlé près de Bellegarde-en-Diois où les soldats du feu sont encore à la lutte. Deux d'entre eux ont été légèrement blessés hier. Et quelle réponse politique apportée après les incendies de cet été? Alors que les feux ont noirci des kilomètres carrés de paysages, les propositions se multiplient. Une députée de Gironde plaide pour un plan de 50 milliards d'euros sur 5 ans pour adapter le territoire au changement climatique. L'Association des départements de France réclame de son côté une réforme du financement du SDIS. La France insoumise, elle, propose de taxer les super-profits des grandes entreprises pour financer l'achat de matériel pour les pompiers. À l'étranger, se dirige-t-on vers un nouvel accord entre les États-Unis et l'Iran? Washington se montre en tout cas optimiste. Les discussions autour de la réouverture du détroit d'Ormuz avancent, selon l'administration américaine. Le secrétaire d'État Marco Rubio a souligné hier des progrès dans les négociations en vue peut-être d'un accord dans les prochains jours. Une perspective qui a de quoi rassurer les marchés. Le prix du pétrole est repassé sous la barre des 80 dollars le baril. L'humanité va de nouveau marquer la Lune de son empreinte. L'étage supérieur d'une fusée SpaceX doit s'écraser aujourd'hui à la surface de notre satellite naturel. L'impact est prévu à 8h35 heure française et ne sera pas visible à l'œil nu. Un choc qui pourrait soulever un panache de poussière et de débris. Les scientifiques auront le télescope rivé sur l'impact pour mieux évaluer les risques liés aux débris spatiaux. Un enjeu majeur alors que la NASA prépare le retour durable de l'homme sur la Lune. Retour sur Terre et sur les routes très vallonnées du Beaujolais qui se dresse aujourd'hui devant les coureuses du Tour de France Femmes. Cinquième étape difficile entre Mâcon et Belleville en Beaujolais. Au programme, 140 km et pas moins de 8 difficultés répertoriées. De quoi peut-être redistribuer les cartes au classement général. La Suissesse Marlène Reusser s'élancera avec le maillot jaune après son succès hier dans le contre-la-montre. Déception en revanche pour Pauline Ferrand-Prévot. La Française est tenante du titre qui a perdu plus de 2 minutes dans l'exercice. Et puis côté football, la plus belle des Coupes d'Europe s'éloigne déjà pour l'OL. Les Lyonnais ont été battus hier soir en République tchèque contre le Sparta Prague 2-1 au match aller du 3e tour préliminaire de Ligue des Champions. Il faudra renverser la vapeur à la maison dès mardi prochain pour le retour. Si ça passe, l'OL devra encore jouer les barrages dans les prochaines semaines.
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1: Nuages et éclaircies vont se relayer aujourd'hui pour nous offrir un temps plutôt calme. Pas mal de grisailles ce matin dans la moitié ouest, des Pyrénées jusqu'aux côtes normandes, alors que le réveil se vit sous un ciel bleu plus à l'est. Ces nuages vont s'avancer dans les terres au fil des heures. Côté température, elles sont à la baisse cet après-midi avec 25 à Lille, 26 à Nantes et 28 à Paris. La canicule fait de la résistance dans le golfe du Lion avec encore 35 degrés. Un très bon réveil sur Europe 2.
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4: Les revanches après une rupture ou après une infidélité. Je vous parle de ça parce que ce week-end, il y a la chanteuse britannique Lily Allen, en fait, en plein concert. Elle avait un grand tissu qu'elle mettait en guise de robe. Et dessus, il y avait quoi? Toutes les preuves de l'infidélité de son mari. C'était l'acteur qui jouait dans Stranger Things, le flic. Donc il y avait les messages aux copines, les tickets pour ses maîtresses, tout était sur la robe et elle a tout montré au public.
5: Elle l'avait mauvaise, Hélène.
4: Dans les revanches après une rupture, on a la femme qui expose son mari sur un panneau géant. Donc c'est en Chine, une femme a découvert que son mari l'avait trompée. Qu'est-ce qu'elle a fait? Elle a loué un encart publicitaire qui était juste devant le travail du mari. Et dessus, elle a mis la photo de son mari dans une position un peu inconfortable, avec celle de sa maîtresse et tous les messages. Voilà, c'était juste un grand panneau.
6: C'est une vengeance de riche,
7: ça va, parce qu'en Chine, il n'y a pas beaucoup de monde. Donc
5: c'est ça. T'intéresses à prendre des vacances. C'est vraiment un pays où il n'y a pas beaucoup de gens qui passent devant.
4: Aux États-Unis, on a quelques femmes qui ont fait la vengeance financière silencieuse.
5: C'est quoi ça?
4: C'est un peu vicieux en fait. Elle découvre l'infidélité de son mari. Et donc elle prend un avocat, elle prépare discrètement son divorce. Elle a le droit. Donc tu te doutes qu'elle se protège, tout ce qui est financier, voilà. Le mari rentre chez lui et puis bah, il découvre qu'il a la lettre, le contrat, tout est déjà signé. Elle a déjà
5: J'ai l'impression
4: préparé.
5: Que tu prends énormément de plaisir à dire ça.
4: Non, non, non, elle a obtenu un accord pour avoir qui est légal et qui est très avantageux.
6: Vous avez rien entendu,
4: Bon, il y a une autre vengeance.
5: C'est effectivement une méthode qui se pratique.
4: Il y a une autre méthode.
5: Ça, je dis rien.
4: Apparemment, qui s'est pratiquée. Je ne sais pas si vous connaissez Lorena Bobbitt.
5: Non. Ouais, ah, c'était la femme de John Bobbitt. Qui s'était fait mordre le sec. Elle avait mordu le zizi.
4: C'est ça, de John Wayne Bobbitt. Enfin, mordre, c'est pas vraiment ça.
5: C'était bout de Bobbitt. C'était un petit bout.
4: Elle a découvert son infidélité. Et donc, dans un acte de vengeance, qu'est-ce qu'elle a fait la nuit? Elle lui a sectionné.
5: Oui, elle lui avait sectionné au ciseau. Et en fait, il l'avait sissi. Et il était devenu très célèbre parce qu'il l'avait fait recoudre. Et après, il était devenu acteur porno, le gars. Mais ça marchait pas très bien. Enfin, bon, c'était pas.
4: Faut pas couper le zizi.
5: Non, ne coupez pas le zizi. Non. Si vous avez trompé, les gars, si vous avez trompé votre chérie, planquez tout ce qui coupe.
6: On ne
5: sait jamais, un accès de colère.
7: Tout ce qui dépasse.
4: Là, on va prendre plus simple et plus soft, et c'est ce qui est le plus courant en général dans les vengeances, c'est la transformation physique spectaculaire. En fait, tu glow up à mort pour rendre l'autre...
5: Ah, ça, c'est pas mal, ça. Ouais.
7: Pour rendre jaloux. Ça,
4: Coco T'as glow up, toi, ça va?
5: Ah oui, mais moi, je rends pas. Alors, moi, je suis pas du tout dans la vengeance. Moi, je suis un garçon. Je suis le jeu. Ça ne m'intéresse pas. Non. Me venger, me machin, truc. Alors, ça ne m'intéresse pas du tout. Je passe à autre chose, moi.
4: Bah voilà, mais sinon, t'as la revanche que moi, je trouve la mieux, c'est la revanche par le bonheur.
5: Mais voyez,
4: tu
5: je suis d'accord.
4: Tu trouves une personne encore mieux.
5: Bah voilà, moi, je préfère vivre. Je préfère vivre ça, moi.
4: Et voilà. Je sais pas que tu montes ton bonheur, mais.
5: Mais par principe, tu coupes le zizi quand même.
7: Mais oui. Et t'es encore plus heureux.
4: Voilà. Non, mais ça, c'est la vraie revanche.
5: Et tu te promènes avec le zizi.
8: Et tu le mets en gros plan sur un panneau 4x3.
5: T'achètes une Porsche avec l'argent du gars et tu le mets sur le zizi en porte-clés.
6: Voilà. Sous le rétro. Là.
5: Voilà. Tu le mets sur le rétro et tu le touches à chaque fois que tu.
6: À chaque dodane, tu le prends dans la gueule.
5: Comme une patte de lapin.
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1: Journée mondiale de la glace artisanale.
2: Ah, là, là, bonne idée. Et
3: on peut quand même se le dire, c'est bon une glace artisanale.
4: Ah, ouais. Ouais.
3: Cher,
4: mais c'est bon.
3: C'est bon, voilà.
5: Il est parti le nutritionniste d'hier, là.
3: Ouais, oui, bah, le dire. Moi, je sais que j'adore ça. J'ai un problème avec ça. Je me fais violence l'été pour ne pas en manger. Vous avez vu quand on va au resto à côté, là? Il fait un petit faux gâteau, là.
4: Ah, ouais, ouais.
3: Ça, c'est prendre une glace à la vanille, machin, et te jette du café dessus.
4: Oh, c'est bon.
5: Non, puis maintenant, les trucs, ils te mettent des cornes, tu sais, des bacs avec. Ils les font mousser, là, elles sont belles, sont toutes les couleurs, là.
3: Ils te font minute
5: et passent et tout, là.
3: Les mieux, c'est celles qui te font minute et tout, et puis te mettent des petites toppings. Le topping, c'est les suppléments à gros.
4: Le petit carré de
3: Reno. Le topping, c'est la version élégante de suppléments de gros. Ouais, c'est quand tu dis je vais prendre de ça et de ça. On appelle ça des toppings.
2: T'as pas acheté la sorbetière là pour chez toi, la fameuse, la nouvelle là.
3: Mais si j'achète la sorbetière, c'est comme si j'achetais la machine à pain. C'est fini. C'est fini.
2: Là, elle est délirante celle-là.
3: Je vais pas demander à Stouff, on le saura à la fin. Glace préférée, Pietre.
5: Pistache.
4: Ah bah pareil.
3: Corentin, pareil.
4: Chocolat pistache, ouais.
6: Caramel, fleur de sel.
3: Non.
6: Oh, ah ouais, j'adore.
3: Théo, notre responsable vidéo.
7: Caramel aussi.
3: Stouff. Ah, écoutez bien Stouff, parce que. Alors attention, je vous préviens, Stouff, c'est particulier.
2: Moi, j'adore la tomate basilic.
3: Ah oui, bien sûr.
2: Et la parmesan aussi.
6: Ouais, c'est une salade.
4: Parmesan,
6: ouais.
4: Avec cassoulet.
5: Une salade César.
6: Choucroute.
4: L'huile d'olive, je sais jamais.
3: Vous me dites.
2: Ah, c'est ma préférée. La glace à l'huile d'olive, ça, avec des pignons de pain, c'est. Summum.
3: Moi, je suis resté.
2: Avec un peu de sel, un peu de fleur de sel.
3: Moi, je suis resté très gamin. Moi, tu me fais une noix de coco, chocolat. Pistache,
4: ouais.
3: Comme un fou. Pas vanille, ça sert à rien.
4: Ah ouais.
3: Vanille, pistache. C'est la glace quand il. De toute façon,
5: elle est neutre.
3: De toute façon, vous regardez, généralement, dans les machines à glace, il reste toujours vanille et fraise.
5: Bah oui, mais pourquoi? Bah non, bah, comme par hasard, c'est dans les glaces italiennes, c'est les deux seuls parfums que t'as,
3: même
5: vanille
3: pas
5: et fraise.
3: Même
5: donc,
3: pas ça. Vraiment,
2: huile d'olive, les gars. Ah,
3: non, mais par contre, ce qui est bien, c'est les nouveaux glaciers, là. T'y vas, les gars, ils te font ça avec Kinder Bueno.
6: Ah ouais.
5: Oh là là.
3: Ils te font. Non, je trouve, on s'en fout. Ils te font Rocher.
2: Licorne aussi, j'ai vu. Les enfants, ils prennent licorne.
3: Vérone.
6: Ah,
3: Snickers!
2: Non, je préfère
3: la syphilis! Il y a une glace au touquet, ils font petit lu. C'est à l'amande. Mais c'est bon, petit beurre là, c'est bon.
2: Sur ma tomate. Moi.
3: À la mayonnaise, ça existe ou pas?
4: Bah oui, il y a bien un tomate basilic.
3: Réfléchissez quand même à ce que je dis. Glace mayonnaise.
2: Non, mayonnaise, non.
3: Eh ben si, en Écosse.
2: Ah oui.
3: Gros carton. La glace au foie gras, est-ce qu'elle existe?
2: Ah, ça serait pas mal ça.
3: Ah, c'est pas.
5: Où je suis sûr, oui.
2: Ouais,
5: je
2: vais te dire
3: oui, c'est à Montréal.
2: Oh, je trouve très bien.
3: Ça marche très fort, ça s'appelle le point G.
5: Oh.
3: Au bacon, sirop d'érable et Jack Daniel's. Est-ce que
5: non,
3: existe?
5: Non.
3: Si.
2: Mais non.
3: C'est dans le Delaware, ça cartonne. Oh, bacon, sirop d'érable et Jack Daniel's.
4: Wow. Tu fais un cul sec, t'es whisky? T'es bourré?
3: Ouais. Au wasabi. Parlez pas trop doucement, les gars.
2: Ah,
3: au wasabi.
2: Ça existe. Je suis sûr que ça existe.
5: Mais non, c'est dégueulasse.
2: Si, c'est sûr.
5: Non.
2: Attends.
3: Si. Au Japon et un peu partout maintenant, de plus en plus, la glace au wasabi, c'est une glace qui pique un peu. À l'ail, est-ce que ça existe ou pas?
5: Mais non.
4: Mais je t'ai dit, il y a bien tomate basilic.
5: Oui, mais l'ail, c'est super. C'est fort comme.
3: Alors, oui ou non?
4: Oui,
3: non.
4: Oui,
3: à Gilroll, si, capitale mondiale de l'ail, cette glace a été proposée pendant un salon, mais depuis, plus de nouvelles.
5: Ouais, bah voilà.
4: Mais
3: si quelqu'un a vu passer la glace à l'ail qui est partie en week-end, on n'a plus de nouvelles. À l'eau bénite et à l'absinthe, ça existe
2: mais
3: ou pas?
2: Non, bah alors là, non. À l'eau
5: c'est
2: bénite.
5: Cul, là.
2: Non.
3: Si.
4: À Lourdes.
3: The Vice Lolly, c'est une glace qui coûte 28$, dégustable à Covent Garden à Londres, donc ça ne doit pas être 28$, ça doit être 28 livres. Au champagne et au Viagra, est-ce que ça existe?
2: Alors, champagne, je sais que ça existe.
4: Viagra.
2: Mais pourquoi se mettre du Viagra dedans?
5: Bah ouais, c'est la fête, hein, c'est la glace qui sent la fête à mon avis là.
4: Alors, la glace elle est toute droite.
2: Non.
3: Eh ben si, c'est un glacier qui s'appelle Lick Me. Bon, Lick Me, I'm Delicious. C'est un parfum étrange. Bon, c'est du marketing. Hein. C'est une couleur bleue, goût champagne. Il y a 25 grammes de la pilule bleue. Ah non, 25 milligrammes quand même.
6: Ah, ouais. T'as pas elle piqué comme ça là avant de coucher.
3: Elle a été. C'est vrai que c'est du sucre et du Viagra. C'est-à-dire, on te coupe un pied avec le diabète, mais t'as une érection particulière.
4: T'as vraiment du Viagra dedans?
3: Oui, 25 mg.
4: Tu la prends sans savoir, tu te promènes là.
5: Mais je pense que ils te le disent. Hein.
4: Chérie, je comprends pas.
3: Glace à la frite. Glace à la frite.
5: Non.
3: Si, un combo frite milkshake.
2: Oh, non.
3: Existe, c'est un café australien qui a fait ça.
5: Oui, les Américains, ils mangent des frites avec leur milkshake aux États-Unis, c'est une coutume.
3: Spaghetti bolognaise, oui ou non?
2: Non.
3: Si, un glacier japonais. Poire et fromage bleu.
2: Ah ça oui, ça doit exister.
5: Non, mélange.
3: Bah si, ça existe aussi à Portland.
5: Oh.
3: Ah, ouais. Et aux excréments humains, oui ou non?
6: Ben, non. À McDo.
4: Sûr que oui.
2: Non.
4: Sûr que oui.
5: Non, bah non.
2: Non, mais
3: bah c'est Corentin qui a complètement tort. Effectivement, ça n'existe pas.
2: Ah, j'ai peur.
3: C'est le parfum qui n'a pas été fait. Bon, alors attendez, parce que il y a deux, trois pays, des fois ils aiment bien.
2: Non,
3: jamais. Il y en a contre l'imagination.
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2: J'ai un sondage. Sondage qui est le sondage de l'honnêteté, j'ai envie de dire. Vas-y. Qu'est-ce qui vous enlève le goût de faire l'amour?
3: Bah, déjà, je m'adresse
2: aux gens de l'équipe.
4: Une odeur, moi, déjà.
2: D'accord, bah, ouais. Je la note. Non, mais je la note. On verra si les gens sont d'accord avec vous. Corentin.
5: Moi, ce qui peut me bloquer, c'est... Ouais, l'odeur, mais aussi, je pense, les enfants. Si t'as les enfants à côté, tu peux faire attention.
2: À côté de toi, oui, non, je comprends.
3: Oui, mais la chambre pièce à côté.
4: Il y a les parents d'accord, aussi, au bout d'accord. Du lit, oui, effectivement. Oui.
2: Non, tu avec ta mère qui te dit qu'est-ce que tu veux manger, oui, ça peut bloquer.
5: C'est avec le flash de l'iPhone. Ça va?
2: C'est ta mère qui est, sur le bord du lit. Ça va, mon grand?
5: Oui.
2: Je t'ai fait tes gnocchis pour ce midi.
5: Merci, maman.
2: Hein, comme quand t'étais petit. Pietre.
4: Les poils.
2: D'accord.
5: Ah ouais.
3: Moi, il y a forcément les enfants, évidemment, s'ils sont à côté, mais aussi quand t'es crevé.
2: Je suis d'accord.
3: Tu vas pas te.
2: Oh,
3: tu, non, mais tu
2: c'est,
3: dis.
2: Moi, c'est pile l'inverse.
3: Non, mais tu dis, je suis crevé, je vais quand même essayer parce que voilà, mais ça va pas, quoi.
2: Mais ça, c'est quand t'as passé un cap. Ouais. Ça, c'est l'âge. Quand t'as passé un cap, t'as beau avoir très envie de la personne que tu aimes, il y a un moment, t'as plus envie de ton lit et de nouveau sur matelas que tu viens d'acheter. Tu sais, ton nouveau sur matelas t'excite beaucoup plus que ce que tu pourrais faire éventuellement. Parce que tu te dis, ah, il est quand même bien ce sur matelas.
3: Ah ouais.
2: Tu vois, mais moi, chérie, oui. Et met ça sur matelas.
3: Des draps propres et frais.
2: Et même ta chérie qui a très envie, elle se met sur le matelas. Fait, t'as raison, c'est moi. t'as raison, on fera ça demain. Le sur matelas, il est mieux.
5: Ne touche pas.
2: Pour 67% des Français, la fatigue est la première raison qui leur enlève l'envie de faire l'amour.
4: Bah. Moi, c'est l'inverse. Plus je suis malade, plus je suis fatigué, plus j'ai envie.
3: N'importe, bon. T'es monté
2: 59% n'ont plus envie de faire l'amour quand ils sont en conflit avec leur conjoint. Pareil.
3: Ah bah oui.
2: Le côté, on se rabiboche.
5: Bah oui.
2: Quand on s'est engueulé, moi non. Quand on s'est engueulé, moi il faut un temps de.
3: Pour descendre un peu.
4: Ouais, moi aussi. 30 secondes. Après.
5: Non mais tu règles l'histoire en faisant.

0: celui d'avant les enfants, là, des fois même juste un petit rituel. Et entendu.
1: Oui, c'est ça. Je suis
2: d'accord avec toi. Non, mais je suis d'accord.
1: Respiration.
3: Parce que c'est ton cerveau qui fait l'enchaînement. C'est-à-dire que t'entends un bruit. C'est donc les enfants. Ouais. C'est les enfants. C'est qu'ils sont réveillés. Ils sont derrière la porte. Ils vont l'ouvrir. Donc, et là, le fait que ton cerveau fasse
1: le tour descend.
3: Les gars, c'est fini. Ouais. Allez, bonne nuit. On met Netflix. Pour 20%, c'est à cause de leurs soucis au travail.
4: Ou les soucis tout court d'ailleurs.
1: C'est
4: vrai. Soucis d'argent.
3: C'est vrai. Et pour 13% des gens interrogés. Bon, bah rien ne les empêche. Quoi qu'il se passe, l'envie est toujours là. Je vous présente Pietro.
5: Bonjour tout le monde.
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0: Bonjour, bonjour, bon réveil. Il est 7h sur Europe 2. On est mercredi, c'est le 5 août. Aujourd'hui, la journée démarre tranquillement avec un bon café, le petit-déj et Coé sur Europe 2. On va retrouver l'équipe dans un instant.
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0: Lecture de Jérémy Desiderati. Salut Jérémy.
2: Salut Quentin, bonjour à tous. Le bleu laisse encore un peu de place au gris. Des conditions calmes mais plutôt mitigées nous accompagnent aujourd'hui. Il faudra encore fermer les volets dans le sud puisqu'il fera très chaud. Météo complète d'ici la fin de ce flash. Après des jours de lutte, les pompiers restent mobilisés face à des feux toujours menaçants ce matin. Les enquêteurs privilégient désormais l'hypothèse de mise à feu volontaire dans le Var après la reprise de l'incendie du Gros Bessillon. Un millier de pompiers sont toujours sur place pour limiter les reprises et contenir le brasier. Dans la Drôme, près de Bellegarde en Diois, près de 300 hectares de végétation ont été ravagés. Deux pompiers ont été légèrement blessés hier dans cette nouvelle bataille contre les flammes. Des secours mobilisés aussi en Haute-Savoie. Une personne est toujours portée disparue après le violent orage qui a frappé hier le secteur de Sixtefer à cheval. Une brusque montée des eaux du Griff suivie d'une coulée de boue a emporté une randonneuse selon le Dauphiné Libéré. Une berge de la rivière se serait effondrée. Une dizaine de personnes ont également dû être évacuées d'urgence par les secours. D'importants moyens restent déployés ce matin pour tenter de retrouver la victime. Un verdict très attendu dans le monde du streaming aujourd'hui. Le tribunal de Nice rend sa décision concernant les deux vidéastes Naruto et Safin poursuivis pour violence et humiliation en ligne à l'encontre de Jean Pormanov. Une affaire

0: qui avait suscité une vive émotion après la mort en direct du streamer l'été dernier sur la plateforme Kick. Un décès qui n'est toutefois pas au cœur de ce procès. L'enquête sur sa mort a été classée sans suite en février dernier. Le parquet a requis jusqu'à 30 mois de prison et 30 000 euros d'amende. Si les températures sont un peu en baisse aujourd'hui, la chaleur est une véritable source d'inquiétude pour les Français. Selon l'Observatoire de l'Habitat publié par CTLM hier, un Français sur deux estime que son logement est mal adapté aux fortes chaleurs. Une inquiétude qui existait déjà avant les dernières canicules. Plus largement, 57% des Français disent être exposés à plusieurs risques climatiques et seuls 14% se déclarent pleinement satisfaits de leur logement pour y faire face. Chaleur ou pas, le peloton n'aura pas le temps de souffler aujourd'hui. Le Tour de France Femmes enchaîne avec une cinquième étape particulièrement exigeante entre Mâcon et Belleville en Beaujolais. Au menu, 140 km de course et 8 ascensions sur un terrain vallonné. En jaune, au départ, Marlène Reusser, grande gagnante du contre-la-montre hier. La tenante du titre, Pauline Ferrand-Prévot, elle devra passer jusqu'au Mont Ventoux samedi pour briller après avoir perdu plus de 2 minutes hier. Et puis c'est un tremblement de terre sur la planète rugby. La rumeur enflait depuis quelques jours, c'est désormais officiel. Thomas Ramos va quitter Toulouse à la fin de la saison prochaine pour rejoindre le Racing 92. Le meilleur buteur de l'histoire du 15 de France met le cap sur les Hauts-de-Seine pour un contrat de 3 ans. En attendant, l'arrière va s'attaquer à la 10e saison chez les Rouges et Noirs.
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0: Météo sèche et beaucoup plus respirable aujourd'hui, sauf près de la Méditerranée qui se réveille au soleil avec déjà plus de 25 degrés. Ailleurs, nous avons droit à une alternance de nuages et d'éclaircies, d'abord dans l'ouest, avant que cette grisaille gagne les terres plus à l'est. Côté température, pas la peine de se plonger dans le noir aujourd'hui, puisque nous aurons 22 maximum à Brest, 24 à Biarritz, 26 à Nancy. Il fera 35 degrés encore entre Perpignan et Montélimar. Très bonne matinée sur Europe 2.

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1: La France qui bosse et qui se lève tôt, elle s'appelle Aude, elle est comptable. Bonjour ma petite Aude.
2: Bonjour Chloé, bonjour l'équipe.
1: Comment elle va? Elle est comptable dans quelle boîte?
2: Je suis comptable chez Magellan Partner.
1: C'est une boîte de quoi?
2: C'est une holding de boîte informatique.
1: Ouais, ça se passe bien?
2: Oui, ça se passe bien.
1: C'était ton kiff, la comptabilité? T'avais envie de faire ça?
2: J'aimais bien les chiffres.
1: D'accord, ok. Non, mais alors, en fait ouais. C'est pas si mal que ça. Là,
3: ça quoi. Peut pas être une passion, je pense pas.
1: Ouais, mais
3: ça
1: peut être
3: un délire.
1: Si, non, t'as tort. En fait, la gestion et la comptabilité d'une boîte, c'est chiant, c'est emmerdant. Il faut avoir des justificatifs. La France, c'est très pesant là-dessus. Ouais. Mais il y a un côté un peu bonne gestion du truc qui est pas si mal que
4: ouais,
1: ça.
4: Et puis tu t'y connais mieux pour faire des fraudes fiscales.
3: Après, c'est pratique. Ouais.
1: Hein, Aude, vous en faites beaucoup dans votre boîte, des fraudes fiscales?
2: Bien sûr, tous les jours, je paye pour ça.
1: Du blanchiment aussi, vous faites,
4: ouais,
1: je crois.
4: Hein. C'est la spécialité. Hein.
2: Facile dans l'IT.
1: Et le compte au Liechtenstein, vous l'avez toujours? Aude, voici les questions comptables de ce matin. Qu'est-ce que des capitaux propres? Alors, Paris, Londres, Berlin, hein, qui sont passés au Karcher, les capitaux propres. C'est l'argent qui ne doit pas passer par un paradis fiscal ou c'est des fonds apportés par les actionnaires pendant une création de société?
2: J'aurais bien envie de répondre la 1, mais je vais répondre la 3.
1: Bonne réponse. Oui. Qu'est-ce qu'une balance comptable? C'est un comptable qui divulgue tes abus de biens sociaux au fisc, qui balance. C'est un type qui jette son comptable par la fenêtre quand il est nul. C'est vrai, hein, le balance comptable. Ou c'est un tableau qui regroupe tous les comptes de l'entreprise.
2: Ça marche aussi pour la 1, mais je vais encore prendre la 3.
1: Très bien. Et enfin, qu'est-ce que un actif passif? Oula. C'est un comptable super ouvert sexuellement.
3: Actif et passif.
1: C'est une comptable qui s'épile pas les parties génitales, c'est-à-dire pas le sif. Il est actif, mais passif. Ou c'est une indication sur la valeur de l'entreprise.
4: Il est mort de rire
5: parce que...
2: J'hésite vraiment. Mais je vais prendre la 3.
1: Tu sais qu'est-ce que les rires que t'entends viennent du gars qui les a écrits il y a 20 minutes. C'est le gars, il vient de les écrire.
3: Ça te fait rire.
1: Je peux vous dire, pour avoir son bureau à côté de lui, qu'il a ri en les écrivant. Il re-rit en les lisant. Il rit quand je les raconte. Et je peux vous dire que pendant les podcasts. Les best-of, on entendra. Le gars ne se lasse pas de ce qu'il fait. Bravo, ma petite Aude. Je t'embrasse fort.
2: Il a bien raison.
1: On embrasse.
2: Bonne journée, merci l'équipe.
1: Toutes les comptables et les comptables masculins de France, je vous fais un gros bisou. Bisous ma belle.
2: Bisous,
1: attention, oui. Réflexe, rapidité, 512, code.
2: C'est banque.
1: Et voilà.
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Lady Gaga ce matin, Europe 2.

0: bien fait.
1: Une info concernant un homme d'affaires texan de 52 ans, passionné de chasse au trophée, qui a déboursé 10 000 dollars pour participer à un safari en Afrique du Sud.
2: Ouais. Mmh. Oui.
1: Ah, moi j'ai appris.
3: Des fois c'est légal. Hein.
1: J'ai appris un truc là-dessus. Bon. C'est que souvent il y a des animaux qui sont des animaux qui sont pas des animaux qui sont des animaux. Vous savez comme les gens payent en fait. On m'a expliqué pour l'élevage et pour donner de l'argent pour que la réserve soit faite, etc. C'est un fonctionnement. Ouais. C'est-à-dire que c'est pas et puis c'est pas des animaux interdits. Vous voyez ce que je veux dire.
2: Ouais.
1: M'a expliqué ça il y a pas longtemps. Donc tous les safaris ne sont pas les mêmes.
2: Ouais, c'est ça.
1: On aime ou on n'aime pas. C'est pas ce que je veux dire. Mais lui c'est un safari non autorisé.
2: Oh. Okay.
1: En Afrique du Sud. Donc là il est dans une réserve. Là, c'est illégal. Et là, il tue des animaux en voie de disparition. L'objectif était clair, traquer un buffle du Cap, qui est un animal protégé. Mmh. Accompagné d'un guide, il repère, mais l'animal, au lieu de s'enfuir, se met à charger. Il projette le chasseur au sol avant de le transpercer avec ses cornes. L'attaque est fulgurante. Il n'a pas eu le temps de réagir. Il est mort.
4: Il a joué quoi.
1: Voilà. Je pense que le buffle après a eu le temps de faire un selfie pour poster sur Instabuffle. Et il paraîtrait qu'il s'est fait un tapis en peau de chasseur
3: dans son salon,
1: qu'il a mis dans son salon. Voilà.
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0: Age au réveil, tes family affaires. Il est 7h18. 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Écoutez bien l'extrait qu'il faut identifier. 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
1: Et un sondage sur les Français et la première fois. Piet nous expliquait que sa première fois, il avait envie de la raconter. Il a envie de partager ce moment.
2: Non, parce que c'était rigolo. J'étais en Grèce, en colonie ado.
1: D'abord, quel âge?
2: À l'aube de mes 16 ans.
1: Ah oui.
2: Et j'avais une petite copine et j'avais une confidente. Et dans deux tentes différentes. Et donc, du coup, comme je ne savais pas trop m'y prendre, j'avais les conseils de ma confidente. Et donc, je faisais des allers-retours entre les deux tentes. Alors, t'as me donné des conseils. Je passais dans l'autre tente. J'essayais machin. Ça marchait pas. Je retournais dans l'autre tente. Elle disait non, mais faut que tu t'y prennes comme ça, machin et tout. Et elle devait pas être si bien que ça parce que, à l'arrivée, elle m'a fait mettre deux préservatifs, la confidente. Et donc, j'ai fait ma première fois avec deux préservatifs.
1: Ce qu'il faut pas faire.
2: Bah non.
1: Évidemment, bien sûr.
2: Non. Mais bon, à l'arrivée, ça s'est passé, quoi.
1: Écoutez, c'était pas un mauvais souvenir.
2: Et j'en garde pas un mauvais souvenir. Bah, voilà. C'était plutôt drôle, les allers-retours entre les tentes.
3: Bah, moi, c'était chez mes parents. J'avais ramené ma première copine de l'époque. Ma maman m'avait gentiment caché un préservatif dans ma boîte de lunettes.
4: Oh, que c'est mignon, maman.
3: Elle m'avait dit, tu fais attention. Et après, elle m'avait envoyé un message en mettant « Regarde dans ta boîte de lunettes ». Je dis « Oh là là, qu'est-ce qu'il y a ?» J'ouvre, je vois le truc. Et puis là, générique de téléfoot, il commence. À la fin, j'avais fini. Et elle avait mon maillot de lance d'entraînement.
1: Ah, mais c'est pour ça que t'as fini vite.
3: Ouais,
1: c'est le maillot de lance. Ouais, bien sûr.
3: Commence à chanter les corons.
1: Vito.
5: Ah, moi, ça a été très rapide, mais alors, par contre, j'ai pas beaucoup de souvenirs.
1: Moi, je m'en souviens. Moi, je peux vous dire.
5: Bah, parce que c'était très rapide.
1: Croyant fréquence.
3: Ah, non, bah,
1: ah ouais, ah bon, voyez, en fréquence. J'avais 18 ans et demi. La radio qui n'existe plus.
3: En direct à la radio?
1: Non, mais c'était. T'es jeune, t'as pas d'endroit où aller, t'as les clés d'une radio, il y a personne la nuit. Bon, bah la nuit, t'y vas, 3h30 du matin. Ouais. Vue sur le port de Royan.
3: Oh, c'est beau.
1: Vue sur les bateaux qui font gligli. Ouais.
4: Et alors?
1: Alors, bon, ouais, le temps de Jackie Quartz.
2: Ah, quand même, 3 minutes.
1: Et même la chanson, il y avait un rapport, hein, juste une illusion. Il y avait tout calé, hein, je me souviens. Et puis c'était fini. Non, nous les garçons, ça dure.
2: La première, tu imagines,
1: ouais, c'est nul. Et heureusement que les filles, vous êtes bienveillantes dans ces moments-là parce que franchement, vous pourriez vous foutre de nous.
4: Quand
1: parce
4: c'est
1: que
4: les premières fois, tu en plus t'oses rien dire.
1: On fait pas les malins. Oui, mais c'était pas sa première fois, ma petite copine.
4: Ah,
2: elle avait 42 ans.
1: C'était Tata Josiane.
3: Bah alors, on sait, mais on tient pas.
1: Moi, ça coûtera quand même 40 euros ce soir. On apprend que 95% des Français ont déjà avoué n'avoir eu aucun orgasme pendant la première fois.
4: Ah, oui. Ah bah vrai, oui.
1: 44% des Français, pour eux, le stress les a empêchés de profiter de l'instant présent.
3: Ah, oui,
1: ça, c'est vrai. Et je suis d'accord.
3: Oui, c'est bon.
1: Pour 33%, leur partenaire était trop brusque.
2: Allez, viens là.
1: Non, mais je pense. Ouais, Tata Josiane a été brusque. À l'inverse, 29% affirment que leur partenaire n'était pas assez entreprenant. Ouais, il n'y a rien qui va. Bon,
2: Mais évidemment qu'il n'y a rien qui va, surtout quand c'est les deux.
4: La première fois.
2: C'est,
1: 25% n'ont pas eu d'orgasme parce qu'ils n'avaient pas la tête à ça.
3: Pourtant, c'est la première fois.
1: Peut-être que tu penses avoir mal, pas mal, il y a du monde à côté.
5: Il y a un truc aussi, c'est quand t'as des potes autour de toi qui l'ont déjà fait et que toi tu l'as pas fait, ils te donnent des conseils pour tenir plus longtemps. Ils te disent, pense à des trucs, autre chose, quoi. Et là, ça peut aussi faire l'inverse.
1: Pour 13% des femmes interrogées, la sexualité est absente des sujets de conversation.
4: C'est-à-dire?
2: On n'est plus dans la première fois, là.
4: Bah ouais.
1: Bah non. Ouais. Qu'est-ce qu'il y a à foutre là, ce truc?
3: C'était dans le sondage.
1: Ouais, bah oui, ça n'a pas de rapport. Et il paraît que 45% déclarent que leur partenaire ne prendrait pas en compte leurs besoins sexuels parce qu'ils estiment déjà les connaître.
3: Ah oui,
1: ils ne demandent pas avant.
4: Ils pensent savoir ce que tu veux.
2: Enfin, de l'autre côté, tu fais pas un tableau non plus de.
1: Tu peux parler un petit peu de sexe.
2: L'amour.
1: 23% sont gênés de parler de sexe. Et 21% tout simplement parce que leur partenaire, s'ils n'y connaissent rien à l'anatomie féminine, donc ils décident de pas en parler.
4: Non.
1: Et n'oublions pas que 100% également se sont concentrés pour ne pas péter la première fois. Vous pouvez rire.
4: Hein, tu fais attention aux odeurs aussi la première fois.
1: Oui, bah à tout, hein. Oui. Là, tu changes de. Pardon. Ouais.
6: 7h30, bienvenue sur Europe 2 Pop Radio. On est mercredi le 5 août et vous démarrez la journée avec Coé sur Europe 2, avec le président qui s'invite dans l'émission. Ce sera dans un instant après l'actu. L'actu Europe 2, Jérémy Desiderati. Salut Jérémy.
7: Salut Quentin, bonjour à tous. La canicule résiste encore sur les bords de la Grande Bleue. Grand soleil au programme aujourd'hui près de la Méditerranée. Ça sera plus frais et plus nuancé partout ailleurs. Le temps de ce mercredi, c'est juste après les infos. Si la situation s'améliore d'abord sur le front des incendies, les flammes continuent de mobiliser d'importants moyens. Dans la Drôme, plus de 280 hectares sont déjà partis en fumée près de Bellegarde en Diwa, où deux pompiers ont été légèrement blessés. Du côté du Var, la piste criminelle est privilégiée après la violence violente reprise du feu survenu vendredi dernier près du massif du Gros-Bessillon. Depuis le début de l'été, 402 personnes ont été interpellées en France en lien avec ces incendies. Et la générosité des Français répond à l'épreuve des flammes. Plus de 10 millions d'euros ont déjà été versés aux associations mobilisées auprès des sinistrés et des pompiers. La Croix-Rouge a reçu 2 500 000 euros de dons, 400 000 du côté de la Fondation du patrimoine qui collecte des fonds pour restaurer les massifs calcinés. À travers le pays, particuliers et entreprises poursuivent également leur élan de solidarité avec des tonnes de dons en nature. À l'étranger, la ville de Kiev à nouveau frappée par des missiles russes. Au moins 15 personnes ont été tuées dans la capitale et sa région après une attaque menée dans la nuit. Des entrepôts ont été incendiés et les autorités ukrainiennes font état de dégâts dans plus de 7 secteurs de la ville. À plus de 4 ans après le début de l'invasion, les frappes et les attaques de drones se multiplient ces derniers mois entre les deux pays. C'est un spectacle aussi effrayant que fascinant. Le volcan De Fuego au Guatemala est entré dans une phase d'éruption particulièrement intense. Des coulées de lave dévalent ses flancs et d'immenses panaches de gaz et de cendres s'élèvent dans le ciel. Face au risque, les autorités ont déclenché l'alerte maximale dans la zone à évacuer et la zone a évacué au moins 1700 personnes vivant près du cratère. Le Fuego est considéré comme l'un des volcans les plus actifs d'Amérique centrale. La soirée Netflix and Chill a peut-être tourné court chez vous. Le géant du streaming a été victime d'une panne mondiale hier soir. De nombreux utilisateurs n'ont pas pu accéder au service, confrontés seulement à un message d'erreur. Le site de signalement Down Detector faisait état de près de 3000 alertes vers 21h30. La plateforme n'a pas communiqué, mais la situation a été rétablie assez vite en fin de soirée. Si les plateformes nous lâchent, il reste toujours les salles obscures qui font le plein de nouveautés aujourd'hui. Les plus jeunes retrouveront les héros de la Pat Patrouille Mission Dino, accompagnés par les L5 réunis pour l'occasion pour faire la musique du film. Changement d'ambiance avec Les Gendarmes, une comédie portée notamment par Arnaud Ducret et Fred Testo au casting, où une affaire de vol de nains de jardin vient semer la pagaille dans une brigade de campagne. Et puis enfin, les amateurs de cinéma d'auteur pourront découvrir Des fleurs pour Tokyo, un drame familial remarqué l'an dernier lors du Festival de Cannes.
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7: Nuages et éclaircies vont se relayer aujourd'hui pour nous offrir un temps plutôt calme. Pas mal de grisailles ce matin dans la moitié ouest, des Pyrénées jusqu'aux côtes normandes, alors que le réveil se vit sous un ciel bleu plus à l'est. Ces nuages vont s'avancer dans les terres au fil des heures. Côté température, elles sont à la baisse cet après-midi avec 25 à Lille, 26 à Nantes et 28 à Paris. La canicule fait de la résistance dans le golfe du Lion avec encore 35 degrés. Très bon réveil sur Europe 2.

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1: Avec un indice qui est calculé sur 6 facteurs, qui inclut le PIB, l'espérance de vie en bonne santé, la perception de la corruption, on arrive au pays des au classement des pays les plus heureux du monde. Nous sommes derrière la Roumanie ou le Kazakhstan.
2: Ouais. Quoi ouais, ah bah, ils sont au Kazakhstan, ils n'ont pas le choix.
1: Plus heureux que nous.
2: Oui. Êtes-vous
1: heureux?
3: Oui.
1: Ah oui.
4: Premier, c'est Finlande.
1: Voilà. Ouais. Ils sont toujours heureux, les Finlandais.
2: Alors qu'ils sont endettés jusqu'au cou. Voilà.
1: Ils sont endettés, ils n'ont rien. Tu sors, il n'y a pas un troquet d'ouvert, il y a 2 mètres de neige, mais ils sont heureux. Appelez-moi le président, on va régler ça tout de suite.
5: Vous êtes en communication avec le standard de la présidence de la République française.
6: Europe 2.
1: Oui.
6: Collé sur Europe 2. Oh, c'est énorme.
1: Qu'est-ce qu'il fait?
6: Oh, merci beaucoup.
1: Non.
6: Oh, ça va remettre du beurre dans les épinards.
1: Ah, Macron, non, j'appelais pas pour le loyer, c'est pas pour les 1 an de loyer, là, c'est après ça.
6: Ah bon?
1: Oui.
2: Bah oui.
6: Ah, mais vous êtes sérieux, là?
1: Oui, non, c'est pas tout de suite, c'est après.
6: Oh là
1: c'est...
6: là, la fausse joie.
1: Ah, je suis désolé.
6: Oh, je suis dégoûté.
1: Bah ouais.
6: Ah, j'ai envie de chialer comme une grosse merde. Non, je déconne, je paye pas mon loyer.
1: Je me disais aussi,
6: t'es bonne celle-là. Hein.
1: Ah ouais, on s'est fait contre-pranquer, dis donc. Ouais.
6: Eh bah ouais, je suis président, hein, pas pour rien. Malinx, le lynx.
1: Il est fort, il est fort.
6: Eh, on n'apprend pas aux singes à faire dans les vieux pots de confiture.
1: C'est pas dans
6: les vieilles confitures qu'on fait popo. Non. C'est pas aux vieux singes qu'on apprend à faire de la confiture.
1: Non plus.
6: Voilà. Que voulez-vous savoir?
1: Voilà. Eh ben, on vient d'apprendre que la France est 35e des pays les plus heureux du monde, ce qui est pas foufou, hein.
6: Pas foufou?
1: Non.
6: Vous déconnez? Oh les mecs. Oui, on n'est pas heureux en France, on est derrière la Roumanie, tout ça parce que le carburant est à 2 balles. Non mais vous plaignez pas, il y en a qui ont pas de voiture. Eh, vous commencez à me saouler, à toujours vous plaindre là, sans déconner. Et vous êtes jamais content.
1: Non mais attendez, moi j'ai rien dit, je parle juste de l'info du classement. À votre avis, monsieur le Président, qu'est-ce qu'il faut que pour la France remonte dans le classement du bonheur?
6: De kiffer la vie.
1: Ah, voilà.
6: Ne payez plus vos impôts.
1: Ouais.
6: Et surtout... quittez vos conjoints,
1: quand même.
6: Les gars par exemple,
1: ouais.
6: Quittez vos femmes, et vous verrez que vous serez plus heureux. Moi je suis capable de le faire.
1: Monsieur le Président, vous êtes capable, on a l'antenne là, parce que je n'ai peut-être pas dit...
6: C'était une vanne.
1: Ah bon?
6: Bah oui, puis c'était pas moi surtout, c'était
1: bon.
6: L'IA avec ma voix, parce que là c'est pas Macron, c'est...
1: C'est qui?
6: Salut, c'est Jolly. Wow. Comment ça va, Saint-Étienne? Toujours pas les imitations, hein.
2: Non.
6: Et en tout cas, j'ai pas dit ça. Je ne me séparerai jamais de Brigitte. Ah non. Et qui va passer l'aspi après la baraque?
1: Bon, on va arrêter là.
6: Il y a des mètres carrés à l'Elysée. Hein.
1: Bon, monsieur le Président.
6: En plus, j'ai un Dyson V12 animal.
1: Ouais.
6: Dès que je fais que la cuisine, il n'y a plus de batterie. Non.
1: Président.
6: Moi, je garde Brigitte.
1: On est à l'antenne. On s'arrête parce que ça va vous apporter des soucis, cette histoire, hein, 2026, tout ça, quoi.
6: Et vous m'avez gavé, là, c'est bon. Ouais. Allez hop, bisous, mon Seb.
1: Ouais.
6: Bis, frérot, on se voit demain au cours de judo.
1: C'est ça.
6: Bastos.
7: Oui.
6: À toutes, midi chez le barbeur.
7: Oui.
6: Bon, Pietro. Bonne soirée, mon cochon.
2: Ah, merci.
6: Laurentin. Bisous, Mathis Marmotte et Vito. Mais t'es trop grand. Allez, ciao, vous m'avez saoulé.
1: Ouais, je suis désolé.
2: Raccroché.
1: Il
2: s'échappe moins.
1: Il s'échappe.
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1: Voici les bâtards du jour, l'info vient de tomber.
2: Les babatards, les babatards.
3: Les quoi ?
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1: En s'asseyant sur un banc public après une nuit de travail, Mauricio Abdelnour, un ouvrier argentin, a trouvé une enveloppe qui contenait 37 millions de pesos. Calmez-vous, en euros ça fait 23 000.
4: Ah bon ? Ouais. Ouais. C'est pas mal déjà.
1: Oui, c'est bien, mais c'est pas 37 millions. Il a entamé des recherches, il est parvenu à identifier à qui était destiné cet argent. Il l'a retrouvé et il lui a donné. Et là, pour le remercier de son honnêteté, cette personne lui a donné 8 euros et un ticket restaurant. Mauricio a eu le sentiment d'avoir donné beaucoup et reçu bien peu en retour.
5: Ah oui, tu m'étonnes.
1: Papa, je crois que tu t'es fait avoir, lui aurait d'ailleurs dit son fils Lucas de 10 ans.
4: Ah, tu m'étonnes.
6: Eh ben, je sais, Lucas.
4: Un ticket resto.
6: Voilà, il reste un peu de monnaie dans le fond de ma.
4: Mais c'est ça, le mec, il a vidé ses poches.
7: Vous avez de la monnaie sur 10 euros.
1: Il est allé au McDo avec son petit ticket resto, puis il s'est gavé de pesos.
5: Pesos?
1: Voilà. La pesos ketchup, la pesos mayo, la pesos barbecue.
4: Ah oui.
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1: Merci d'être avec nous ce matin, il est 7h51 sur Europe 2, 10 000 euros en une seconde. 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Envoyez Europe 2 par SMS au 7-12-13. Voilà Freya Sky. 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
1: C'est le classement de Stouff. Aujourd'hui, c'est quoi?
2: C'est les petites choses où on s'énerve pour rien.
3: Il y en a de temps en temps dans
2: la vie. De tous les jours.
3: Vas-y, je te dirai si c'est vrai.
2: On a quand Internet rame pendant 5 secondes. En général, tu tapes sur ta souris, tu tapes sur ton clavier, tu commences à monter en pression.
4: Ah, c'est pas faux.
2: Piet, toi, ça te le fait souvent, je crois.
4: Je suis en fond dedans, là. Pour moi, tout ce qui est du matériel, ça doit fonctionner. Si c'est pas organique,
2: oui,
4: c'est pas
2: si,
4: humain,
2: si,
4: ça doit
2: si,
4: marcher.
2: 3 secondes, tu vois, il y a une petite latence.
4: Non, c'est des 0 et des 1, des 0 et des 1, ça doit marcher. T'appuies sur le bouton, ça doit marcher.
1: Ah, tiens, regarde derrière le dos. Aucun câble connecté, voilà, ça marche bien.
2: Ça commence.
1: Ah, bon logo.
2: En 4, on a le mot de passe oublié.
1: Oh.
2: Où tu dois le retaper plein de fois. Et ça... Alors qu'en plus, c'est lui qui t'a forcé à mettre 9 lettres.
4: Ah non, c'est pire en pire.
1: Moi, c'est pas.
2: Des hiéroglyphes.
1: Maintenant, il t'oblige à mettre des signes, des chiffres, des majuscule.
2: Et t'oublies.
1: Et à chaque fois, alors ça, sans compter les codes bancaires. Tu l'as pas dans ton classement? Les codes bancaires, ils te demandent de mettre un compte. Généralement, tu mets ta date de naissance. Sauf que vous avez remarqué, le clavier sur les applis, il vous l'inverse.
2: Oui.
1: C'est jamais 1, 2, 3, machin. Mmh. C'est des chiffres aléatoires.
4: Ah oui, d'accord, je vois ce que tu
1: veux
4: dire.
1: Donc, t'as tendance à te tromper. Et là, il te met plus que 2 essais. Et ensuite, il t'envoie un message en disant non, nous avons reseté votre mot de passe. Donc, tu remets un mot de passe. Il dit ah non. Pas deux fois la même date. Tu remets ta date. Ça. Non, pas votre date de naissance. Donc tu remets une autre date. Non, pas cette date-là, vous l'aviez déjà mise il y a un an.
5: Un caractère spécial.
1: Comment tu veux te souvenir d'une date si tu ne peux plus aller chercher tes propres dates à toi? Tu vas pas mettre la mort de Napoléon qui
4: Il disait à un moment, c'était quoi le nom de votre premier animal de compagnie?
2: Oui, oui, il y avait ça. Ou
4: c'est
2: le nom
4: de secours.
2: De tes parents, des
1: choses. Bon, pardon, je t'ai coupé, mais ça m'a rendu fou hier.
2: En 3, on a aussi quand ta télécommande ne fonctionne plus, quand t'as plus de batterie ou plus de pile. Généralement, t'appuies très très fort sur les touches, mais comme si ça allait améliorer le signal.
3: T'enlèves la pile, tu fermes.
2: Voilà.
1: T'as raison, ça sert à
4: rien. Ça peut marcher, ça.
5: Moi, je vise bien la télé, tu sais. Ça me met dans.
6: Et tu peux racheter des piles si tu veux.
2: C'est ça qui fait.
1: Ah oui, là où t'as raison, c'est qu'il y a un moment, faut les en racheter.
2: En 2, c'est arrivé il y a 5 minutes pour toi, c'est quand on s'énerve contre une pub YouTube.
1: Bah oui.
2: Tu regardes quelque chose, t'es dedans, t'as la pub YouTube qui arrive. Généralement, elle dure très longtemps et toi, t'es dans les starting blocks là pour appuyer sur ignorer cette
1: bande annonce. Le pire, c'est les petits pop-up là, qui vous mettent sur les sites.
3: Oui.
1: Mais avec la fausse croix en haut, vous l'avez vu celle-là?
4: Si, bah oui.
1: C'est pas la vraie croix pour sortir. Donc t'appuies dessus et tu rentres dedans. La vraie croix, elle n'apparaît que 5 secondes après.
4: C'est ça.
1: Ah, ça devient horrible. Ça devient illisible. Lire aujourd'hui certains sites sur un téléphone portable, c'est illisible.
4: Faut que tu payes.
1: Votre article, il est pris entre 8 pubs, illisible.
4: Ouais, ouais, ouais.
2: Et enfin, un des petites choses où on s'énerve pour rien, c'est quand tu cherches à brancher à l'aveugle ton chargeur. Oh. Genre, t'es dans ton lit.
1: Tu trouves pas le trou.
2: Tu trouves pas le trou, t'essayes de mettre les fiches dedans, t'y arrives pas, tu commences à t'énerver.
4: Il y avait un sens. Avant, il y avait un sens dans les USB. Maintenant, t'as plus le sens. Mais avant, t'avais le sens.
1: Merci, Pietro.
2: Et tu perds vite patience. Donc
1: merci, Mathieu.
2: Tu bouges, voilà. Et tu
4: m'énerves. Ça m'énerve.
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0: C'est mercredi, on est le 5 août. Merci d'être avec nous ce matin sur Europe 2 Pop Radio. C'est Coé sur Europe 2 pendant tout l'été, entre 7h et 11h. On va faire rentrer dans pas longtemps nos champions du jour et on fera un point sur l'actu. À tout de suite.
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0: Bon réveil, bienvenue sur Europe de 8h. Alors, qui seront nos champions du jour? Réponse dans un instant. C'est Coé sur Europe 2, 7h, 11h. On démarre la journée comme ça et avec l'actu près de chez vous.
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0: Jérémy Desiderati, salut Jérémy.
10: Salut Quentin, bonjour à tous. Un temps calme, un ciel variable, des températures plus raisonnables, sauf dans le sud. Voilà un aperçu de la météo de ce mercredi. Le détail arrive d'ici deux minutes. La traque d'abord des pyromanes se poursuit. 402 personnes ont déjà été interpellées en France depuis le début de l'été. La piste de l'incendie volontaire est d'ailleurs envisagée dans le Var après la reprise du feu vendredi dernier. Tout le massif est encore surveillé de près ce matin pour contrôler le brasier. Dans la Drôme, l'incendie près de Bellegarde en Diwa a parcouru près de 300 hectares et deux sapeurs-pompiers ont été légèrement blessés. Après l'urgence face aux flammes, place au chantier de la reconstruction. En Gironde, une vaste

0: L'opération d'abattage des pins calcinés a débuté cette semaine après le méga-feu qui a ravagé 42 000 hectares. Entre 4 et 5 millions de tonnes de bois brûlé doivent être abattues par les professionnels de la filière. L'objectif est de sécuriser les routes et les habitations, d'éviter la prolifération des parasites et de préparer la replantation du massif des Landes de Gascogne. Le verdict est attendu aujourd'hui dans une affaire qui avait bouleversé Internet. Le tribunal correctionnel de Nice doit rendre sa décision dans le procès de deux streamers poursuivis pour violence et humiliation en ligne à l'encontre de Jean Portmanov. Des milliers d'internautes avaient assisté à sa mort en direct en août 2025 sur la plateforme Kick. Le parquet estime qu'ils avaient mis en place un véritable système de maltraitance. Jusqu'à 30 mois de prison et un bannissement à vie des plateformes de streaming ont été requis. Plus que 30 minutes avant, Impact, la Lune s'apprête à recevoir un visiteur un peu particulier. L'étage supérieur d'une fusée SpaceX doit s'écraser ce matin à la surface de notre satellite naturel à 8 700 km/h. Un choc prévu à 8h35 heure française, invisible à l'œil nu, mais scruté de près par les scientifiques. Ils espèrent observer le panache de poussière et de débris provoqués par la collision pour mieux comprendre les risques liés aux objets artificiels dans l'espace. Du sport, et Lyon était dans la lune hier soir. L'OL a chuté 2-1 sur la pelouse du Sparta Prague lors du match aller du troisième tour préliminaire de Ligue des Champions. Les hommes de Paulo Fonseca devront impérativement inverser la tendance mardi prochain à domicile pour espérer poursuivre leur rêve européen. En cas de qualification, un barrage les attendra encore dans les prochaines semaines. En revanche, une élimination les enverrait directement en Ligue Europa. Et puis coup d'envoi aujourd'hui pour l'une des séries les plus attendues de cet été. Après 3 ans loin des bancs, Ted Lasso fait son retour sur Apple TV pour une 4e saison. Après avoir fait le bonheur des supporters de Richmond, l'entraîneur le plus positif du petit écran change de vestiaire et prend cette fois les commandes d'une équipe féminine de 2e division. Une nouvelle saison en 10 épisodes qui promet de jongler entre humour, émotion et l'amour du ballon rond. La série a déjà reçu 13 Emmy Awards ces dernières années.
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0: Météo sèche et beaucoup plus respirable aujourd'hui, sauf près de la Méditerranée qui se réveille au soleil avec déjà plus de 25 degrés. Ailleurs, nous avons droit à une alternance de nuages et d'éclaircies, d'abord dans l'ouest, avant que cette grisaille gagne les terres plus à l'est. Côté température, pas la peine de se plonger dans le noir aujourd'hui, puisque nous aurons 22 maximum à Brest, 24 à Biarritz, 26 à Nancy. Il fera 35 degrés encore entre Perpignan et Montélimar. Très bonne matinée sur Europe 2.

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1: Champion du monde de l'actu, la première championne. Sud-américaine. Attention, cela pourrait vous arriver. Qui s'est fait hospitaliser pour une tuberculose. Très dur, la toux, ta santé qui a quelque chose dans les bronches, bien sûr, les poumons. Traitement fonctionnait pas. Après avoir passé un scanner, les médecins se sont rendus compte d'une chose. L'infection était due à un préservatif qui était coincé dans les bronches. Alors, effectivement, elle a avoué avoir avalé un préservatif pendant une fellation. Elle dit qu'elle aurait toussé et que ça serait passé dans le mauvais trou.
2: Bah, parce que normalement, ça va pas là. Hein.
1: Oui, mais c'est tout. Elle est passée à autre chose. Mm-hmm. Sauf que le préservatif était dans les bronches. Même si le scénario paraît étrange, c'est bien un préservatif usagé qu'ils ont retiré avec une opération. Elle monte à l'envers, cette dame. Il paraît que la dernière fois qu'elle a fait disparaître une paella, c'est en s'asseyant dessus, pas en la mangeant. Elle monte à l'envers. Deuxième champion, il s'appelle Mohamed. Mohamed, c'est un papa tchadien. Oui. Le mois dernier, il a amené sa femme à la maternité au Tchad, évidemment, pour l'accompagner dans l'accouchement de son enfant, sauf que c'était pas un, c'est pas deux, mais trois enfants qui sont sortis.
2: Ah, ça fait la surprise.
1: Ah ouais. Oui. Et là, le papa, ravi, il a paniqué, il s'est sauvé en courant. Non. À ce jour, il n'a donné aucun signe de vie.
2: Oh là,
1: le gars, il est. Alors oui, parce que je pense il dit trois, je peux pas. Mais il est parti en courant, je sais pas, une blague. Ah, aucun signe de vie. Voilà, le dernier mot de lui qu'on aurait entendu, c'est.
3: Et deux, et trois, je me sauve.
2: Ah non, c'est pas ça la fin normalement.
1: La légende dit qu'il court encore. Les champions du jour, l'ultime champion, ils sont trois. Les gardiens d'un zoo américain qui ont dressé leur pingouin à voler les bijoux des visiteurs. Comme dans Madagascar. Hein. La police dit que les pingouins ont appris à se dandiner innocemment, à incliner la tête comme ça. Ouais. Et puis comme ça, ils tapent avec précision avec leur bec et ils se sauvent à toute vitesse. Ils disparaissent dans le bassin, donc en fait, qu'est-ce que tu veux faire? Il saute dans le bassin. En fin de journée, les gardiens récupéraient le butin en toute tranquillité.
2: C'est énorme.
1: Ou parce qu'ils les avaient mis de côté, ou parce qu'ils les récupéraient dans les excréments. Ils ont bien évidemment fini par se faire attraper après de multiples plaintes des visiteurs.
2: C'est génial. Enfin, c'est une...
1: c'est pas bien.
2: Mais bon.
1: Ça fait marrer tout le monde, sauf Pierre-Jean Chalençon. Hein, Pierre, hein ?
4: Jamais j'aurais imaginé.
1: Oui.
4: Qu'on puisse faire ça.
1: Ah, je sais bien.
4: Rendez le bijou de la cour.
1: Je sais. Ah, je sais, bon, Pierre-Jean. Je sais. Allez, pas un grand.
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Merci d'être avec nous ce matin. Il est 8h10. Vos enfants parlent beaucoup là pendant les vacances, pendant les trajets en voiture. Amenez-les à Coé. Vraiment, amenez-les à Coé. Les questions des enfants, c'est dans un instant après 21 Pilots sur Orbe. 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
1: Bonjour, les questions d'enfants aujourd'hui, 06 33 11 32 11, c'est notre WhatsApp.
2: Salut Coé, salut l'équipe.
1: Coucou.
2: Moi c'est Joanne. Pourquoi ta radio elle s'appelle Europe 2?
1: Ah, c'est une très bonne question. Alors, c'est une vraie question.
3: Moi je pense que
1: c'est. Oui.
3: En fait, c'est un journaliste, je crois, dans les années 50, qui avait trouvé ce nom en se disant bah, toutes les radios s'appellent Radio Machin, Radio Truc. Bah, nous, on va changer un peu, on va se tourner vers l'Europe, parce que je pense qu'il voulait faire une radio européenne. Donc,
1: pour Europe 1.
3: Et numéro 1. Europe numéro 1.
1: Oui, oui, pour Europe le numéro 1.
3: Bah, du coup, je suppose que derrière, ils ont fait Europe 2. Du coup,
1: oui, oui, c'est parce que c'est une petite sœur de petite.
4: C'est la petite sœur, ouais.
1: Europe 1.
4: Voilà.
1: Et elle existe depuis très longtemps, et la marque, voilà, c'était Europe 1 et Europe 2. Et la marque a dit, Europe 2 a disparu pendant 17 ans et est revenue là, récemment. Et donc, voilà, ça s'appelle Europe 2. Voilà. C'est pas le nom le plus glamour de la Terre, mais.
4: C'est comme les films généraux. Le 2, généralement, il est moins bien. Nous, c'est. Non, nous, oui, il est bien aussi, le 2.
1: Non,
4: Europe 2,
1: bien
4: le retour.
1: Non,
4: Europe 2. Il est pas content.
1: C'est comme Expandables. Tu vois, Expandables 2, bah, il est bien. Voilà, c'est Europe 2. C'est comme les Gremlins 2.
4: Tu vois, même Rocky 1, Rocky 2, il était même limite mieux que le 2.
1: Le 2 est mieux que le 2.
4: Ouais.
2: Salut, c'est Alban. J'ai une question pour mon animateur préféré, Pietre.
1: Ah.
2: Non, je déconne, c'est Corentin. Dis Corentin, c'est quoi ton imitation préférée?
1: Il est bien.
3: Tiens,
1: attends,
3: bon,
1: on va faire un petit tuto avec Corentin, parce que vous êtes souvent à nous parler des imitations. On fera un petit tuto imitation qu'on mettra sur les réseaux dans la journée.
5: L'imitation que je préfère faire, bah, Cyril, je la fais depuis assez longtemps, c'est le que j'aime bien faire. Mais sinon, Jeff Tuch, récemment.
1: Ouais, Tuch, il est fort.
5: Ouais.
4: J'aime beaucoup faire Jeff Tuch.
1: Non, mais c'est vrai, moi j'adore. Il y en a une que tu fais pas beaucoup, mais qui est vachement bien, on peut pas le faire tout le temps. C'est. Merde, comment il s'appelle le tout mou
4: Orelsan.
1: Orelsan.
5: C'est marrant.
1: Orelsan, c'est pas évident à faire. Pas grand monde qui fait Orelsan.
5: C'est rigolo ce que tu dis. C'est drôle. C'est voilà. Marrant.
4: Mais là, c'est moi qui le faisais.
1: toi, déjà, fais-toi déjà.
5: Tu sais imiter quelqu'un, toi?
4: Non,
1: ben non,
4: je suis nul.
1: Sa femme, elle écoute bien.
4: Dani.
5: Et encore.
3: Moi, j'ai mis Brad Pitt. Salut, c'est Brad Pitt.
1: Envoie-moi de l'argent, je suis le bichard. Allez, on continue.
2: Salut, Coé, salut l'équipe, c'est Mia, Pietre, et je sais pas pourquoi pour faire ces blagues.
6: Ah, tu te bases sur quoi?
1: Je me base sur quoi? Ah, voilà, moi je le sais.
4: Beaucoup de vie perso, hein.
1: Non, bases sur si tu te fais rire.
4: Ah oui.
1: Si tu ris de toi-même, voilà, c'est que déjà tu la trouves drôle.
4: C'est ça, en fait, mais souvent quand je travaille, surtout quand je suis tout seul, je fais abstraction, je sais plus qu'il y a des gens autour de moi. Je me marre tout seul en fait.
6: Des fois tu vas trop loin même.
3: Et il se bouche les oreilles.
5: Ouais, il fait ça.
1: Oui.
5: Et après, il est bon Danick là.
6: Oh, c'est vrai qu'il fait ça.
5: Efficacité redoutable.
1: Et après il est sur son clavier, il fait ah là, mais non.
5: En majuscule.
1: Eh ben j'ai tout en majuscule. Voilà. Ah, c'est particulier. On continue.
7: Bonjour l'équipe, c'est Sandro. Est-ce qu'il y a des gens avec qui vous n'êtes pas copains?
4: Ici, non.
1: Dans la maison, honnêtement, tout le monde est très cool. Moi, j'ai pas d'ennemis, moi. Alors, vraiment, j'ai pas d'ennemis, même dans les autres radios. Au pire, il y a des gens que je me fous, mais je n'ai ennemis et pas copains, non, vraiment.
4: Si moi, il y a une Josiane dans le couloir, on n'est pas potes tous les deux.
1: Une dame de la compta?
4: Ouais, on n'est pas potes. On se lance des Scarface contre.
1: Ah oui? Il faudrait que tu me montres qui, parce que moi, je les trouve tout adorables.
6: Ouais, mais moi aussi, je comprends pas.
4: Je sais pas, il y a un jour, il y a un truc, ça a du mal se passer. Elle avait pas dû me dire bonjour, répondu ou je sais pas quoi. Le jour d'après, du coup, je lui ai pas dit bonjour. Et maintenant, quand on se regarde, on s'est vite, on se tient le regard.
1: Franchement, pareil, toi, Stouff, c'est pareil.
6: Bah oui, non.
1: Non. Allez, une dernière question d'enfant.
3: Oui.
8: Salut Vito, c'est Arlan. Est-ce que quelqu'un t'a déjà donné des conseils pour ne plus oublier les boutons?
3: Ah oui, bah justement, c'est Pietre qui m'a tout appris.
1: Bah voilà.
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1: L'abbaye Notre-Dame de Tournay. T-O-U-R-N-A-Y dans les Hautes-Pyrénées, pas Tournay en Belgique.
2: Et je crois qu'on dit Tournay.
1: Bon, Tournay.
3: T'es sûr de ça?
2: C'est Mélissa qui me l'a dit.
1: Bon, bref, dans les Hautes-Pyrénées. Depuis quand elle connaît les Hautes-Pyrénées?
2: Je crois qu'elle a testé des
1: tournois. Elle nécessite des travaux de rafraîchissement. Pour financer cette abbaye, il y a 16 moines de la communauté qui vivent toujours dedans. Ils ont un objectif. Et c'est là où on va leur filer un petit coup de main. Ils ont besoin, pour financer tout ça, de vendre 400 kilos de pâtes de fruits avant la fin du mois de mars. Oh, quand tu vends par correspondance, ça peut aller vite. Si tu fais
2: au porte-à-porte.
1: Bonjour, c'est large là. C'est pas grave. Bonjour. Non mais voilà.
3: Il faut aimer le sucre. Hein.
1: Alors je sais pas s'ils ont un site internet, s'ils ont quelque chose, mais moi ce genre de choses, j'aime bien filer un petit coup de main parce que t'as envie de les aider. T'as envie de leur dire, ils financent les réparations.
3: Ça, c'est
1: besoin
3: bien.
1: De vendre 400 kilos.
2: Ça fait bizarre, hein. 400 kilos frérot.
1: Non mais même moi qui aime pas la pâte de fruits, j'ai envie de leur en acheter. Parce que vraiment,
3: juste pour le geste.
1: Pas mon délire, la pâte de fruits. Mais il y a des gens qui en sont fous. Hein.
2: Ah, j'aime bien, moi.
4: Ouais, ça rend accro.
1: Vous savez, quand il y a des gens, il y a des auditeurs qui nous ont envoyé des pâtes de fruits ici qui étaient faites artisanales maison. Mmh. Dans cette équipe, j'ai vu, il y avait un schisme. Il y avait la team, c'est pas trop notre truc, stouffez-moi. Et il y avait une autre team, là, je peux te dire que. Il y avait ceux qui ont défoncé les pâtes de fruits. Alors, on va leur filer un petit coup de main. Donc, 400 kilos de pâtes de fruits. Si vous voulez les contacter, c'est l'abbaye Notre-Dame de Tournay, T-O-U-R. N-A-Y dans les Hautes-Pyrénées. Ils en sont où, Piette? T'as regardé sur...
2: Non, je sais pas du tout à quel moment ils sont, mais je crois qu'on a un vendeur.
1: Ouais, ce qu'on va faire, c'est qu'on va passer, des coups de fil.
2: Ouais.
1: On va appeler des gens. C'est ça, on a des gens?
2: Ouais.
1: Appelle-moi des gens, on va les aider.
2: On va les aider.
3: Ah, tu veux les revendre?
1: Bah oui, il faut que ça parte.
2: À 400 kilos. Un bon vendeur, là.
1: Bien sûr.
2: Tu peux, toi, les aider, 400 kilos, là?
1: On va essayer, imagine, les gens, ils disent oui. Moi, je fais le relais. Les gens, ils disent oui, là, on fait une connerie, on appelle comme ça pour voir. Ils disent oui. J'appelle, hein, je les vends, prends une com.
2: Ah oui.
1: Non, pardon. Oui, allô?
5: Oui, bonjour.
1: Oui, bonjour, bonjour monsieur, vous allez bien?
5: Oui, c'est...
1: Oui, allô?
5: Je vous reconnais pas, là.
1: Ah oui, parce qu'on ne se connaît pas, monsieur, là. Moi, j'appelle parce que, vous savez, on finançait les travaux de l'abbaye, là.
5: Pourquoi?
1: À côté de chez vous, monsieur, bah, c'est pour les pâtes de fruits. On voulait savoir si vous en avez acheté, monsieur.
5: Ah non, mais non, là, je vous... même si j'en ai acheté, j'ai pas à vous dire si j'achète des pâtes de fruits ou pas.
1: Non, c'est vrai, vous n'êtes pas obligé de me répondre sous serment que vous avez acheté des pâtes de fruits.
5: Vous m'appelez pour vous demander si j'achète des pâtes de fruits.
1: Oui, mais
5: vous n'avez pas autre chose à faire.
1: C'est pas un interrogatoire, monsieur, vous n'êtes pas obligé de me répondre.
5: Non, mais moi, écoutez, moi, je suis malade.
1: Alors,
5: j'ai d'autres chats à fouetter.
1: Eh bien, monsieur, je doute bien, mais ils n'ont rien fait, ces pauvres chats. Je sais bien. Je vous embrasse, monsieur, bonne journée. Au revoir, monsieur.
2: Alors, rigole pas, lui, hein.
1: Je n'ai pas à vous répondre. Vous savez quoi? J'ai l'impression. J'ai l'impression que les municipales n'étaient pas terminées. Ouais, écoutez, monsieur, mon bilan sur les pâtes de fruits, ne regarde que moi. Je n'ai pas à vous en parler. Non, mais attendez, nous, on veut juste que ça sache.
6: Bah, oui, on veut aider.
1: Il faut que ces moines prennent les sous, il faut qu'ils puissent réparer quand même. Je n'ai pas à vous répondre.
2: 450 grammes, 25 euros. Ouais,
1: combien?
2: 24 euros les 450 grammes.
1: Alors, oui, bonjour, madame.
7: Bonjour.
1: Oui, bonjour madame, je me permets de vous appeler. Vous savez, c'est pour la rénovation, les travaux de rafraîchissement là, de l'abbaye à côté pour les pâtes de fruits, vous savez.
7: Oui.
1: On vend des pâtes de fruits, on voulait savoir voilà, si vous aviez participé. Hein. Si vous aviez acheté des petites pâtes de fruits, parce que ça permet...
7: Mais j'en achète régulièrement, moi.
1: Oh, bah bravo madame. Voilà, qui viennent de chez nous
7: Ben oui.
1: Bravo madame.
7: J'en achète à Carrefour à Tournay.
1: Voilà, bah écoutez, c'est parfait madame.
7: Voilà.
1: Parce que vous savez, il faut qu'on rénove, hein. Il faut qu'on refasse un peu de toiture, un peu de rafraîchissement, tout ça, donc voilà.
7: Oui, non, mais les pâtes de fruits qui sont excellentes d'ailleurs, donc j'en achète régulièrement pour offrir, pour manger, voilà.
1: C'est excellent madame.
2: Il y a des nouveaux goûts. Hein.
1: Madame, alors je me permets de... Est-ce que vous seriez prêt, parce qu'il nous reste un stock de 380 kilos, vous pourriez pas... Non. D'un coup, ça, on a le stock, non, c'est peut-être trop.
7: Eh bien non, écoutez, là, vraiment.
1: 380 kilos, c'est beaucoup, peut-être. Hein.
7: Eh oui, oui, un peu, parce qu'après, attention, il faut faire la prise de sang.
1: Oh là là, vous en parlez pas.
7: Et ça va pas être bon.
1: Mais... Non, mais par contre, attention, hein, c'est une place achetée au paradis, hein, c'est une place offerte. Hein.
7: Ah bon, ok, ah, d'accord.
1: On faut toujours prévoir la suite, vous savez, c'est une place VIP.
7: Oui, d'accord.
1: Bon, ben je vous embrasse, bravo madame. C'est très bien, bonne journée. Parce qu'on a les nouveaux goûts, on a pastèque, Ragnarok, Capricorne et pomme.
7: Oui.
1: Ragnarok, c'est tendance pour les jeunes. Bonne journée, madame.
7: Merci. Vous
1: à bientôt.
7: Aussi.
1: Au revoir. Adorable, cette dame.
2: Elle avait déjà sa place au paradis. Ouais, apparemment, l'argument n'a pas.
1: Allez, moi, je continue les coups de fil parce que j'ai 380 kilos. Attention.
0: Bienvenue sur Europe 2 Pop Radio, il est 8h30, dans un instant on joue pour 10 000 euros et puis Coé sur Europe 2 toute la matinée, 7h-11h. L'actu près de chez vous avec Jérémy Desiderati. Salut Jérémy.
3: Salut Quentin, bonjour à tous. Les nuages s'invitent un peu à la fête aujourd'hui et le mercure baisse d'un ton sur une large partie du pays. Soleil brûlant en revanche encore près de la Méditerranée. La météo complète, c'est juste après les infos. Nouvelle journée de vigilance d'abord pour les pompiers. Dans le Var, près de 1200 d'entre eux restent mobilisés autour du massif du Gros Bessillon. Des soldats du feu sur le qui-vive face à la levée annoncée du Mistral aujourd'hui. Dans la Drôme, la situation est plus calme après une nuit fraîche et humide, mais le feu a déjà parcouru 280 hectares. Plusieurs incendies provoqués par la foudre sont signalés également en Ardèche. Une quinzaine de foyers restent actifs à travers le pays ce matin. Après les flammes, les vacanciers du bassin d'Arcachon, cette fois, doivent désormais composer avec une nouvelle menace venue de la mer. Des physalies ont été repérées ces derniers jours sur plusieurs plages du littoral aquitain, obligeant les sauveteurs à suspendre la baignade par endroits. Avec leur apparence de petites bulles bleutées, elles peuvent sembler inoffensives, mais leurs filaments provoquent des douleurs parfois très fortes pendant plusieurs heures. Une seule consigne, ne pas les toucher, même échouer sur la plage. Si vous comptez partir ailleurs, vos vacances vont peut-être avoir un peu de plomb dans l'aile. Les syndicats d'EasyJet relancent la menace d'une grève. Un préavis a été déposé hier, courant du 7 août au 2 septembre prochain. Les personnels navigants commerciaux dénoncent une dégradation de leurs conditions de travail, avec des plannings jugés instables, des changements de dernière minute et des rotations de plus en plus difficiles. Les syndicats préciseront les journées de mobilisation 48 heures à l'avance. À l'étranger, le bras de fer continue entre Washington et Téhéran autour du détroit d'Ormuz. Donald Trump a affirmé cette nuit que la voie maritime stratégique rouvrira très bientôt, faute de quoi l'Iran s'exposerait à de nouvelles frappes américaines. Le locataire de la Maison Blanche assure que de très bonnes discussions, je cite, sont en cours et que Téhéran souhaite parvenir à un accord. Problème, pour l'heure, les autorités iraniennes n'ont pas confirmé ces négociations. Ce sera la guerre aussi sur les routes du Tour de France Femmes. Aujourd'hui, cinquième étape, casse-pâte entre Mâcon et Belleville en Beaujolais. 140 km et 2800 mètres de dénivelé positif attendent le peloton sur les routes du Rhône et de Saône-et-Loire. C'est la Suissesse Marlène Reusser qui portera le maillot jaune au départ, elle qui a triomphé sur le contre-la-montre hier. Chrono synonyme de déception en revanche pour Pauline Ferrand-Prévot. La Française est tenante du titre, a perdu plus de 2 minutes dans l'exercice. Et puis c'est un tremblement de terre sur la planète rugby. La rumeur enflait depuis quelques jours et c'est désormais officiel. Thomas Ramos va quitter Toulouse à la fin de la saison prochaine pour rejoindre le Racing 92. Le meilleur buteur de l'histoire du 15 de France met le cap sur les Hauts-de-Seine pour un contrat de 3 ans. En attendant, l'arrière de 31 ans va attaquer sa 10e saison en top 14 chez les Rouges et Noirs à partir de septembre.
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3: Nuages et éclaircies vont se relayer aujourd'hui pour nous offrir un temps plutôt calme. Pas mal de grisailles ce matin dans la moitié ouest, des Pyrénées jusqu'aux côtes normandes, alors que le réveil se vit sous un ciel bleu plus à l'est. Ces nuages vont s'avancer dans les terres au fil des heures. Côté température, elles sont à la baisse cet après-midi avec 25 à Lille, 26 à Nantes et 28 à Paris. La canicule fait de la résistance dans le golfe du Lion avec encore 35 degrés. Très bon réveil sur Europe 2.

0: 8h37, bienvenue sur Europe 2 Pop Radio. Il y a Elena qui est pas loin, un mauvais garçon sur Europe 2. D'abord, 10 000 euros à gagner en une seconde. C'est Jordan qui tente sa chance. Salut Jordan.
1: Salut Quentin.
0: Jordan, en Alsace, tu es chauffeur routier, tu passes la journée avec Europe 2.
1: Ouais, toute la journée.
0: Eh ben ça, c'est une bonne nouvelle. Merci Jordan. Jordan, peut-être 10 000 euros pour te récompenser. Ce serait pas mal, non?
1: Ça serait vraiment pas mal.
0: Voici l'extrait identifié. Il faudrait que tu me proposes dans quelques secondes un artiste et un titre. Si les deux sont bons, c'est 10 000 euros dans ta poche. Tu es prêt, Jordan?
1: Je suis prêt.
0: Voici une seconde cash. Voici l'extrait qui nous intéresse. Écoute bien. Voilà pour l'extrait, Jordan. J'écoute ta proposition et ensuite on vérifie si tu gagnes ou pas les 10 000 euros.
1: Alors, j'avais pensé à The Weeknd, Blinding Lights.
0: The Weeknd, Blinding Lights. Je vois l'idée, je vois l'idée. Mais pas tout à fait. Pas tout à fait ça. T'es sur la bonne voie en même temps, Jordan. Je te donne un petit indice. Bon, Jordan, tu reviens quand tu veux, évidemment. Faut juste envoyer Europe 2 par SMS au 7-12-13 et peut-être 10 000 euros très rapidement. Salut, Jordan. Bonne journée.
1: Salut, merci toi aussi.
0: Salut, Jordan. Vous aussi, pensez à avoir identifié. Ça se trouve, vous avez la bonne réponse, là. Hein. Vous connaissez le morceau, ça, c'est sûr. Réécoutez pour voir. Réécoutez, là. Alors ?
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2: Le top de Stouff aujourd'hui, journée mondiale de la courtoisie au volant.
3: C'est
2: si
3: ça.
2: Vous nous écoutez, soyez courtois en voiture. En plus, je vous le dis très honnêtement, ça ne sert à rien de s'énerver. Aujourd'hui, vous croisez des types qui sont de plus en plus secoués au volant.
4: C'est ça, ouais.
2: Vous ne savez pas sur quel cinglé vous pouvez tomber.
4: Exactement.
2: Donc, s'énerver au volant, c'est risquer d'en prendre une pour rien.
4: Ah, mais totalement.
5: Et c'est fou de se dire dans quel état tu peux te mettre sur le coup et que tu te dis que tu es prêt à sortir de ta voiture. Ouais. D'un moment, tu te dis, bon, tu n'y vas pas.
2: Ouais,
5: et
2: 5 minutes, grand,
5: s'imprimer ça. 10 minutes après, quand tu es redescendu, tu te dis, mais heureusement,
2: mais oui.
5: Quel con j'aurais
2: mais
5: été.
2: Oui.
3: Pourquoi on devient comme ça?
2: Je ne sais pas, Stouff. Je ne sais pas. Parce que c'est notre petite maison. Je pense que nous, la voiture, c'est notre petite maison.
3: Ouais,
2: c'est très français, la voiture. C'est notre propriété. C'est notre truc. On est chez nous. On fume notre petite clope pour ceux qui fument. On passe nos petits coups de fil. C'est à nous. Celui qui avance pas, va pas à notre rythme. C'est qu'une base d'agression, la voiture.
5: Il y a l'histoire de sécurité.
2: Remarquez, j'ai vu maintenant les vélos en ville. Ils sont devenus largement aussi cons que les automobilistes. Les vélos sont même devenus plus cons que les cyclistes.
4: Ouais,
2: ils s'engueulent entre eux. J'ai vu une insulte de vélo.
4: Non, mais ils se croient tout permis aussi.
2: Ah, mais ça, évidemment.
5: Ah, parce qu'ils s'embrouillent entre eux maintenant.
2: Oui. Maintenant, ils s'embrouillent entre eux. J'ai vu deux qui s'embrouillaient la dernière fois parce qu'il y en a un qui a doublé l'autre, qui l'a touché et tout. Et l'autre, il a dit, mais t'avances pas. Mais depuis quand faut faire le Tour de France dans une. Bah non, mais tu peux faire du vélo sans obligatoirement aller vite.
6: Le problème, c'est que tu peux insulter quelqu'un en voiture et après, tu sais, tu fais semblant de pas le voir au feu rouge juste après. Tu vois, tu laisses la fenêtre fermée. En vélo, t'es juste à côté. Quoi.
2: Je ne vous vois pas. Je ne vous vois pas. Mais si, bon, allez, Stouff.
3: Alors, on va parler de ces petits trucs qui détruisent notre courtoisie en 2 secondes.
2: Vas-y.
3: On commence par ce mec que tu laisses passer en bagnole ou le piéton et qui te dit pas merci.
2: T'as raison.
3: Et tu as cette petite phrase logique, dis pas merci connard.
2: Ouais. Mais
5: c'est exactement
2: mais
5: ça.
2: Mais le piéton ne te dit rarement merci parce qu'il pense que c'est un dû et que quand il se jette sur la route, t'es censé t'arrêter.
3: Voilà.
2: T'es censé deviner qu'il va se jeter sur la route.
6: Parfois c'est le cas quand même.
5: Sur le passage piéton, il est pas censé te dire merci.
2: C'est pas le problème, c'est que sur le passage piéton, tu regardes.
3: Parce qu'il regarde
2: le
3: téléphone.
2: Le nombre de gens qui ont l'œil sur le téléphone, qui se jettent sur le passage piéton, ça en va de ta propre sécurité.
6: Oui, c'est dangereux. Alors oui, ils sont prioritaires, mais ils seront morts, mais ils étaient prioritaires.
2: C'est-à-dire que là-haut, sur la tombe, il y aura écrit j'étais prioritaire.
3: Autre petit truc qui nous fait perdre notre courtoisie, c'est la personne qui tourne au dernier moment sans clignotant. Évidemment, et le clignotant, c'est en option, connard.
2: Je le mets rarement.
5: Mais en fait, au volant, le connard, c'est comme le wesh dans la rue, c'est une ponctuation. C'est une fun phrase.
2: C'est le point d'exclamation.
3: Alors, ce qui peut t'énerver aussi, c'est ton GPS qui, au dernier moment, tu sais pas pourquoi, te dit de faire demi-tour. Alors que tu peux pas, c'est bondé, tu peux pas faire du tout.
2: Il me l'a fait, moi. Il me l'a fait la dernière fois.
3: Donc là, ça te fait monter en pression et généralement, il n'y a plus rien qui passe.
4: Avec prudence.
3: Oui, c'est ça.
2: Sauf que Waze, tu peux l'insulter autant que tu veux.
3: On a aussi quand tu te fais klaxonner pour rien ou que t'es pas assez rapide, le feu vient de passer au vert. Le mec derrière, il est au taquet, t'es pas assez rapide, il klaxonne. Donc tu te retournes avec, qu'est-ce qu'il y a, connard?
5: Et c'est quand c'est pas lui qui klaxonne, mais celui qui est derrière lui. Et toi, t'es là, tu dis, mais c'est pas moi.
2: Comme moi la dernière fois, je vous l'ai dit, en bas d'Europe 1, il y avait un chauffeur de taxi qui descendait quelqu'un et ma voiture, je pense que c'est un truc de sécurité, s'est mise à klaxonner. Tout le monde m'a regardé. Le chauffeur de taxi, le gars qui sortait sa valise, j'étais là, moi, c'est la voiture.
3: Et enfin, on a plus de courtoisie aussi, c'est quand quelqu'un te colle et que tu peux pas aller plus vite. Donc là, généralement, sur la petite phrase, tu veux que je fasse quoi? Que je te pars dessus, connard?
4: Ça me rend ouf. Ceux qui klaxonnent dans les embouteillages, t'as envie de leur dire, mais c'est pas en klaxonnant, ça avance.
2: Je sais, Stouff.
3: Et tu voulais un petit top sur les insultes?
2: Bon, j'ai l'impression que la tienne, je la connais, celle qui arrive en.
3: C'est celle qui arrive en premier, mais bon, voilà. Sinon, on a le 5, c'est le tocard.
2: Ouais, tocard
3: il va souvent. Le va bien te faire foutre aussi.
2: Ouais, il est bien, celui-là, il est bien.
5: Bléro, moi, c'est.
3: Ouais, mais entre, il y a aussi. Je suis sûre que c'est une nana, cette connasse.
2: Ça, je me permettrai pas.
3: Si, il y en a beaucoup.
2: Je me permettrai pas.
3: Je suis sûre que c'est une nana.
2: Non.
5: Jamais ça.
2: Madame Pratt, sachez-le, Madame Rousseau.
3: Dès que ça vous va pas, je suis sûr que c'est
6: d'ailleurs, l'autre jour, dans le parking de la radio, je sais pas qui c'est, je fais un appel. Je monte, je sors du parking, il y avait un petit SUV bleu Audi, là. Pourri, là, je l'ai klaxonné, je dis avance, connasse.
3: C'était moi.
6: Ouais.
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19: Il est 8h48. Bonjour, bienvenue sur Europe 2. On est mercredi le 5 août. Ah, je vous le rappelle, si vous venez tout juste de vous réveiller, vous êtes en vacances, vous ne savez plus trop quel jour on est. Voilà, on est bien mercredi aujourd'hui. Profitez bien d'ailleurs de vos vacances. Vous reconnaissez, vous, les leftos, hein, on prend le petit-déj rapido, mais d'abord, on va poser la serviette sur le transat pour être tranquille et pour l'avoir pour nous toute la journée. Bon, bien vu quand même. Tame Impala et Jenny, voilà Dracula sur Europe 2.

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1: Cette Europe 2, nous avons donc décidé de parler de cette info qui est dingue. Entre 16 et 20% dans les 2 à 3 ans, des gens vont perdre leur emploi à cause de l'IA. Où les emplois vont être remplacés. Non mais c'est très flippant.
2: Il y a des métiers, oui, effectivement. Oui,
1: mais, c'est pas rien. Je crois que c'est Jeff Tuch, je voulais réagir avec l'interview du matin.
3: Hein. RTL Matin.
4: Face à Fogiel, l'interview de Marc-Olivier Fogiel. Votre invité est un chômeur de Bouzol. Son voisin s'appelle Monnier. Il est marié à Cathy et avec, il a 3 enfants, Miss Bouzol, Tuche Daddy et Coin Coin. Il a gagné au loto. Et depuis, il ne fait plus rien. À part ce matin, il s'est levé pour venir répondre à vos questions en exclusivité chez vous, Marc-Olivier. Son nom, Jeff Tuch.
5: Il est toujours dû se lever. On est à l'antenne. Bonjour, Jeff Tuch.
6: Salut mon Fogiel, comment ça va mon Fogiel? Il est en forme mon Fogiel, coucou mon Fogiel!
5: Jeff Tuch, oui. Il y a une étude qui annonce que l'IA pourrait supprimer 5 millions d'emplois en France d'ici 2030. Qu'en pensez-vous?
6: Enfin une bonne nouvelle pour les Français! Bah oui, ça y est, les gens vont comprendre qu'on peut très bien vivre sans travailler. Moi je le fais depuis des années, je le vis bien. Même très bien, Fogiel, tu devrais faire pareil, arrête de parler Fogiel.
5: Donc,
6: tranquille Fogiel, mollo.
5: Donc si j'ai bien compris, monsieur Tuch, vous encouragez les gens... à ne pas travailler.
6: Moi, je dis, faut pas travailler plus pour gagner plus. Faut travailler moins pour faire moins. Oui, c'est simple, c'est comme ça.
5: Mais l'IA pourrait remplacer beaucoup de métiers.
6: Bah parfait, l'ordinateur, il travaille, nous, on mange des frites, chacun son truc. Voilà, tranquille.
5: Mais vous pensez vraiment que le chômage, c'est la solution, Jeff Tuch?
6: Mais bien sûr, mon fou, jette un peu con. Toi, regardez-moi, je suis détendu, j'ai le temps. Des fois, je fais une sieste. Après, je me repose tranquillement devant Jean-Luc Reichmann. Voilà. Il y en a qui disent, mais comment il fait, Jeff Tuch? Il est au chômage, il vit bien. Mystère et bubblegum. Ah oui, ça sent bon le bubblegum, tu mets dans ta bouche. Ça sent bon.
5: Écoutez, merci, Jeff Tuch.
6: De rien, mon Fogiel, par contre. J'ai dit un truc, mon Fogiel, tu vas noter ça en ta petite tête de linotte. Si l'IA peut aussi faire la vaisselle, ça nous arrangerait. Ce serait parfait quand même, mon Fogiel. Mais arrête avec un il est pénible. Je m'en vais, Fogiel, tant qu'on est deux. Milliard, Fogiel.
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9: Merci d'écouter Europe 2, il est 9h. Là, on va s'informer, l'actu près de chez vous. Juste après, on retrouve Coé sur Europe 2. Et sachez-le, l'équipe sera de retour en direct à partir du 24 août. Tic-tac, tic-tac.
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9: Pour l'actu Europe 2, Jérémy Desiderati. Salut Jérémy.
11: Salut Quentin, bonjour à tous. La chaleur est un peu moins présente aujourd'hui. Un temps calme et agréable attend une large partie du territoire. Le golfe du Lion ne pourra pas en dire autant avec une canicule qui joue les prolongations. Je vous en reparle d'ici deux minutes. Ils restent sur le terrain jour et nuit. Dans le Var, les pompiers poursuivent leur lutte contre le feu du massif du Gros Bessillon. Les soldats du feu se préparent à affronter le retour du Mistral cet après-midi. Une nouvelle épreuve pour les secours alors que la piste d'incendie volontaire est désormais privilégiée par la justice. Dans la Drôme, la nuit a été favorable grâce à des conditions météo plus clémentes. Le feu de Bellegarde en Diois est calme, mais il a déjà détruit 280 hectares. À quelques kilomètres en Ardèche, plusieurs foyers se sont déclarés ces dernières heures après des impacts de foudre. La solidarité autour de ces incendies attire aussi les escrocs, notamment en Gironde. En porte-à-porte, par email ou via les réseaux sociaux, des collectes de dons frauduleuses ont été lancées ces derniers jours. Certains individus se présentent habillés en soldats du feu, carrément sur les marchés. Des escrocs auraient même utilisé d'anciens véhicules du SDIS pour tromper les donateurs. Les pompiers ont annoncé avoir déposé plainte et invitent tout le monde à la plus grande vigilance. Les éléments se sont déchaînés hier dans les Alpes. En Haute-Savoie, un violent orage a provoqué une coulée de boue dans le secteur très fréquenté de Sixt-Fer à cheval. Une personne a été emportée par les flots. D'importants moyens de secours sont déployés ce matin pour tenter de la retrouver. En Isère, les violents orages ont également fait des dégâts hier soir. Deux personnes ont été légèrement blessées dans le nord du département. La tempête a aussi provoqué des chutes d'arbres et des coupures d'électricité dans plusieurs secteurs. À l'étranger, nouvelle nuit de bombardement à Kiev. La capitale ukrainienne a été frappée par une vaste attaque russe. Les forces de Moscou auraient envoyé 115 drones et une vingtaine de missiles. Au réveil, les autorités ukrainiennes font état d'un bilan lourd. 15 personnes ont été tuées et 27 autres blessées. Comme chaque mercredi, les salles obscures font le plein de nouveautés aujourd'hui. Les plus jeunes retrouveront les héros de la Pat Patrouille avec Mission Dino, troisième opus de la saga destinée aux tout-petits. Changement d'ambiance avec Les Gendarmes, une comédie portée par Arnaud Ducré et Fred Testo au casting où une affaire de vol de nains de jardin vient semer la pagaille dans une brigade de campagne. Les amateurs de cinéma d'auteur pourront découvrir Des Fleurs pour Tokyo, un drame familial remarqué l'an dernier lors du Festival de Cannes. Un grand ciel bleu justement sur la Croisette aujourd'hui. Ailleurs, les nuages vont jouer les troubles faits sur une bonne moitié ouest du pays ce matin avant de progresser sur les régions de l'Est cet après-midi. Les températures retrouvent des valeurs plus confortables avec 24 tout au plus à Caen, 26 à Reims, 28 à Bourges, alors que le soleil continue de taper fort en direction du sud. 10 départements sont encore en vigilance orange canicule aujourd'hui.
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11: Les vacanciers vont encore déplier le parasol au soleil aujourd'hui sur les bords de la Méditerranée. Attention d'ailleurs à la chaleur puisqu'il fera jusqu'à 35 degrés à La Ciotat par exemple. Près de 30 degrés encore dans l'eau, plus à l'est sur les rivages de la Côte d'Azur. Des conditions plus fraîches pour l'Atlantique, pas plus de 24 la température de l'océan, 25 sur les plages de Royan jusqu'à Saint-Jean-de-Luz, 20 degrés dans l'eau. Comme

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1: Tiens, journée mondiale aujourd'hui. Il y a des journées mondiales contre tout. Il y a la journée mondiale contre le téléphone portable, j'ai tout. Il y a la journée mondiale contre les. Aujourd'hui,
2: la
1: c'est
2: pub.
1: Quoi
2: la pub.
3: La publicité.
1: Moi, celle que je supporte. Moi, celle que je ne supporte plus. C'est le...
4: Alors, la pub. Attends, fais gaffe, tu dis quoi comme pub là?
1: Hein, c'est le démarchage.
4: Ah, d'accord.
1: La pub, alors moi, je fais partie des enfants de la pub. J'ai grandi avec ça, ça existe. Voilà, oui. Tu sais très bien qu'il y en a pas. Non, c'est le démarchage.
4: Oui, ça, c'est.
1: Un démarchage avec l'IA, là, je peux te dire que.
2: C'est
4: insupportable.
1: Et il y a ton nom, hein. Oui, bonjour, il y a ton nom, il y a tout. Il n'y a que juste le son de la voix où tu reconnais.
2: Ça ne devait pas être interdit, ça.
1: Ça va l'être, mais le temps que ça passe, je pense.
2: Oui. Ouais, puis ils s'en foutent globalement.
5: C'est l'autre bout du monde.
1: Ouais. Voilà, donc ils appellent avec des numéros qui fabriquent. C'est bien fait, hein.
3: Il y en a, il faut se méfier, c'est le 0162. Celui-là, il est vénère. Ceux qui commencent par 0162, vous êtes sûr que tout est cramé derrière.
1: Et, pourquoi il est vénère?
3: Bah, parce qu'en fait, ils ont acheté tous les numéros qu'il y a derrière. Donc ça en fait un paquet, quoi.
1: Ah, merci, Pietre.
3: Bah oui, c'est important.
1: Je vous donne des slogans, on va tous jouer.
3: Bon, la prochaine.
1: Dans lequel j'ai changé un mot, vous me trouvez là.
6: J'ai trop les bons tuyaux. 0162, n'oubliez pas.
1: N'oubliez pas, hein, 0162 quelque chose. Si par exemple vos parents, ça démarre par 0162, ne leur répondez plus.
3: Exactement.
6: Ils sont vénères.
1: Ça n'est pas vos parents. C'est beau la vie. Ah, c'est chanté. Je le fais
3: non,
1: moi.
3: Non. Mais il y a un mot qui est changé dedans.
1: Oui, mais est-ce que je le fais en live?
3: Oui.
1: C'est beau la vie. C'est beau la vie pour les glands et les petits.
4: Ah, c'est Haribo.
3: Haribo. Et c'est les grands et les petits.
1: Voilà, bien sûr. Optique débile.
6: Optique 2000.
1: Là, bien.
3: Optique débile.
1: Parce que vous le avalez bien.
3: Quoi?
4: Parce que vous le valez bien. L'Oréal.
1: Tous en slip contre la vie chère.
3: Tous en, ouais, c'est tous ensemble. C'est tous ensemble contre
1: tous
3: la vie chère.
1: Tous unis.
3: Tous unis. Et c'est l'Intermarché.
1: Intermarché. Zéro caca, zéro blabla.
6: C'est stouf.
1: Non. C'est zéro.
3: Tracas.
1: Vous voyez que ça rentre les slogans. Hein.
3: Ah, oui.
1: La miche du petit déjeuner.
4: La miche
3: Ricoré.
1: Ah, c'est la miche, c'est Ricoré. Quand c'est trop, c'est inna trop.
3: Tropico.
1: Très bien. Décathlon. À fond l'atome.
3: Décathlon à fond la forme.
1: Non, très bien. Très bien. Fessé au moine.
3: Chaussée
1: du pain, du vin, des gros. Non, ça c'est. Non, alors.
3: C'est quoi, du boursin,
1: voilà. Ouais,
3: pas des gros seins.
1: Alain, on pourrait demander à celui qui a Gilles de la Tourette qui a fait ce classement d'aller voir un médecin. L'échelé, c'est fort en chocolat à Baffin.
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1: Le prime des vérités sur W9, très bonne idée de l'avoir fait, très bonne idée. Il n'y a rien à télé.
2: C'est vrai que c'est...
1: Mais c'est la contre-programmation. Mais non, mais le jeudi, de toute façon, c'est rincé la télé. Vous ne trouvez pas? Pardon, mais...
2: Si, mais c'est les mêmes trucs en plus depuis 20 ans.
1: Ah, j'en peux plus de tu mets d'un côté, c'est The Voice. Quand c'est pas The Voice, c'est Pékin Express. Quand c'est pas Pékin Express, toutes les marques
3: c'est
1: sont...
3: en cuisine.
1: Mais elles sont toutes claquées, c'est
3: Koh-Lanta.
1: Fini.
2: Non mais
1: t'as plus envie de les voir.
2: Koh-Lanta, les gens regardent, mais surtout en replay, mais parce que l'épisode, franchement, le mardi soir, il finit à 23h40.
1: Tu veux que je te dise, moi je regarde surtout pas. Pas Henri, surtout pas. C'est pas Henri. Enlève le replay. Ouais, vraiment, j'ai jamais vu un épisode de Koh-Lanta avec un poteau. J'avais vu.
2: Ah oui, en effet.
1: J'ai l'impression d'être chez le roi Merlin à chaque fois que leur épreuve des poteaux, j'ai l'impression qu'ils sont à vendre. Zéro tabou dans le prime des vérités. Bon, Cyril, on va te poser des questions.
4: Bonjour,
1: alors attention.
4: Bonjour, mon chéri.
1: Ça va, t'es prêt? Ça va?
4: Ah, mon chéri, ouais. C'est ma merveille.
1: Ah, bravo pour ce soir, c'est une bonne idée, je te l'ai dit.
4: Mais chéri, j'espère que vous serez devant TBT.
1: Bah, évidemment.
4: Chéri, prime des vérités avec enfin mon Fabien, mon chéri d'amour, Fabien Lecoeuf qui viendra. Donner sa version sur la baston avec Stéphane Tapie.
1: C'est vrai que tu nous le fais durer depuis deux jours. Big Laoui, c'est
4: non,
1: ça?
4: Non, chéri. Ah. Big Laoui, c'est quand il raconte que Julien Doré s'est acheté une chatte à poil long.
1: Ouais.
4: Mais sinon, quand c'est grave, comme cette histoire, c'est Fabien.
1: Ah, il redevient Fabien.
4: Il redevient Fabien. Et on rigole pas avec ça, les chéris. C'était violent, les chéris. Voilà.
1: Ah, qu'il revienne vite, Big Laoui. Ouais.
4: Fabien.
1: Pardon.
4: Il sera là ce soir, les chéris.
1: Ouais, bien sûr.
4: Ah, c'est sûr, c'est pas quotidien que vous verrez une baston comme ça, les chéris. Ah ou alors un coup de poireau là, mais
1: il va te tuer le vin de stylo quatre couleurs.
4: Ah, ouais, exact. Ah déjà, t'as pas envie de le
1: fracasser
4: là. T'as envie de lui faire des caresses, frérot.
1: C'est vrai que c'est pas d'un quotidien que je vais mettre un coup de stylo piqué.
4: Ah, Jean-Michel la patate. Non mais sans déconner. Allez, bisous les chéris, bisous. À ce soir.
5: Merci Cyril, à ce soir. On va continuer avec Jean-Baptiste Guégan maintenant, le sosie vocal de Johnny.
6: Non, d'abord, j'aimerais préciser que c'est le sosie vocal de Johnny.
5: Ah, Johnny.
6: En train de préparer mes valises pour partir à Douarnenez parce que. Je vais faire un concert qui permettra de récolter des fonds pour que les Bretons récupèrent enfin le Mont-Saint-Michel.
4: Voilà.
6: Avec les Normands. les amis, il est temps pour moi de vous dire également la vérité.
5: Eh bien, très bien, on vous écoute, Jean-Baptiste.
6: Je vais vous le dire en chanson, c'est une vérité qui va faire mal.
4: Oula.
6: Oh oui, je vous ai menti. J'ai pas là à voir Johnny.
2: Ça va, ça va.
6: Parce qu'en fait, je vous le dis.
2: Ah, oh là, c'est pas.
1: Excusez-moi, j'arrive, mais c'est pas Johnny,
2: non,
1: ça.
2: Non,
1: pas
2: non. Non. Qu'est-ce qu'il y a?
6: Je suis sosie vocal du chanteur Julien.
5: Ah ouais, et grosse vérité là, par contre, c'est un scoop.
1: Mais en fait, parce que je préfère faire Johnny.
5: Ah bon,
1: parce que ça attire plus de monde en choqué. Julien Clerc, ça veut dire personne.
2: Julien Clerc en choqué, c'est
6: pour ça. Allez, vive le rock and roll.
5: Merci pour cet aveu, Jean-Baptiste Guégan. À bientôt. Oh, j'ai peur, on va finir avec Patrick Sébastien.
2: Go,
5: Patrick.
2: Ça arrête de sortir les baloches, putain. Allez. J'ai que les emmerdes avec ça. En plus, le soleil, il est parti. C'est des coups, est-ce qu'elles attrapent le milieu? J'arrête tout ça, c'est fini pour Patrick déjà. Encore hier soir, j'ai refusé une soirée dans un restaurant thaïlandais libertin.
5: Ah non.
2: Thaïlandais libertin, ça existe. Je lançais des chenilles avec accroche-thème, à mon taille. Pour peuple que c'est, couille d'arraille. Bon, vous parlez du prime des vérités.
5: Alors oui, c'est ça. Est-ce que vous avez des vérités à nous dévoiler, Patrick?
2: Ouais, j'en ai plein, sur les coulisses du plus grand cabaret.
5: Doucement.
2: Je vous dis la vérité, la moitié des numéros, ils sont pas passés à la télé.
4: Ah.
2: Comme le roumain. Vendeur de poireaux, mais sûrement magicien, qui s'enfonçait les poireaux dans le derrière pour avoir la rondelle qui sent le bon duel. Putain, c'était énorme, ça faisait chanter les petits lapins. Il y avait aussi le numéro des deux naines équilibristes. Elles tenaient en équilibre sur des baguettes de chez Sushiba, tout en jonglant avec des maquis au thon. Putain, c'était beau. Et on avait reçu le rappeur Jules. On lui avait fait bouffer des pâtes alphabet pour qu'il nous démoule la suite des paroles de Chiquita.
1: C'est n'importe quoi.
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0: Europe 2, 7, 12, 13, pendant qu'on écoute Teddy Swim sur Europe 2.
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1: Champion du monde de l'actu. Des moutons californiens qui se sont échappés de leur enclos, ils se sont introduits dans une serre de plantation de cannabis. Bon, évidemment, ils ont tout bouffé. Le lendemain, on les a retrouvés limite morts, amorphes et endormis au pied des plantes le lendemain matin.
2: C'est une méthode.
1: Bonne nouvelle, ils ont tous récupéré de cette expérience. Juste 2-3 symptômes. Maintenant, ils trouvent que le reggae, c'est cool. Ils jouent à la PlayStation et ils se disent que Papy Brossard, c'est finalement un très bon gâteau. Et le deuxième champion de l'actu, c'est un Colombien. Il s'appelle Christian Montenegro. Il a 28 ans. Pourquoi j'ai fait cet accent? C'est pas le bon. Qui non. affirme avoir tourné la page.
3: Et ça monte gros.
1: Non plus. Ouais, c'est pas le bon accent. C'est pas ça non plus. Il a tourné la page des déceptions amoureuses. Voilà, parce qu'il en a eu marre. Ouais. Donc, il a décidé que pour lui, les relations toxiques et compliquées, c'était terminé. Mmh. Il a décidé de se fabriquer sa propre petite amie en chiffon. Oh. Pas besoin de la commander sur Internet. Hein. Ah bah lui, il a pas eu de problème avec, avec les poupées hein, qu'il a trouvées sur Chine. Lui, ouais, il l'a appelé. Lui-même. Il l'a fait en chiffon. Hein. Il l'a bourré, mais bon, avec du chiffon. C'est Natalia Ortiz. C'est le nom qu'il lui a donné. Mais l'histoire ne s'arrête pas là. Christian dit avoir fondé toute une famille avec cette poupée. Et en créant également des enfants.
4: En chiffon.
1: Dans le même matériau, bien sûr. On ne sépare pas les familles.
4: Oh là là.
1: Sur ses réseaux, il lui restait un bout de drap, donc autant faire un petit. Ouais. Il partage son quotidien, sortie en bus, moment en famille, et même des visites chez le médecin.
4: Ce monde va mal.
1: Voilà.
4: Hein ce monde va mal.
1: Entre ça et la fille qui est tombée amoureuse du bus à Strasbourg, est-ce qu'on pourrait, s'il vous plaît...
3: S'inquiéter? Oui.
1: Hein?
3: Oui.
1: On disait il y a deux minutes, malheureusement, que Loana avait été une des victimes de la célébrité et des réseaux. Je pense que d'autres gens vont suivre. Voyez, est-ce qu'on pourrait, s'il vous plaît, faire quelque chose? Parce que l'avantage, ceci dit, trouvons des avantages partout.
2: Ouais.
1: Tu as des enfants qui sont faits en chiffon.
2: Ouais.
1: Les mamans qui vous écoutent se diront, c'est pratique. Pas besoin de les emmener au tourniquet. Dans les parcs, les parcs, tu les mets dans le sèche-linge.
3: Ah bah oui.
1: 1000 tours minute, les enfants ils sortent, je me suis éclaté. Et enfin, le champion du jour, je vous le disais, les gars, ne trompez pas votre femme, ça ne se fait pas.
2: Non, de toute façon,
1: ça se saura toujours.
2: Oui, tout se sait.
1: C'est une Philippine qui a tué son mari parce qu'il l'a trompé. Jusque-là, bon, malheureusement, ce sont des drames qui existent. Oui, mais elle n'a pas fait que ça. Elle n'a pas fait que le tuer, elle lui a ensuite coupé le pénis.
2: Ah. Mm-hmm.
1: Elle l'a fait cuire et elle l'a mangé avec de la sauce barbecue. Alors, elle a pris perpète. Le plus dur, c'est pas ça, c'est qu'elle dit qu'elle ne regrette pas son geste.
2: Ah ouais. Voilà.
4: Parce que c'était goûtu ou parce que...
1: On n'en sait pas plus. Alors, elle n'a pas justifié son geste, elle aurait juste déclaré ça.
5: Mais t'avais dit qu'on fera des knacks.
6: 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On est mercredi le 5 août avec Milky Chance dans un instant et Koé sur Europe 2, 7h-11h tout l'été. Enfin, point sur l'actu avec Jérémy Desiderati. Salut Jérémy.
7: Salut Quentin, bonjour à tous. Le bleu laisse encore un peu de place au gris. Des conditions calmes mais plutôt mitigées nous accompagnent aujourd'hui. Il faudra encore fermer les volets dans le sud puisqu'il fera très chaud. Météo complète d'ici la fin de ce flash. L'actu dominée encore par les incendies ce matin. Dans le Var, près de 1200 pompiers restent mobilisés autour du massif du Gros Bessillon. Des soldats du feu sur le qui-vive face à la levée annoncée du Mistral aujourd'hui. Dans la Drôme, la situation est plus calme après une nuit fraîche et humide. Le gouvernement a par ailleurs publié ce matin un arrêté reconnaissant les incendies de Gironde et des Landes comme un sinistre de grande ampleur. Une mesure qui allège les formalités pour la coupe des arbres calcinés. Le verdict est attendu aujourd'hui dans une affaire qui avait bouleversé Internet. Le tribunal correctionnel de Nice doit rendre sa décision dans le procès de deux streamers poursuivis pour violence et humiliation en ligne à l'encontre de Jean Pormanov. Des milliers d'internautes avaient assisté à sa mort en direct en août 2025 sur la plateforme Kick. Le parquet estime qu'ils avaient mis en place un véritable système de maltraitance. À l'étranger, à chaque jour, son ultimatum pour Donald Trump. Le président américain a assuré cette nuit que le détroit d'Ormuz rouvrira très bientôt, faute de quoi l'Iran s'exposerait à de nouvelles frappes américaines. Le locataire de la Maison-Blanche affirme que de très bonnes discussions sont en cours et que Téhéran souhaite parvenir à un accord. Problème pour l'heure, les autorités iraniennes n'ont absolument pas confirmé ces négociations. C'est un spectacle aussi effrayant que fascinant. Le volcan de Fuego au Guatemala est entré dans une phase d'éruption particulièrement intense. Découlée de lave, dévale ses flancs et d'immenses panaches de gaz et de cendres s'élèvent dans le ciel. Face au risque, les autorités ont déclenché l'alerte maximale et évacué au moins 1700 habitants vivant près du cratère. Et puis coup d'envoi aujourd'hui d'une des séries les plus attendues de cet été. Après 3 ans, loin des bancs, Ted Lasso fait son retour aujourd'hui sur Apple TV pour une 4e saison. Après avoir fait le bonheur des supporters de Richmond, l'entraîneur le plus positif du petit écran change de vestiaire cette fois et prend les commandes d'une équipe féminine de 2e division. Une nouvelle saison. saison en 10 épisodes qui promet de jongler entre humour, émotion et surtout l'amour du ballon rond. La série a déjà reçu 13 Emmy Awards ces dernières années.
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7: Nuages et éclaircies vont se relayer aujourd'hui pour nous offrir un temps plutôt calme. Pas mal de grisailles ce matin dans la moitié ouest, des Pyrénées jusqu'aux côtes normandes, alors que le réveil se vit sous un ciel bleu plus à l'est. Ces nuages vont s'avancer dans les terres au fil des heures. Côté température, elles sont à la baisse cet après-midi avec 25 à Lille, 26 à Nantes et 28 à Paris. La canicule fait de la résistance dans le golfe du Lion avec encore 35 degrés. Très bon réveil sur Europe 2.

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1: Voici un sondage sur les Français et la jalousie. Vous êtes jaloux dans cette équipe ?
2: Pas du tout.
3: Pas du tout.
4: Oh, pas assez quand même. Si, bah, ça t'arrive d'être jaloux quand même. Pas une jalousie maladive, mais forcément.
3: Pas des masses,
1: moi. Moi, j'ai une. Bah, tu devrais.
3: Ouais. Ouais.
5: Parce que je reçois des SMS de ta copine, franchement.
6: Toi, t'es jaloux, toi ?
1: Alors.
4: Ça dépend comment.
1: Moi, j'ai une petite phrase. Je dis toujours que la confiance n'empêche pas la vigilance.
4: C'est ça.
5: Oui, donc il est jaloux. Jaloux
1: quoi. Oui. Je ne suis pas jaloux maladie, mais voilà. Je suis jaloux.
5: Je suis vigilant.
1: Je suis vigilant.
4: Voilà. Si tu vois un beau gosse qui vient draguer ta nana,
6: Même pas draguer, juste parler.
5: Je mets des trackers partout.
1: Même pas juste parler, juste être dans la même pièce. Regardez de qui je m'entoure.
4: Ah oui, d'accord.
6: Que des moches.
1: Aucun risque. Je minimise le risque. Non, mais je ne suis pas jaloux. Je pense que la jalousie bouffe les gens. Pas bien d'être jaloux.
5: Oui, c'est une maladie.
6: C'est pire que tout.
1: Être vigilant et tenir à la personne, pas vrai.
4: Ah, mais il y a plusieurs
1: 70% degrés. 70% des Français ont déjà éprouvé de la jalousie quand ils étaient en couple.
4: Ah oui.
1: 60% affirment qu'être jaloux n'est en aucun cas une preuve d'amour. Ce qui est vrai, c'est une preuve de possessivité.
5: Mmh. Oui, ça.
6: Mais après, il y a jaloux. Il y a, comme toi, mis un petit peu.
1: Je suis pas jaloux, je suis vigilant.
6: Oui, mais c'est
5: horrible de dire ça, mec. C'est horrible de dire ça.
4: Oui, c'est pareil.
5: Vigilance, c'est encore pire que jaloux.
1: Non, vigilance.
4: On dirait les voisins vigilants.
5: Ça veut dire que tu surveilles. Jaloux, ça veut dire que tu le vis mal. Vigilant, ça veut dire que tu mets des trackers à tout le partout.
4: Voisin
1: vigilant. Je demande aux voisins d'observer. 38% expliquent être agacés de voir leur partenaire suspicieux et sur ses gardes en permanence.
4: Ah, si c'est constamment, oui, forcément.
1: 24% des gens interrogés ne supportent pas de voir leur partenaire fouiller dans leur portable.
6: Ouais, oui, mais ça, c'est.
7: Bah, non, mais ça, c'est pas.
4: C'est
7: ça.
4: De la vérification.
3: Ouais, voilà.
6: C'est être vigilant.
4: C'est être vigilant, monsieur Coé.
5: Mais tu sais que c'est source de problèmes, des fois, pour rien.
4: C'est vrai.
6: Et surtout, des fois, les messages sont mal interprétés.
5: Exactement.
4: Pourquoi il y a un cœur ?
6: Ouais, voilà, tu peux envoyer le petit emoji, smiley avec le petit cœur, là.
1: Et le vent que tu me fasses mon affaire sur le buffet peut être mal interprété.
5: C'est ça, le courgette goutte d'eau, on parle peut-être de potager qui est mal arrosé.
1: Bien sûr, courgette goutte d'eau veut peut-être dire pense à laver les légumes.
4: Voilà. Une pêche derrière.
1: Ouais. Évidemment, pense à laver les fruits et les légumes.
5: Exactement.
1: Mais enfin, chérie, voilà.
5: Il y a le mal partout.
1: 27% sont agacés par le fait de devoir rassurer l'autre en permanence.
3: Ouais, c'est relou, ça.
4: C'est fou.
1: Ouais. Oh, je trouve ça mignon, moi, rassurer.
4: Bah, pareil, ça dépend à quel degré. Quoi.
1: Rassurer n'est pas prouvé. Hein.
6: C'est être vigilant.
5: Tu changes tous les mots. Il change les mots, mais il en met des pires à la place.
4: Elle dit, je suis pas jaloux. Hein.
1: Bon, ça, 20% affirment que l'on peut se montrer jaloux dès la phase de séduction.
4: C'est
1: chaud,
4: c'est bizarre,
3: ça. C'est dur.
1: Tu sais, j'étais en train de te dire qui tu regardes derrière moi.
6: Non, mais c'est pas ça. Mais moi, par exemple, ça m'est déjà arrivé au moment de au tout début d'une relation où tu parles à quelqu'un. Tu sais que la meuf ou le gars, en l'occurrence, parle à un autre,
5: personne
6: en même temps. Il y a un concurrent. Et là, tu te dis, vas-y, c'est bon. Je suis là.
1: Pour 58%, la jalousie est surtout révélatrice d'un manque de confiance.
4: Je suis d'accord.
5: Exactement.
3: Ouais.
5: Ce qui n'a rien à voir avec la vigilance.
1: Alors que la vigilance.
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1: Blind Test qui dit le seul moment où Vito travaille dans cette émission. Monsieur Vito, nous allons faire quoi?
2: Alors, c'est le changement d'heure, on en a déjà parlé. Donc du coup, je me suis dit, je vais chercher des musiques qui parlent du changement d'heure. C'était assez rare, j'ai bien creusé. Et vous allez voir qu'il y en a plein.
1: Mais
2: ah bon
1: non.
2: Ah ouais, si.
3: J'ai lu la chanson, mais...
4: Moi, je l'ai pas dit.
3: Être à la hauteur.
2: Être à la hauteur.
5: Mais pourquoi faire?
2: Ah oui, pourquoi faire? Il faut...

0: changer sa peur.
1: Peut-être que rien
2: de
1: ça.
2: Peur de quoi?
0: De devoir changer d'heure.
1: On avance ou on recule, là, je sais plus.
3: Les gars,
4: excusez-moi.
3: Excusez-moi. J'ai pas dit hier, pas d'initiative personnelle. Mais tu le reconnais pas, lui et Nico, en train de s'éclater les deux, là?
2: C'est toi et Nico, là.
1: Mais c'est moi, j'ai rien entendu. Hein. J'aurais peut-être pas dû mettre celui-là en premier.
3: Deuxième titre, deuxième titre.
5: J'arrive à me glisser.
3: Quel jour?
4: En apesanteur.
3: Ah bah oui, ça y est.
2: C'est quoi?
0: C'est le changement d'heure.
1: Oh la vache.
2: Et du coup, on fait quoi?
0: Faut régler les secondes et les heures.
2: Ben voilà, t'as capté.
3: Oh les ringards, les deux en liberté, c'est leur moment de gloire. Je pense qu'ils ont dû prévenir toute leur famille. Allez, troisième.
6: J'étais tranquille, j'étais peinard. Accoudé au flipper, le type est entré dans le bar.
0: A demandé, il est quelle heure?
6: Il s'est approché de moi, puis il m'a regardé comme ça.
0: Je parie que t'as zappé le décalage, ça se voit que toi t'es au chômage.
3: Y'a rien qui va. Y'a rien qui va.
2: Y'a pas de suite.
3: Y'a pas de suite, vous arrêtez là. Quoi. Vous avez fait une phrase, puis vous arrêtez là.
1: Bah, on n'avait pas les sous pour les auteurs.
3: Y'en a encore un.
4: Ah si, attends, bah, laisse aller.
2: Soprano.
4: Et je roule.
3: Ouais. Bon, alors là.

0: pas mal. Hein.
1: Ah, c'est bien.
2: Il y a même pas de.
1: Non, il y a pas de. Non, mais, en fait, j'ai remarqué, ils ont trouvé une phrase qu'ils la mettent. Puis ils se disent.
0: On laisse couler après.
1: Le reste.
3: Il y a autre chose, ils parlent.
1: Je pense que c'est des chansons Del Prado, les gens ils les finissent chez eux. Le numéro 1, la première phrase.
3: Démerdez-vous avec après, ça, voilà.
1: Allez, on continue.
2: Chanson Del Prado.
3: Alors, au soleil, ouais, Jennifer.
1: Ouais. Et donc

0: Bien.
1: N'oublie pas la crème solaire.
0: Alors, à partir de maintenant, je interdis toute initiative personnelle qui n'est pas validée par le chef d'établissement. Merci beaucoup. Ils en sont
2: fiers.
0: J'y
2: suis pour rien dans cette histoire. Oui.
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2: Et 9h51 sur Europe 2 Pop Radio, vous dirigez peut-être vers le marché. Bah ouais, on est mercredi. Ça va vous donner des idées, le Uber Eat Machine dans un instant après Aurélia sur Europe 2.

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1: Voici le nouveau classement du Uber Eats Machine. À la 32e position du classement de Uber Eats Machine cette semaine, vous le savez, le classement de ce que vous êtes fait livrer chez vous à la maison. Attention, c'est vrai qu'on se demande ce qu'il fout là. C'est un plat inconnu au bataillon parce qu'il n'existe pas. C'est un mélange de cheese naan et de manioc. C'est le cheese naan au manioc.
2: Qu'est-ce qu'a dit la dame? Qu'est-ce qu'a dit la dame?
3: Pardon,
4: bien oui, bien sûr.
2: Cheese naan, manioc, y en a pas.
3: Oui, mais non, parce que ça n'existe pas.
2: Essayez chez vous et dites-nous si c'est bon.
3: Non,
1: je suis d'accord. Elle se classe à la 13e place du Uber Eats Machine cette semaine. Une tarte assez épaisse, composée de crème fraîche, stouffe, bouche tes oreilles, de moutarde et d'une petite boîte de thon vidée à foison. C'est la quiche au thon.
2: C'est juste une quiche au thon.
3: Oui, c'est pas mal ça.
2: Oui, c'est vraiment très bon.
3: Je suis d'accord, moi j'adore.
2: C'est peut-être un peu gras.
3: Non, ça va.
2: Mais moi j'adore déglinguer ça.
3: Oui, moi aussi.
2: Déglinguer ça.
3: Oui.
2: C'est juste une quiche au thon.
3: Quiche au thon.
1: À la 8e place du Uber Eats Machine, reprise d'Umberto Tozzi cette semaine. Très grosse surprise, on en parle très peu, pourtant vous vous le faites livrer et c'est très bon. Ça plaît un petit peu aux plus vieux parce que c'est mou, c'est le boudin.
2: C'est

0: Les paroles. Allez, les bonnes paroles. Quatrième place du Uber Eats Machine cette semaine. Il vous fait de l'œil à la boulangerie, mais vous n'osez pas prononcer son nom car c'est un peu touchy.
1: Ah,
0: voici l'un des best-sellers de la pâtisserie, c'est le gland.
2: Aimons-nous les glands.
3: Oh oui, moi j'adore.
2: Le truc avec la crème pâtissière dedans.
3: C'est très très gourmand ça.
2: Aimons-nous les glands.
3: Mais oui, je t'ai déjà dit, j'adore ça, j'en prends souvent.
2: Si t'en manges trop, ton cul fera la taille de Guingamp.
3: En un don Guingamp.
2: Aimons-nous les glands.
3: Oh oui, j'adore ça. Oh oui, j'adore ça.
2: Allez, ensemble. Aimons-nous les glands.
3: Oh oui, j'adore ça. Oh oui, j'adore ça.
2: À la fois. Aimons-nous les glands.
0: Une pensée pour les boulangers pâtissiers qui sont en train de les mettre dans la vitrine. Aimons-nous les glands. Et enfin, numéro 1 cette semaine du Uber Eats Machine, toujours efficace en amoureux ou entre amis. Attention, par contre, faut savoir manger avec des baguettes, ce sont les plats japonais.

0: Bon, 10h sur 2, terminé le petit-déj. Je pense que vous pouvez vous diriger largement vers la piscine, vers la plage. Profitez bien de vos vacances et les autres du boulot. Hein. Mercredi le 5 août avec Coé sur Europe 2 jusqu'à 11h.
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0: Pour l'actu Europe 2, l'actu ce mercredi, Jérémy Desideratis. Salut Jérémy.
2: Salut Quentin, bonjour à tous. Des passages plus nuageux, un mercure à la baisse et un soleil toujours aussi brûlant en direction de la Méditerranée. Voilà ce que nous offre le ciel aujourd'hui et j'y reviens en détail juste après les infos. Le gouvernement d'abord passe à l'action après les méga-feux de Gironde et des Landes. Un arrêté publié ce matin reconnaît officiellement ces incendies comme un sinistre de grande ampleur. Une mesure qui permet notamment d'accélérer les opérations de coupe des arbres brûlés. Dans le Var, les 1200 pompiers engagés sur le feu du Gros Bessillon reste en alerte ce matin avec le retour annoncé du Mistral aujourd'hui. Du côté de la Drôme, les conditions météo plus favorables ont offert un peu de répit aux soldats du feu ces dernières heures. Les secours de la Drôme étaient mobilisés hier soir, mais pour une toute autre raison. Une fusillade a éclaté vers 22h30 hier dans le quartier du Polygone à Valence. 6 personnes âgées de 15 à 22 ans ont été blessées. Un véhicule s'est arrêté au niveau du groupe avant d'ouvrir le feu au fusil d'assaut. Le pronostic vital d'une des victimes est engagé. Les tireurs ont pris la fuite, laissant derrière un véhicule incendié à quelques kilomètres. À l'étranger, nouvelle nuit de bombardement à Kiev. La capitale ukrainienne a été frappée par une vaste attaque russe. Les forces de Moscou ont envoyé 115 drones et une vingtaine de missiles. Le bilan est lourd. 15 personnes ont été tuées, 27 autres blessées. Des intercepteurs de missiles auraient pu sauver des vies, a déclaré ce matin le président ukrainien Volodymyr Zelensky. La guerre aussi à venir sur les routes du Tour de France Femmes. Aujourd'hui, 5e étape casse-pattes entre Mâcon et Belleville en Beaujolais. 140 km et 8 difficultés sont au menu. C'est la Suissesse Marlène Reusser qui portera le maillot jaune au départ. Elle qui a triomphé hier sur l'épreuve du contre-la-montre. Chrono synonyme de déception en revanche pour Pauline Ferrand-Prévot. La Française est tenante du titre, a perdu plus de 2 minutes dans l'exercice. Et puis côté football, la plus belle des Coupes d'Europe s'éloigne déjà pour l'OL. Les Lyonnais ont été battus hier soir en République tchèque contre le Sparta Prague. 2-1 au match aller du 3e tour préliminaire de Ligue des Champions. Il faudra renverser la vapeur à la maison dès mardi prochain pour le retour. Si ça passe, l'OL devra encore jouer les barrages dans les prochaines semaines. En cas d'élimination, en revanche, les hommes de Paulo Fonseca seront reversés en Ligue Europa. Et puis le soleil vous accompagne en cette fin de matinée dans la moitié est, tandis que les nuages sont plus nombreux des Pyrénées jusqu'à la côte d'Opale. Des conditions qui s'inversent un peu cet après-midi avec des passages plus gris prévus entre les Ardennes et le Jura. Grand ciel bleu en revanche du côté de la Méditerranée où il fera encore 35 degrés dans le golfe du Lion. D'ailleurs, 10 départements du sud-est sont toujours en vigilance orange canicule. Passez un très bon début de journée sur Europe 2.

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1: C'est la Sainte Larissa et également Lara.
2: Oui. Ah.
1: Alors, Sainte Larissa, est-ce que vous savez d'où ça vient?
3: Non.
1: La sauce qui pique? Non, c'est chez les Romains. C'est ça, non?
2: Ben, c'est ça, visiblement. Hein.
1: C'est ça? Il y a aussi des
2: martyrs.
1: Ah oui, ben alors c'est plus les Romains, 4e siècle.
2: Je ne sais pas ce que c'est marqué là.
1: Ah non. Dans la première moitié du 4e siècle, ils ont été 23 à subir le martyr en Crimée. 14 hommes, 9 femmes furent condamnés de brûler vifs. Ah oui, ça c'est pas cool. Dans une église, sur l'ordre du roi Goth. Mais quel rapport avec Larissa?

0: Ah, il y a l'été dedans alors.
1: L'été dedans, oui.
0: D'accord. Très bien. Ça vient du prénom grec Lara, qui signifie mouette. Moins beau ça.
2: Ah ouais, c'est moins beau.
0: Appelez-moi dès Larissa. Mouette, je souhaite
1: mouette,
0: bonne fête.
3: Mouette.
0: Tin. Voilà, c'est marrant.
4: Allô.
0: Oui, Larissa.
4: Oui.
0: Bonjour, Larissa.
4: Bonjour, c'est qui?
0: C'est aujourd'hui, c'est quoi aujourd'hui? Aujourd'hui, c'est.
2: C'est là.
4: C'est la fête.
0: Pardon?
4: C'est qui au téléphone?
0: Alors, on verra
4: ça
0: après.
4: Le numéro privé, je ne connais pas, donc c'est qui? Je ne reconnais pas la voix.
0: On verra ça après. Aujourd'hui,
4: ah non,
0: c'est.
4: On ne saura pas après. C'est qui au téléphone?
0: Pardon, madame. Oui, effectivement. Bonjour, je m'appelle Coé. Nous sommes sur Europe 2 dans toute la France. Enchantée, madame.
4: Oui. Une blague.
0: Aujourd'hui, madame, c'est quoi? C'est la Saint? C'est là?
4: Ah, c'est ma fête.
0: Ah, bah voilà.
4: C'est pas Coé.
0: J'ai cru qu'on n'allait jamais y arriver. Bonjour. Bonjour, Larissa. Bonjour. Comment ça? Je ne savais même pas que c'était un prénom, Larissa.
2: Oui.
4: Ah, non, mais c'est une vanne.
0: Non!
4: Genre, Harissa, c'est
0: ta fête,
4: non?
0: Ah, du
4: vanne
0: avec Harissa!
4: Ah, non, ouais, non, c'est pas ça.
0: C'est vraiment
4: Coé à la radio.
0: Oui, madame, je sens que Larissa, toi à l'école, je sens que t'as dû souffrir.
1: T'en as chié.
2: Ah, bah oui.
0: Je sens qu'en petite.
2: Avec Larissa, généralement, on chie. Hein. Pardon, c'était pas ce qu'il y avait de plus élégant.
0: Je sens qu'à l'école, il y a dû avoir de la moquerie, non?
4: Non, ça va.
0: Ça a été?
4: J'ai un fort caractère, donc ça va.
0: Ouais. Allez, tu sais quoi? Tu sais quoi?
4: Non, mais c'est vraiment Coé à la radio?
0: Oui,
4: à la radio, là?
0: Oui.
4: Oh là là.
0: Et c'est ta fête, Larissa! Larissa, faut pas interrompre l'artiste. Ouais. On t'a fait une petite chanson pour ta fête, Larissa. Faut pas.
4: D'accord. J'écoute, mais après, du coup, je peux vraiment savoir si c'est toi. Donc,
1: oui, voilà.

0: Non. Alors, Larissa.
1: Oui, bon, bah,
0: bonne
1: c'est
0: fête.
1: Bon.
0: Mais... bonne fête.
1: Merci. Eh, hey, mais du coup, vu que c'est ma fête et que t'es coué sur Europe 2,
2: je peux avoir un cadeau, non?
3: Voilà.
4: Bah, oui, tu donnes ça.
0: Au revoir à Larissa qui pique.
3: C'était pas coué, c'était un autre.
2: Et non, c'est dit full. Et ouais, ah là là.
1: Et
2: oui, comme c'est dommage. Et non, c'est Bruno. C'est Bruno. Bruno qui était dans ta radio. Voilà, c'est pas nous. C'est pas nous. On n'est pas là. On n'est pas là, ah, comme c'est dommage.
1: Mais non, moi je veux un cadeau, c'est ma fête du coup.
2: Et oui.
1: En plus, vous m'avez dérangé en plein travail là.
2: Qu'est-ce que tu faisais?
1: Rien en fait.
2: Voilà, bah, écoute, on va lui offrir un mug. Coé sur Europe.

ça c'est une bonne idée. Voilà, tranquillement, hop, la serviette, on met tout dans la glacière et on part se balader. Nickel. Bonne journée avec Europe 2, avec Kyo, le Graal, Classic Pop Europe 2.

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1: Le maire de Saint-Denis annonce vouloir désarmer les policiers. Alors, toujours policiers municipaux. Hein, attention, pas la police nationale, évidemment. Mais c'est toujours très particulier de dire ça dans endroits, surtout où il y a des tensions de plus en plus fortes, surtout le soir, et surtout là où les policiers, parfois déjà, quand ils sont armés, bon,
2: c'est moins armés que.
1: C'est-à-dire que, c'est-à-dire qu'il ne faut pas qu'ils bougent. Parce que s'ils bougent, ils sont filmés. Donc voilà, c'est le but. Mais alors, en plus, maintenant, ils pourront même plus. Enfin, ça en devient presque dangereux.
3: Ah mais totalement.
1: Parce que dans certains endroits, dans certains quartiers de France, mais c'est pareil dans le monde entier, il ne faut pas stigmatiser la France, mais si tu n'es pas, armé, tu n'interviens pas.
2: Et puis c'est de la dissuasion aussi.
1: C'est-à-dire que voilà, c'est pas parce que tu es armé que tu le sors, mais tu es armé. Voilà. Tu fais un contrôle routier. Si tu sais que le mec qui t'arrête, il a rien. Comme tu n'as pas de dissuasion, pourquoi tu t'arrêterais? Donc voilà, et puis penser encore une fois aux mamans qui rentrent tout seul le soir, aux enfants qui rentrent de l'école, etc. Il faut quand même.
3: Et surtout les soirs de concert ou de match avec le Stade de France et tout.
1: Ouais, je pense que là, t'as beaucoup de policiers. C'est pas les municipaux qui vont là-bas, c'est les CRS et la police. Et...
3: Oui, là-bas. Mais en sortant du stade, ils passent forcément aussi.
1: Tu as raison. Bon, alors,
3: on a un policier de Saint-Denis avec nous là en ligne. Allô?
4: Oui, bonjour monsieur.
3: Oui, bonjour, c'est Europe 2. On voulait avoir votre avis sur le fait que le maire de votre ville veuille vous désarmer.
4: C'est déjà fait. C'est-à-dire on n'a plus nos uniformes. On est en costume pas de patrouille.
3: D'accord.
4: Alors moi je suis en rouge comme Marcus. Didier le collègue est en jaune comme Ruben. Cathy est en rose comme Stella. Change rien. Ça change beaucoup quand même. Puis là on fait peur.
3: On veut bien croire. Là. Et du coup vous êtes désarmé là.
4: Affirmatif. Ça y est. Ouais. La matraque a été remplacée par des sabres laser en plastique de chez Action. Voilà. Les menottes sont remplacées par des menottes en moumoute rose parce qu'il y avait un stock.
2: Les moumoutes.
3: Didier, votre collègue, non?
4: Il y avait un stock qui est arrivé là, bien sûr.
3: Et pourquoi du coup les pourquoi les menottes en moumoute?
4: Ça fait moins mal, monsieur. Ça fait moins mal.
2: Sinon, ça fait des traces rouges.
4: Des chatouilles. C'est Instagrammable en plus. Les couleurs, les gens aiment bien, ça fait des belles couleurs, le rose, tout ça, c'est joli.
3: D'accord.
4: Le Glock.
3: Ouais,
4: le pistolet a été remplacé par un Nerf. Moi-même là, donc attention.
2: C'est un gros.
4: Pas un héros de merde. C'est 10 cartouches. On l'a rechargé, monsieur. Remarquez, je vous vise beaucoup, monsieur Pietras, parce que voilà.
2: Il y a quelque chose de personnel.
4: Oui, c'est tout à fait, c'est personnel. Ne voyez pas là le. Voilà.
3: Donc, plus d'armes, plus d'uniformes. Vous avez quand même gardé votre véhicule?
4: Non plus.
2: Ah bon?
4: Non, la Dacia Sandero. On n'est plus. On a une Rosalie 4 places à pédale.
3: Ok.
4: Si on pédale tous les 4 à fond, on rattrape un bandit qui fait du rodéo. On s'arrête! Les mains en l'air! S'il vous plaît, garez-vous sur le côté!
2: C'est pas gagné,
4: attention!
3: C'est bluffant.
4: Voilà, là, il est en train de recharger le nerf en mousse à côté. Ça prend du temps, mais. Voilà.
3: Bon courage, franchement.
4: Merci beaucoup et à bientôt, surtout. À bientôt. On n'a plus de gyrophare ni de sirène, donc on le fait avec la bouche, on sort la tête par la.
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1: On les embrasse, ils nous écoutent.
2: Courage surtout.
1: On les embrasse.
3: Là, ils disent, ils sont pas loin quand même.
1: Là, les gars.
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0: Retenez bien son nom, elle s'appelle Freya Sky, elle a seulement 16 ans, elle est britannique. Et Freya Sky, c'est le morceau Silent Treatment sur Europe 2, encore un morceau que vous découvrez ici. Bon mercredi, on est le 5 août pour démarrer la journée, c'est Coé sur Europe 2, ça continue jusqu'à 11h, on va aller sur les réseaux dans un instant, le son des réseaux arrive. On écoutera aussi Offenbach avec Star Sailor, Fort de Floor sur Europe 2.
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1: Deux sont des réseaux complètement différents. Les températures ont chuté parfois de 10 degrés, il y avait du vent. Je suis posé sur le canapé, là, je scrollais tellement j'avais de boulot. Et je suis tombé sur ce petit garçon qui est en week-end en Normandie. Mais pas n'importe où, il est dans un des plus beaux sites de France, il est au Mont-Saint-Michel.
2: Ah, c'est beau.
3: C'est en Normandie?
4: Oui. Les gars, vous voyez le beau château? On est où déjà en bas? On est au Mont-Saint-Michel. Il est pas beau le château, hein. Il est vraiment beau, on est allé en bus. Ça laisse durer une demi-heure. Oh, le bus, regardez, il va partir. Allez, finis la vidéo. Merci de regarder cette vidéo. Allez, vous voulez qu'on m'aille plus?
1: Le Mont-Saint-Michel. Eh oui, bien sûr, hein. Évidemment. Ils vont visiter, s'ils viennent à Paris ce week-end, il va visiter l'Arc de Tritri.
2: Eh oui.
1: Et les Champs-Élysées. Bon, attention, cette vidéo, je suis retombé dessus, elle n'est pas nouvelle. Mais elle me fait tellement rire.
5: Laquelle?
1: Elle montre la photo d'un bébé.
5: Ok. Mmh.
1: Mais d'un seul coup, elle fait croire que le bébé, c'est du FaceTime. Vous avez compris?
2: Ah ouais. Oui.
1: Elle montre une photo à la mère.
2: Oui.
1: Sa mère croit que c'est une photo. Et elle commente.
2: Ouais.
1: Et la fille lui dit, non, c'est en FaceTime.
2: D'accord.
1: Écoutez.
2: Oh. Ok.
6: Regarde maman, la petite sœur de ma pote.
7: Mon Dieu qu'il est laid.
6: Non, non, FaceTime.
7: Hein? FaceTime. Hein? Oh. Mon chat.
1: Bonjour. On va la réécouter parce qu'il faut quand même entendre le et le bonjour.
6: Regarde maman. Tiens. La petite sœur de la pote.
7: Mon Dieu qu'il est laid.
2: Mon Dieu qu'il est. Tiens.
6: Non non, FaceTime.
7: Hein?
6: FaceTime.
7: Hein? Bonjour.
1: C'est fabuleux.
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Cyril Hanouna, Michel Marie, réunis tous les deux dans un instant, c'est la suite de Koé sur Europe 2. Tout l'été, 7h, 11h, et Koé de retour en direct dès le 24 août. Voilà, Jojo pour un classique pop Europe 2, c'est bon ça ?

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2: Cette information, une très très belle histoire d'amour. C'est Cyril avec ce magnifique score d'hier soir à la télé. Bravo,
3: t'as vu. On a cartonné, mon chéri.
2: J'avais dit.
3: Incroyable. Merci, mes chéris, d'en avoir regardé. Comment ça va, mes merveilles, ce matin?
2: Ça va bien.
3: Moi, je suis en pleine forme, je vous écoute là. Ouais. C'est la folie, hein, les chéris. Mais Michel Marie va vous parler d'une affaire complètement ouf où tout commence par des pattes. Et déjà, quand une histoire commence par des pattes, en général, ça finit mal pour quelqu'un. Michel Marie, mon chéri, on vous écoute, Michel.
4: C'est qu'en fait, là, quand j'ai vu l'autre qui lui mettait un coup de poing, bon, bah, j'ai voulu y aller.
3: Non, Michel, c'est pas cette histoire-là.
4: J'étais à deux doigts de le mancher. Je sais pas ce qu'il a.
5: On a l'antenne, Michel, là.
4: Quand je lui ai vu qu'il mettait une patate au petit nain, là, qui est tombé par terre.
3: Bon, bah, oh, Michel!
4: J'ai payé.
3: C'est quoi l'histoire?
4: Oui, pardon Cyril, j'étais en train de revenir.
3: On fait un carton hier soir, là tu nous fais de la lumière. Parle de l'affaire.
4: En train de revenir sur cette altercation. Hein,
3: oui.
4: Voilà. Bon, c'est l'histoire de où j'en suis dans mes feuilles.
5: Ah, voilà, alors,
4: c'est Stéphane Tapie, c'est Giulio, aventurier autoproclamé. Alors, et le genre de type qui regarde une casserole d'eau bouillir et qui se dit non, ça manque d'un cube de Cubor.
3: Les Cubor de la marque des nouilles, les fameux Cubor des nouilles. Bon Michel, on continue parce que pour l'instant, c'est un peu de la demeure.
4: Ouais, je dirais pas le contraire. Alors, ce petit gars promet à son ami Georgia, installé à Barcelone, de lui faire des carbonara.
3: Génial.
4: Il décide donc de faire 10 jours à vélo entre la Lombardie et la Catalogne, hein, 1000 km exactement pour être précis, pour faire des carbos. Bon, excusez-moi Cyril, mais bon, je crois pas que cet homme voulait juste offrir des pâtes à son ami. Moi, je pense qu'il voulait la quête.
5: Hein. Je suis un Michel, peu d'accord avec lui quand même.
3: Ouais. Mollo, Michel, frérot, c'est pas toi qui auras des emmerdes après.
4: Non, mais Cyril, déjà, ça me fait chier d'enquêter sur des pâtes carbos, pour dire la vérité, parce que bon, soyons lucides, 10 jours d'effort, 1000 km, on se tape pas des crampes pour des pâtes, hein, je veux dire, de mon cul.
3: Hein. Michel, mais t'as craqué, frérot, non mais sans déconner.
4: Non, mais j'en ai assez, Cyril, moi je suis là pour des faits divers, sur quoi vous allez me demander d'enquêter demain,
3: sur
4: un mec qui essaye de masturber des mouches avec des grandes boxes.
3: Trouvez-le-moi, on en parle demain, parce que ça peut me faire gonnerie, là. Genre, mais je vous le dis, chéri. Bisous les chéris, tout de suite, il n'y a que la vérité qui compte, on va voir si Fabien Lecoeuf va ouvrir le rideau à Stéphane Tapie. Ils vont se faire un câlin, vous allez voir, c'est complètement fou, parce que le chasse taupe, ça va 5 minutes. Allez, bisous les chéris, je vous embrasse.
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C'est Coé sur Europe 2, tout l'été, 7h-11h. Et on va jouer aux moins grosses têtes dans un instant. On en a fait des trucs de fou quand même cette année. On vous a offert des trucs de fou. Lady Gaga, par exemple, son dernier concert à New York. La voici, Lady Gaga.

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1: Et tout de suite, c'est l'heure des moins grosses têtes avec Laurent Ruquier.
2: Eh bien, bonjour à tous, bienvenue dans les moins grosses têtes avec, autour de la table aujourd'hui, celle qui avait la ripette. Ouf.
3: Bonjour.
2: À ses côtés, celui qui est aujourd'hui à la ripette, qui a train...
4: Bonjour.
2: À sa gauche, il l'aura demain, Corentin. Comme on dit, chi dur, chi boum et chi dans le trou. Et le réalisateur dans l'émission La Ripette, c'est pour ce week-end, Vito.
5: Bonjour.
2: On va commencer, c'est moins grosse tête, avec une question d'une auditrice, fan d'apéro, madame, je mets de l'eau dans le... à Nice.
6: Dans la Nice,
7: d'accord.
2: Quelle est la particularité physique du lapin?
8: Il a deux grandes oreilles.
2: Pas que.
9: C'est facile. Et il a une libido...
2: Non.
9: Exacerbée, non?
8: En physique, c'est que ça se voit ou...
2: Oui, particularité physique.
3: Est-ce que
2: physique.
3: C'est sur les pattes?
2: Non.
9: Et avec les yeux?
2: Oui.
9: Ah, et les yeux rouges?
3: Ah oui.
2: Oui, quand il est malade, c'est... mais non.
9: Il fume du bédo.
5: Il a des sourcils?
2: Nous, on en a deux.
3: On a deux
5: yeux? Il y en a deux aussi.
3: On a deux yeux.
9: Il a un troisième œil?
2: Non.
5: Des paupières? Il n'en a pas.
9: Il cligne des yeux. Il cligne
2: pas
9: des yeux.
2: Il n'en a pas, c'est qu'il en a...
8: Beaucoup.
2: Il en a six. Il a six paupières, trois paupières par œil, deux qui ont un mouvement vertical. Et le troisième ne recouvre qu'un tiers de l'œil. Bonne réponse.
8: Du calme, Lance. On parle juste d'un lapin.
5: Doucement.
2: On termine avec une question d'un auditeur dans le sud qui visiblement a un petit peu chaud. Ah. Monsieur, j'ai envie de sortir une...
8: Premier à Loche.
2: Selon une légende du 19e siècle, le mari de la reine Victoria d'Angleterre, Prince Albert, portait quelque chose d'assez insolite sur lui, mais quoi?
5: Un vêtement, donc?
2: Non.
5: Un objet?
2: Ah oui.
5: Un objet.
2: Qui est devenu le Prince Albert.
3: Un
9: piercing?
3: Oui.
9: Un piercing au bout du zizi.
2: Un piercing au bout du zizi.
8: Mais non.
2: Il l'aurait fait afin de pouvoir fixer son pénis au bouton de son pantalon.
9: Faut pas te faire gaffe quand tu l'enlèves le pantalon du coup.
2: Oui, faut pas oublier ce détail.
5: Faut pas être stripteaseur.
8: T'as mis ton pénis dans la machine.
2: C'est vrai que s'il a le pantalon qui s'ouvre comme un stripteaseur, bon. Il y a le business qui part avec, un piercing intime qui était inséré dans l'urètre et qui ressortait au niveau du frein. Horrible. Tout le monde est en train de se la toucher. Bonne réponse de l'équipe. Eh bien, mes chers moins grosses têtes, c'est fini pour aujourd'hui. On se retrouve la semaine prochaine. Et sachez ceci, s'aimer à 50 ans, c'est regarder ensemble dans la même direction, mais avec des verres progressifs. Merci. À la bonne journée.
9: C'est ça, c'est vrai.
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1: Pierre et Maryse viennent nous voir pour un nouveau téléachat. Aujourd'hui, c'est quoi
2: Alors, c'est un auditeur qui a besoin d'aide pour que vous vendiez l'album des Red Hot Chili Peppers.
1: Oh, bah écoutez, alors là, il va falloir...
2: L'album collector, visiblement. Bonjour Pierre, bonjour Maryse.
3: Bonjour à tous.
2: Ah.
3: Et bonjour Europe numéro 2. Bonjour Maryse.
4: Et bonjour Pierre.
3: Eh bien, bonjour Maryse.
4: Bonjour Pierre.
3: Bonjour Maryse et bonjour,
4: bonjour
3: Pierre. Bonjour Maryse.
4: Bonjour Pierre.
3: Bonjour,
4: bonjour Pierre.
3: Maryse, oui. Je viens de vous envoyer un SMS, regardez.
4: Ah, attendez.
3: Qu'est-ce que je vous dis dessus?
4: Ah, bonjour Maryse.
3: Bonjour,
4: bonjour Pierre.
3: Eh bien, chère Maryse, voici. Et cher téléacheteur, chère téléacheteuse, voici. Chère Maryse. Bonjour Maryse.
4: Bonjour
3: ah,
4: Pierre.
3: Ça, nouveau bonjour. Téléachat spécial. Auditeur de Wii sur Europe 2, bien sûr, avec Maryse. Aujourd'hui, une nouvelle vente.
4: Tout à fait, Pierre. Un magnifique album d'un groupe de musique californien. Je vous laisse le découvrir, Pierre. Allez-y.
3: Yes. Merci Maryse, encore un auditeur qui
4: de
3: pense
4: rien,
3: que certaines personnes achètent des CD dans leur autoradio ou sur leur chaîne IFI. Mon Dieu, qu'ils sont bons.
4: Oh, Pierre.
3: Écoutez, Maryse. Bonjour Maryse.
4: Bonjour Pierre.
3: C'est vrai que nous sommes là pour vendre cette merde. Magnifique album, pardon Maryse. Album collector du groupe.
2: Ah.
3: Redwood.
2: Non.
3: De groupe Red, Redwood, les liches à papa. Red Hot Chili dans la Pampers. Ridé. Red Archie, où t'es papa, où t'es papa you.
2: Non.
3: Papa you.
4: Vous énervez pas, Pierre.
3: Oh, non,
4: ce sont les Red Hot Chili Peppers.
3: Bonjour Maryse.
4: Bonjour Pierre.
3: De toute façon, écoutez, j'en ai jamais pu les blairer. Ça aucun cheveux sales, à part une seule musique à eux.
2: Ah,
3: la fameuse chanson Californie Conchon. Californie Chanation.
2: Non.
3: Californie. Monte à sa
2: Non.
3: Californie Chacaction. Non. Oh, nom de Dieu.
2: J'y étais presque.
4: Pierre, Californie Conchon.
3: C'est bon, vous n'allez pas me faire écouter non plus. Les gars, écoutez Trio.
4: Voilà.
3: Regardez comme c'est simple. Pourquoi j'ai pas d'auditeur qui me dirait cher Pierre, cher Maryse, bonjour Maryse.
4: Bonjour Pierre.
3: Je vends l'album de Trio.
2: Trio.
3: Voilà. Chier avec cet album de Radio Californie Conchon.
4: Revenez, Pierre.
3: Allez, j'ai envie de me barrer.
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1: Alors Koé se barre là, mais revient demain entre 7h et 11h. Bonne journée sur Europe 2. Ray, Alex Warren, Imagine Dragons. Bonne journée, bon mercredi.

Et on est parti. Comment ça va bien tout le monde en cette fin de matinée sous le soleil? On l'espère en tous les cas. Un bel été et de bonnes vacances, hein, c'est ce qu'on vous souhaite. Avec Europe 2, Justin Timberlake en préparation. Juste avant, un petit peu de douceur. Et Taylor Swift, Elizabeth Taylor, c'est ce qu'on écoute maintenant sur Europe 2. Bonne fin de matinée. Merci d'être avec nous.

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2: Et c'est l'un des sons pop R&B qui a marqué le début des années 2000. Et vous l'avez en tête, hein, forcément, voici Christina Milian dans le Bonus Pop Europe 2.

0: Bel été, bonnes vacances tout le monde, on espère que tout va bien. N'oubliez pas, il faut télécharger d'ailleurs l'application Europe 2 si ce n'est pas déjà fait, super important. 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Le retour de la playlist Pop Europe 2 pendant 30 minutes non-stop avec Maroon 5, Payphone juste avant. Le son de Monsieur Teddy Swims. Et une chose est sûre, je vous le promets, on est de retour dans moins de 2 minutes sur Europe 2.
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0: Il est trop bien celui-là. Hein. Payphone Maroon 5.
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0: Et le programme de votre été 2026, ce sont les meilleurs moments de Koé chaque matin. Entre 7h et 11h, hein, je trouve ça super cool de l'écouter pendant les vacances. En plus, il revient en direct à partir du 24 août. Il y a des sons qui marquent un été au niveau du rythme. Hein, et celui-ci en fait partie carrément. Ugel et Solto maintenant.

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1: Bonjour à tous. Le Var, la Drôme, l'Isère, l'Ardèche. Météo France maintient 10 départements en vigilance orange canicule ce mercredi. Partout ailleurs, on respire sous un ciel très souvent ensoleillé. Météo détaillée en fin de flash. Un violent orage hier en Haute-Savoie a provoqué une coulée de boue à Sixte-Fer-à-Cheval. Une touriste de 57 ans qui rentrait de randonnée est toujours portée disparue. Les hélicoptères de la sécurité civile ont dû évacuer en urgence 15 personnes, dont 2 bébés. Le feu ne progresse plus dans le Var, mais un millier de pompiers restent mobilisés au Gros-Bessillon, où la piste criminelle est privilégiée. Dans la Drôme, la lutte continue près de Bellegarde en Diois. 280 hectares sont détruits, 2 pompiers ont été blessés. Face aux incendies en Gironde et dans les Landes, l'État prendra en charge à 100% le chômage partiel des salariés, des TPE et PME évacués jusqu'à la fin août. Aucun reste à charge pour ces entreprises. Le ministre du Travail, Jean-Pierre Farandou, promet une instruction des dossiers d'urgence sous 8 jours pour préserver les emplois et la trésorerie. Vers un nouvel accord entre les États-Unis et l'Iran, Washington se montre optimiste quant aux discussions sur la réouverture du détroit d'Ormuz. Le secrétaire d'État Marco Rubio évoque des progrès majeurs pour les prochains jours. Cette perspective rassure déjà les marchés. Le prix du baril de pétrole est repassé sous la barre des 80 dollars. Le Tour de France Femmes s'attaque à une 5e étape casse-pattes cet après-midi. 140 km entre Mâcon et Belleville en Beaujolais, avec 8 difficultés, un dénivelé positif de 2800 mètres. La Suissesse Marlène Reusser est en jaune. La tenante du titre, Pauline Ferrand-Prévot, s'élancera après avoir perdu plus de 2 minutes hier lors du contre-la-montre. En football, la Ligue des Champions s'éloigne déjà pour l'Olympique Lyonnais. Battu hier 2-1 par le Sparta Prague lors du match aller du 3e tour préliminaire. Les Lyonnais devront impérativement inverser la tendance à domicile mardi prochain pour espérer atteindre les barrages. Sous peine, évidemment, d'être reversé en Ligue Europa.
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1: Météo marquée par une baisse globale des températures sur la majeure partie du pays. On respire enfin. Le soleil reste dominant malgré des passages nuageux. 25 degrés à Lille, 26 à Nantes, 28 à Bordeaux, mais seulement 21 degrés à Brest. Le temps restera lourd quand même dans les régions de l'Est. Le soleil brûle encore intensément et l'extrême chaleur résiste entre la vallée du Rhône, la Provence et la Corse. Belle après-midi sur Europe 2 avec Adrien.
3: Et merci beaucoup. 1, 2, 3, les 3 prochains morceaux, Charlotte Cardin, Sean Paul et Teddy Swims maintenant sur Europe 2 Pop Radio. Bon début d'après-midi.

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Merci tout le monde de nous rejoindre. Si vous nous découvrez pendant les vacances, la radio c'est Europe 2. La programmation c'est Tame Impala et Jenny, à ne pas manquer. Le son de Dracula, gros carton de cet été 2026. Et là c'est Coldplay forcément, Viva la Vida.

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2: Et pas question de perdre son temps avec un mec qui fait aucun effort et tout. C'est pas moi qui le dis, hein. C'est le trio féminin originaire d'Atlanta. Du début à la fin, on écoute maintenant les TLC avec nos Scrubs.

0: Valetez tout le monde aux quatre coins de l'Hexagone avec Europe 2, il fait moins chaud. Le nord, le sud, l'est, l'ouest, on respire mieux. Quand même, tiens, et si c'est pas déjà fait, rejoignez-nous également dans les voitures. Très important, en DAB+, hein, pour nous écouter en haute définition. Le retour de la playlist Pop Europe 2 pendant 30 minutes, attention. Die Die, le son de Shakira Burna Boy, ça arrive. Et dans moins de 2 minutes, c'est promis, on écoutera également le son d'Eminem sur Europe 2.
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0: Merci d'être là tout le monde, on file en bord de mer où le soleil va largement dominer avec simplement quelques nuages près de la Manche. L'eau est à 19 degrés sur les plages du nord, sur la façade atlantique il va le faire agréablement chaud. La température de l'eau varie de 18 à 22 degrés. Enfin sur la côte méditerranéenne, ça nous donne une grosse chaleur jusqu'à 33 degrés, soyez prudents.
1: Ensoleillement, température de l'eau, conditions de baignade, c'était la météo des plages Europe 2.
0: Et d'un claquement de doigts, on est de retour sur Europe 2 Pop Radio avec Manon Lisa et le petit pêcheur et puis Shakira, Burna Boy, évidemment, voici Day Day.

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en ce moment la playlist Pop Europe 2 pendant 30 minutes non-stop, parfait pour la pause d'âge, hein. Bon appétit tout le monde. Avec le son de Britney Spears, on aura Artemas aussi, c'est vachement bien ça, Artemas et Olivia Rodrigo. La voici maintenant avec le titre Drop Dead sur Europe 2 Pop Radio.

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2: Europe 2, retour sur la BO du film Prêt à porter, sorti au milieu des années 90 au cinéma. On débloque un souvenir là, c'est parti. Voici le son d'Inika Mosé sur Europe 2.

0: été. C'est bien ça, été 2026, et vous avez fait le bon choix ici, bravo. Partout en France, Europe 2 Pop Radio, et notre secret, c'est quoi? Eh ben, c'est la playlist Pop Europe 2 pendant 30 minutes non-stop. Et dans moins de 2 minutes, c'est promis, restez bien avec moi, on va écouter le son de Cat Size et Temper City. Le carton de cet été 2026, Temper City, Self-Aware à venir sur Europe 2, bon après-midi.
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1: Alors, lui est donc en vacances, au Touquet précisément, ça va, tranquille, Coé. Mais ça vous permet de revivre en tous les cas les meilleurs moments de l'émission chaque matin. Très important durant l'été, entre 7h et 11h. Coé, l'émission qui déchire dès demain matin. Donc, voici le Girls Band phénomène du moment, le son de 4 Size maintenant sur Europe 2 Pop Radio.

Europe 2 Pop Radio. C'est très bien pour continuer l'après-midi. Que vous soyez donc à la plage, à la montagne, dans les voitures aussi. Le son de David Guetta et Jennifer Lopez maintenant.

Europe 2, c'est votre radio préférée, je sais pourquoi, bande de petits cachotiers. 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Je vous envoie l'extrait maintenant. On y va, est-ce que vous êtes prêts? Je pense que oui, attention. Écoutez. Et je sais que vous l'avez maintenant, Europe 2 par SMS au 7-12-13, donc allez-y, ne perdez pas de temps. Et puis on enchaîne la suite du son avec Keane, Sabrina Carpenter et Martin Garrix, Ed Sheeran sur Europe 2. Écoutez ça.

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Europe 2 Pop Radio, on pense fort aux mamans qui s'occupent des petits cet été. On vous embrasse, bon après-midi, profitez bien avec le son de Cyril et puis Gaëtan Roussel maintenant. El Paisaïf sur Europe 2.

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2: Et nous, on retrouve le titre sur Music of the Sun. C'est bien ça, album qui a lancé sa carrière. Voici maintenant Rihanna, Pandy Replay dans le bonus Pop Europe 2.

0: Bel été, bonnes vacances tout le monde, ça va bien? Eh ben, n'oubliez pas de télécharger l'application Europe 2. Voilà, si c'est pas déjà fait, comme ça on vous suit absolument partout, dans les transports en commun, par exemple à la plage pendant le sport et tout. Le retour de la playlist Pop Europe 2 pendant 30 minutes non-stop, je m'y engage. Et il y a le son de Funback qui arrive, Four to the Floor, Alex Warren. Et je remets tout ça dans moins de 2 minutes sur Europe 2 Pop Radio.
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0: efficace. Ah ouais, tu m'étonnes, Nelly Furtado. Et on file en bord de mer, c'est parti. Où le soleil domine avec simplement quelques nuages près de la Manche. Hein. L'eau est à 19 degrés sur les plages du Nord. Sur la façade atlantique, ça nous donne une température de l'eau qui varie entre 18 à 22 degrés. L'indice UV est de 8 d'ailleurs, enfin sur la côte méditerranéenne. Grosse chaleur jusqu'à 33 degrés et 27 degrés dans l'eau, vous savez tout.
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0: Hop là, déjà de retour avec plein de sons pour vous comme Kesha, et puis elle, c'est une jeune chanteuse britannique qui a d'ailleurs rejoint l'univers Disney, elle est super jeune. Voici le son de Free As Sky tout de suite sur Europe 2 Pop Radio, merci d'être là. 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

Europe 2 Pop Radio, ça prend 10 secondes à peine, j'ai chronométré, hein. Je suis comme ça pour télécharger notre application, donc allez-y. Si c'est pas déjà fait, le son de Kesha, TikTok est au volant maintenant avec Stromae. Qu'est-ce qu'il est beau ce titre, voici des fleurs sur Europe 2.

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1: Mercredi, ici votre commandant de bord Nico Boileau. La température extérieure est chaude. La playlist Pop Europe 2 est top. Nous vous souhaitons de bonnes vacances avec Robin.

0: Vous n'avez pas de sous pour partir en vacances, j'ai peut-être la solution pour vous. Vous allez visiter un beau pays sans payer l'hébergement. Je vous donne le bon plan dans un instant. Avant ça, on va se faire plaisir avec la playlist Pop Europe 2 pendant 30 minutes non-stop. On attend Maroon 5 et Manon Lisa sur Europe 2.
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en vacances, vous allez pouvoir visiter la Norvège sans payer l'hébergement. Pas mal ça, hein? En plus, la condition sine qua non, c'est juste de garder l'animal d'une famille qui est partie en congé. Du coup, vous avez la maison et vous pouvez garder un chien gentil ou un chat. Toujours rêvé d'aller en Norvège, étant un petit peu radin aimant beaucoup les animaux, cette info est faite par moi. En parlant de la Norvège, nous voilà arrivés dans la banlieue d'Oslo. C'est de cette ville que vient ce groupe, The Baoza. C'est un de nos coups de cœur de l'été sur Europe 2. The Baoza est magnétique. Mantel son nouvelle pop Europe 2.

0: 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Salut Romu.
1: Salut Nico, bonjour à tous. Le Var, la Drôme, l'Isère, l'Ardèche, Météo France maintient 10 départements en vigilance orange canicule ce mercredi. Partout ailleurs, on respire sous un ciel très souvent ensoleillé. Le feu ne progresse plus dans le Var. La vigilance reste malgré tout maximale en raison de la sécheresse extrême de la végétation et des températures très élevées. Un millier de pompiers restent mobilisés au Gros Bessillon où la piste criminelle est privilégiée. À propos de cette sécheresse historique, l'État annonce un plan d'urgence global pour soutenir les agriculteurs. Ce dispositif prévoit des aides financières, des reports de cotisations et des adaptations locales pour l'accès à l'eau afin de soutenir les filières d'élevage et de culture lourdement impactées par la canicule. Météo France prévoit d'ailleurs encore beaucoup de chaleur d'ici le mois d'octobre, plus que la normale sur l'ensemble du territoire, marqué par un blocage anticyclonique et le changement climatique. Si des épisodes frais restent possibles, des vagues de chaleur tardives sont probables, avec un risque de précipitations intenses en Méditerranée face à un temps plus sec au nord-est. Et pour vous rafraîchir, dans une salle de ciné, c'est peut-être la bonne idée ce mercredi. Vous pouvez emmener vos enfants voir toute la bande de la Pat' Patrouille, Mission Dino, pour une aventure volcanique rythmée par les L5. Côté comédie, Arnaud Ducret chamboule une brigade de campagne dans Les Gendarmes. Et si vous êtes cinéphile, vous savourerez le drame japonais des Fleurs pour Tokyo, remarqué à Cannes. Le Tour de France Femmes s'attaque à une cinquième étape casse-pattes cet après-midi. 140 km entre Mâcon et Belleville en Beaujolais avec 8 difficultés, un dénivelé positif de 2800 mètres. La Suissesse Marlène Reusser est en jaune, arrivée prévue en fin d'après-midi. En football, la Ligue des Champions s'éloigne déjà pour l'Olympique Lyonnais, battu hier 2-1 par le Sparta Prague lors du match aller du troisième tour préliminaire. Les Lyonnais devront impérativement inverser la tendance à domicile mardi prochain pour espérer atteindre les barrages sous peine d'être reversés en Ligue Europa. L'air océanique apporte un peu de fraîcheur et fait baisser les températures sur la majeure partie du pays. On respire enfin. Le soleil reste dominant malgré des passages nuageux. 25 degrés à Lille, 26 à Nantes, 28 à Bordeaux, 21 seulement à Brest. Le temps restera lourd quand même dans les régions de l'Est. Le soleil brûle encore intensément à l'extrême et extrême chaleur résiste.

Europe 2, je pense à vous qui êtes revenu de vacances cette semaine. Quand vous partez au boulot le matin, vous vous rappelez qu'elles étaient bien ces vacances. Et pour éviter d'avoir un petit bat dans la voiture le matin, branchez-vous sur Europe 2. Coé est là entre 7h et 11h. 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C'est impossible de pas avoir le sourire avec cette équipe de fous. 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Et la playlist Pop Europe 2 toute la journée avec Evanescence dans un instant. Classique Pop Europe 2. Ça, c'est nouveau. Le nouveau Bruno Mars, il s'appelle On My Soul, il est parfait pour l'été.

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1: Le plus grand groupe pop du monde arrive. Je vous parle évidemment de Coldplay après ce Bonus Pop Europe 2. Alors ça, c'est une sorte de petit booster pour la fin de

0: Dedans quelques minutes, vous partirez du boulot et sur la route, vous pourrez profiter de la playlist Pop Europe 2 pendant 30 minutes non-stop. Nouvelle fournée avec à l'intérieur le nouveau Ugel. C'est un des tubes de l'été chez nous. Ça sera près de Charlie Pousse et Jérémy Frérot sur Europe 2.
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0: bientôt 17h sur Europe 2. Je m'appelle Nico, en ce moment c'est la playlist Pop Europe 2 pendant 30 minutes non-stop. Shakira et Teddy Swims passeront une tête juste après les news sur Europe 2. L'actu de ce mercredi, c'est avec Romuald Lutz. Coucou Romu.
1: Salut Nico, bonjour à tous. Météo France prolonge sa vigilance orange pour canicule ce mercredi dans 10 départements, dont le Var, la Drôme et l'Ardèche. Ailleurs en France, le thermomètre amorce une baisse salvatrice sous un ciel souvent bien ensoleillé. J'y reviens dans une minute, juste avant la météo des plages. Le feu ne progresse plus dans le Var, mais les pompiers restent mobilisés au Gros-Bessillon, où la piste criminelle reste privilégiée. Dans la Drôme, la lutte continue. Près de Bellegarde en Diwa, 280 hectares sont détruits. Deux pompiers ont été blessés. Le tribunal correctionnel de Nice a condamné aujourd'hui deux anciens streamers de la plateforme Kick, Naruto et Safin, à 2 ans et 18 mois de prison avec sursis. Ces deux streamers étaient jugés pour violence en réunion et provocation à la haine. Pendant des mois, ils ont diffusé en direct des humiliations quotidiennes et des défis dégradants infligés à des personnes vulnérables, dont Jean Pormanov, décédé au mois d'août de l'année dernière. À l'étranger, des frappes russes massives ont fait au moins 17 morts et 44 blessés à Kiev et dans sa région la nuit dernière. L'armée ukrainienne, à court de munitions antibalistiques, n'a pu intercepter aucun des 28 missiles russes tirés. Face à ce lourd bilan, le président Zelensky réclame urgemment de nouveaux systèmes de défense à ses alliés. Le Tour de France Femmes propose cet après-midi une cinquième étape exigeante de 140 km entre Mâcon et Belleville en Beaujolais. 2800 mètres de dénivelé positif, 8 difficultés répertoriées. La Suissesse Marlène Reusser porte le maillot jaune. Arrivée prévue en fin d'après-midi. L'air océanique apporte un peu de fraîcheur et fait baisser les températures sur la majeure partie du pays. On respire enfin. Le soleil reste dominant malgré des passages nuageux. Il fait 25 degrés à Lille, 26 à Nantes, 28 à Bordeaux, seulement 21 à Brest. Le temps reste lourd quand même dans les régions de l'Est. Et puis la canicule résiste entre la vallée du Rhône, la Provence et la Corse avec des pics tout de même jusqu'à 38 degrés.
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1: Le soleil et la chaleur persistent sur la côte méditerranéenne. Encore 35 degrés attendus à la Ciotat, une eau frôlant les 30 degrés sur la côte d'Azur. L'ambiance est plus respirable sur le littoral atlantique, de Royan à Saint-Jean-de-Luz. Température de l'air 25 degrés, 24 dans l'eau. Enfin, la Manche propose des conditions nettement plus fraîches sous un ciel partagé entre nuages et éclaircies, de 20 à 23 degrés sur les plages de la côte d'Opale et de Normandie. Belle après-midi sur Europe 2. C'est Boileau qui vous accompagne.
0: Je dirais même plus qu'il vous raccompagne. Bah oui, vous sortez du boulot, hop, je m'assois avec vous dans la voiture et je gère la musique. Voici Shakira, Day Day et Teddy Swims dans la playlist.

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1: Europe 2, tiens, je vous ai pas dit, ce matin je me suis embrouillé avec un mec à la gare. Alors pas pour grand chose, hein, il m'a juste roulé dessus avec sa trottinette électrique, hein, pas de chose. Et je sentais que j'étais pas de bonne humeur, que c'était pas le bon jour. Je montais en pression, donc pour me détendre une fois dans le train, parce que le hasard fait parfois mal les choses, le mec était assis en face de moi, j'ai mis les podcasts de Coé, ça m'a évité une bagarre. Voilà, en plus je déteste la violence, donc c'était très bien comme ça. Faites pareil après ou pendant vos journées de boulot, quand vous avez un petit moment, vous mettez les podcasts de Coé sur l'appli Europe 2 et hop, le sourire revient instantanément. C'est la même magie que pendant la playlist Pop Europe 2. On va retrouver Assaf Avidan dans un instant et puis Adèle Castillon. Été avec toi, merci de le passer avec nous sur Europe 2.

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2: Ces trois notes me rappellent les moments où j'allais au collège et j'écoutais ça dans mon MP3. J'avais le sac à dos qu'on avait tous et j'avais écrit Otipex Linkin Park sur les bretelles. Voici le numb. 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
0: 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Pendant qu'on continue la playlist Pop Europe 2 pendant 30 minutes non-stop avec Train. Et puis j'adore ça. Sébastien Tellier, Juliette Armanet, ça s'appelle Attraction. On l'écoute ensemble. Passez un bel été avec nous sur Europe 2.

Europe 2, presque 18h. Vous vous occupez de l'apéro et moi de la playlist pop Europe 2, ça vous va? Allez, parfait, on sait s'organiser, c'est bien. Will.i.am, Britney Spears et Taylor Swift s'assieront avec nous juste après les news.

0: L'essentiel des infos de ce mercredi, c'est avec Romuald Lutz. Bonsoir Romuald.
1: Bonsoir Nicolas, bonsoir à tous. 10 départements maintenus en vigilance orange canicule par Météo France. Dans le sud, dans le reste du pays, les températures baissent un peu sous un ciel globalement lumineux. Météo détaillée en fin de flash. En Haute-Savoie, le corps d'une randonneuse de 57 ans a été retrouvé sans vie à Sixte-Fer-à-Cheval. Elle avait été emportée hier par la crue soudaine de la rivière Le Giffre, survenue après de violentes intempéries. Malgré d'importants moyens de recherche déployés par les pompiers et la gendarmerie, le drame n'a pu être évité. Le feu ne progresse plus dans le Var, mais les pompiers restent mobilisés au Gros-Bessillon, où la piste criminelle est privilégiée. Et puis, dans la Drôme, la lutte continue près de Bellegarde-en-Diois. 280 hectares sont détruits, 2 pompiers ont été blessés. L'État annonce un plan d'urgence global pour soutenir les agriculteurs victimes d'une sécheresse historique en France. Ce dispositif prévoit des aides financières, des reports de cotisations et des adaptations locales pour l'accès à l'eau afin de soutenir les filières d'élevage et de culture lourdement impactées par la canicule. À l'étranger, le trafic aérien a repris à l'aéroport allemand de Leipzig après une interruption due à un objet volant non identifié et la découverte d'un colis suspect sur la piste. Une partie du site reste fermée pour enquête, mais la police écarte tout danger pour la population dans cet aéroport stratégique pour l'OTAN et le fret. Les cinémas s'animent aujourd'hui avec 3 sorties majeures. Les enfants retrouvent la Pat' Patrouille, Mission Dino, une aventure préhistorique rythmée par les voix des L5. Côté humour, la comédie Les Gendarmes bousculent le quotidien d'une brigade. Et puis les cinéphiles savourent le drame familial japonais des Fleurs pour Tokyo, remarqué au Festival de Cannes. En football, la Ligue des Champions s'éloigne déjà pour l'Olympique Lyonnais, battu hier 2-1 par le Sparta Prague lors du match aller du 3e tour préliminaire. Les Lyonnais devront impérativement inverser la tendance à domicile mardi prochain pour espérer atteindre les barrages. On respire enfin, l'air océanique apporte un peu de fraîcheur et fait baisser les températures sur la majeure partie du pays. Le soleil reste dominant malgré des passages nuageux, 26 degrés à Amiens, 26 à Nantes, 28 à Bordeaux, mais seulement 21 sur la pointe bretonne. Le temps reste lourd quand même dans les régions de l'Est. Le soleil brûle encore intensément et l'extrême chaleur résiste entre la vallée du Rhône, la Provence, la Corse, avec des pics tout de même à 38 degrés. Belle fin d'après-midi avec Boileau.
0: Je la sens bien cette soirée de mercredi, mais je la sens bien. En tout cas, vous l'avez démarré au top avec la playlist Pop Europe 2 pendant 30 minutes non-stop. Voici William, Britney Spears et Taylor Swift.

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Europe 2 Killer, il est 18h13. Eh ben, je suis allé boire un coup avec un pote cette semaine. J'ai découvert un truc béni des dieux pour l'apéro, les frites de Cantal. Alors vous prenez du Cantal, vous le coupez en forme de bâtonnet et vous le faites frire. Oh là là, j'en rêve la nuit. Bon, c'est pas Summer Buddy, mais au point où j'en suis, c'est pas très grave. Peut-être que vous allez démarrer l'apéro, profitez-en bien avec la playlist Pop Europe 2 pendant 30 minutes non-stop. Ça, c'est nouveau, c'est pop, et c'est donc sur Europe 2. Voici Olivia Rodrigo.

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0: Bonne soirée avec Europe 2, la radio qui vous offre 10 000 euros en une seconde en cet été 2026. 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On va filer en Charente-Maritime avec Solène. Salut Solène.
1: Oui, bonjour.
0: Bonjour, t'habites où? Tu fais quoi dans la vie? Raconte-moi.
1: J'habite pas très loin de La Rochelle, un petit village, et je suis diététicienne.
0: Ok, bah j'aurais besoin de te voir.
1: Avec plaisir.
0: Solène, tu vas tenter ta chance pour gagner les 10 000 euros. Alors selon toi, t'as la réponse de l'extrait?
1: J'espère.
0: Ok, et bah écoute, on va vérifier ça ensemble. Je te mets l'extrait, puis tu nous donnes ta réponse juste après. Vas-y, tu as une seconde. Alors, Solène, toute la France t'écoute, vas-y.
1: Je penchais pour Superbus OK KO, mais j'ai un doute.
0: Allez, on vérifie. Là, alors, je vois totalement le délire et franchement, ça aurait pu être ça, mais c'est pas ça pour cette fois-ci, Solène, c'est pas grave.
1: Ah, tant pis.
0: 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Merci de ton sourire, je te fais un gros bisou et passe un bel été.
1: Merci
0: avec Europe
1: beaucoup.
0: 2.
1: Merci.
0: Ciao Solène. Et comme tu es sympa, eh ben on va le remettre une deuxième fois l'extrait, comme ça vous allez pouvoir jouer aussi en envoyant Europe 2 au 7-12-13. Voici l'extrait. Je suis sûr que vous l'avez. En tout cas, faut écouter votre instinct, vous inscrivez, vous envoyez Europe 2 au 7-12-13 et comme ça bah, vous viendrez tenter votre chance. 7-12-13. Europe 2 par SMS pendant qu'on écoute Alex Warren et Indochine dans la playlist Pop Europe 2. 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

0: Mercredi soir avec Europe 2, une pensée pour vous qui avez pris votre jour de télétravail vendredi. Vous êtes à ça du week-end du coup. Oui, ça va, on connaît. Hein. On est très très proche aussi de relancer la playlist de Pop Europe 2 pendant 30 minutes non-stop avec Pierre Demar et Offenbach.
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Classique Pop Europe 2 de The Calling. 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On continue la playlist Pop Europe 2. Allez, pendant 30 minutes non-stop, voici Carly Rae Jepsen et Pierre Demar.

0: n'avez pas eu le temps d'écouter les infos aujourd'hui. Petite piqûre de rappel avec Romuald de Lutz. Bonsoir Romuald.
1: Bonsoir Nicolas, bonsoir à tous. Si une grande partie du pays respire un peu depuis aujourd'hui, grâce à la baisse des températures, ce n'est pas le cas dans le sud où 10 départements maintenus en vigilance orange canicule le seront encore demain. Le sud qui a subi aussi une extrême sécheresse. À propos de cette sécheresse historique en France, l'État annonce un plan d'urgence globale pour soutenir les agriculteurs. Ce dispositif prévoit des aides financières, des reports de cotisations et des adaptations locales pour l'accès à l'eau, notamment afin de soutenir les filières d'élevage et de culture lourdement impactées par la canicule. Météo France qui prévoit encore beaucoup de chaleur d'ici le mois d'octobre, plus que la normale sur l'ensemble du territoire marqué par un blocage anticyclonique et le changement climatique. Si des épisodes frais restent possibles, des vagues de chaleur tardives sont probables avec un risque de précipitations intenses en Méditerranée face à un temps plus sec au nord-est. En Haute-Savoie, le corps d'une randonneuse de 57 ans a été retrouvé sans vie à Sixte-Fer-à-Cheval. Elle avait été emportée hier par la crue soudaine de la rivière Le Giffre, survenue après de violentes intempéries. Le tribunal correctionnel de Nice a condamné ce mercredi deux anciens streamers de la plateforme Kick, Naruto et Safin, à 2 ans et 18 mois de prison avec sursis. Ces deux streamers étaient jugés pour violence en réunion et provocation à la haine. Pendant des mois, ils ont diffusé en direct des humiliations quotidiennes et des défis dégradants infligés à des personnes vulnérables, dont Jean Pormanov, décédé l'an dernier. Pauline Ferrand-Prévot a sans doute dit adieu à son second sacre ce mercredi. La tenante du titre du Tour de France femme a perdu un temps précieux lors de la 5e étape menant à Belleville en Beaujolais. La championne française a été distancée à 30 km de l'arrivée dans le col de Durbuys. Ses espoirs de victoire finale s'éloignent. C'est la néerlandaise Demi Vollering qui a remporté l'étape du jour. L'air océanique apporte un peu de fraîcheur et fait baisser les températures sur la majeure partie du pays. Ça va continuer demain. Le soleil reste dominant malgré des passages nuageux. Il fait 25 degrés encore à Lille ce soir, 26 à Nantes, 28 à Bordeaux, seulement 21 à Brest. Le temps restera lourd quand même dans les régions de l'Est demain. Le soleil brûle encore intensément et l'extrême chaleur résiste entre la vallée du Rhône, la Provence, la Corse, avec des pics à 38 degrés.
0: Merci Romuald, bonne soirée et merci de nous avoir choisi aussi. On écoute la playlist Pop Europe 2 pendant 30 minutes non-stop. Voilà.

Europe 2, c'est dans l'actu. Il y a une marque de soda qui va sortir des crèmes et des gels douche qui sentent le cola. Alors sinon, j'ai une autre solution. Si vous n'êtes pas doué comme moi, vous prenez une bouteille dans le frigo, vous l'ouvrez, vous en foutez partout, ça marche aussi. Et c'est beaucoup moins cher. La playlist Europe 2, elle est complètement gratuite. On en profite ensemble avec

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devrait sortir bientôt. Selon la rumeur, il s'appellerait Instinct. Angèle arrive dans la playlist Pop Europe 2. J'ai pas de news concernant le nouvel album de Rihanna, donc on n'a qu'à croiser les doigts très fort. La voici sur Europe 2, Rihanna. 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
2: Dans très peu de temps, on va relancer la playlist Pop Europe 2 pendant 30 minutes non-stop. Et puis juste avant, un morceau qui, moi, me rappelle un film. Vous vous souvenez de Sex Intention? Je l'avais vu quand j'étais ado. Film qui m'avait marqué. Et pour l'intrigue, et pour Sarah Michelle Gellar, que ouais, j'étais amoureux d'elle. Et... Bon, elle non, par contre, hein, évidemment. Voici The Verve, Bittersweet Symphony, bonus Pop Europe 2 de ce mercredi soir qui fait du bien.

0: Europe 2 en ce moment, Orelsan fait le tour des festivals en France, le tour des popotes comme on dit. Il va quand même prendre le temps de passer nous voir dans la playlist Pop Europe 2 pendant 30 minutes non-stop après Teddy Swims. Ça démarre dans une minute. Une minute, hein.
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Orelsan sur Europe 2, la Terre est ronde, l'horloge aussi. Et tous les matins à 7h, vous avez rendez-vous avec Coé sur Europe 2. Même pendant les vacances, on ne change pas les bonnes habitudes. Coé, 7h, 11h. À 20h, c'est Adrien qui arrive après No Doubt, Classic Pop Europe 2 et le nouveau Alex Warren.

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à la cool ici, le soir entre 20h et minuit. Vous écoutez Europe 2 Pop Radio, il a fait moins chaud. On est bien à la fraîche le soir ici sur Europe 2. Les paroles sont romantiques, hein, portées par une production d'ailleurs dance pop. Voici le son de l'été 2026, Martin Garrix, Ed Sheeran sur Europe 2. C'est tout de suite. Bonne soirée.

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2: Et on a eu 17 degrés à Glasgow aujourd'hui, mais on s'en fout. Pourquoi ils nous parlent de la température en Écosse? Je pense que vous avez capté, vous faites le rapprochement. Avec sous ma voix le son de Travis. Exceptionnel, ce titre dans le Bonus Pop Europe 2. Entre 20h et minuit, partout en France, on écoute Sing sur Europe 2. Bonne soirée.

0: 20h minuit, vous écoutez Europe 2, bel été à tous et bonnes vacances avec le retour justement de la playlist Pop Europe 2 pendant 30 minutes non-stop. Manon, Lisa, on va écouter ensemble le petit pêcheur sur Europe 2. Bonne soirée tout le monde.
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Merci tout le monde d'être là le soir entre 20h et minuit. 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On y va maintenant. Le soir, c'est à la cool ici, donc préparez-vous. Je vais balancer le son partout en France. Dans quoi? Dans 2 secondes à peine, on y va. C'est parti. Écoutez. Moi, je suis persuadé que vous l'avez trouvé. Europe 2 par SMS au 7 12 13. Le temps pour nous d'écouter à fond Muse maintenant sur Europe 2. Bonne soirée.

0: et j'appuie ici, Europe de Pop Radio. Profitez bien d'été avec le son de Jérémy Frérot. Voici Frérot.
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0: Et on dirait que vous écoutez Europe 2.
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0: Il y a des trucs très importants durant l'été. Eh ben ouais, vous retrouvez Koé sur Europe 2 chaque matin, 7h-11h, les meilleurs moments avec cette team de fous. Koé, bien sûr, Stouf, Pietre, Vito et Corentin. Alors pour ne rien vous cacher, Koé passe des vacances actuellement au Touquet. La bonne nouvelle, c'est qu'il sera de retour en direct à partir du lundi 24 août. Bonne soirée avec le son d'Europe 2 qui continue et Joseph Kamel maintenant. Voici Dis-moi où sur Europe 2.

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0: Merci tout le monde de nous rejoindre. Avec le retour de la playlist Papa en 2 pendant non pas 30 minutes, c'est promis, je balance 60 minutes. Sur Europe 2, Angèle, balance-t-on quoi dans les prochaines secondes? C'est ce qui arrive. Europe 2. Bel été à tous, profitez bien des vacances.
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La suite, Mans et Morlot, Je ne suis qu'un homme. Et voici aussi Pleurer en dansant tout de suite. Hein.

0: entre nous, on n'est pas bien le soir ici, franchement. Avec le retour de la playlist Papa Rob 2 en non-stop. Aucune prise de tête le soir ici. Hein. T'as même pas la Jenny. On va écouter le gros son de Dracula, puis Bruno Mars aussi. En préparation, passez une bonne soirée.
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1: Et un bonus pop, ça sert à quoi? À vous faire kiffer pendant 3 minutes. Et là, je me suis pas trompé, voici Lynn Marlin maintenant sur Europe 2 Pop Radio. Ah.

Europe 2, c'est vraiment cool, les nuits d'été. Avec vous toutes et vous tous, le soir, entre 20h et minuit. Programmation aux petits oignons, j'ai envie de dire. Miles Smith tout à l'heure, Manon Lisa, le petit pêcheur, et puis Temper City maintenant. Voici Self Aware sur Europe 2. Bonne soirée.

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Europe 2, coucou, je vous dérange pas, je passe une petite tête pour vous annoncer la suite. Profitez bien de cette soirée donc avec le bon son d'Europe 2 qui continue, Shakira tout à l'heure. Très bien ça pour une soirée d'été, juste avant la connexion entre Angèle et Justice, le son de What You Want. C'est ce qu'on écoute maintenant sur Europe 2 Pop Radio.

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2: Et la nuit s'installe sur tout le territoire. Passez une excellente soirée avec le son d'Europe 2. Puis un bonus pop juste avant de partir. C'est parfait. Les Destiny's Child. Voici Say My Name sur Europe 2.

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3: Cette Europe 2, nous avons donc décidé de parler de cette info qui est dingue. Entre 16 et 20% dans les 2 à 3 ans, des gens vont perdre leur emploi à cause de l'IA. Où les emplois vont être remplacés. Non mais c'est très flippant.
4: Il y a des métiers, oui, effectivement.
3: Oui, mais, c'est pas rien. Je crois que c'est Jeff Tu, je voulais réagir avec l'interview du matin.
5: Hein. RTL Matin.
6: Face à Fogiel, l'interview de Marc-Olivier Fogiel. Votre invité est un chômeur de Bouzol. Son voisin s'appelle Monnier. Il est marié à Cathy et avec, il a 3 enfants, Miss Bouzol, Tuche Daddy et Coin Coin. Il a gagné au loto. Et depuis, il ne fait plus rien, à part ce matin, il s'est levé pour venir répondre à vos questions en exclusivité chez vous, Marc-Olivier. Son nom, Jeff Tuche.
7: Il est toujours dû se lever. On est à l'antenne. Bonjour, Jeff Tuche.
8: Salut mon Fogiel, comment ça va mon Fogiel? Il est en forme mon Fogiel, coucou mon Fogiel!
7: Jeff Tuche, oui. Il y a une étude qui annonce que l'IA pourrait supprimer 5 millions d'emplois en France d'ici 2030. Qu'en pensez-vous?
8: Enfin une bonne nouvelle pour les Français! Bah oui, ça y est, les gens vont comprendre qu'on peut très bien vivre sans travailler. Moi je le fais depuis des années, je le vis bien. Même très bien, Fogiel, tu devrais faire pareil, arrête de parler Fogiel. Tranquille Fogiel, mollo.
7: Donc si j'ai bien compris, monsieur Tuche, vous encouragez les gens... à ne pas travailler.
8: Moi, je dis, faut pas travailler plus pour gagner plus. Faut travailler moins pour faire moins. Oui, c'est simple, c'est comme ça.
7: Mais l'IA pourrait remplacer beaucoup de métiers.
8: Bah parfait, l'ordinateur, il travaille, nous, on mange des frites, chacun son truc. Voilà, tranquille.
7: Mais vous pensez vraiment que le chômage, c'est la solution, Jeff Tuche?
8: Mais bien sûr, mon Fogiel, t'es un peu con. Toi, regardez-moi, je suis détendu, j'ai le temps. Des fois, je fais une sieste. Après, je me repose tranquillement devant Jean-Luc Reichmann. Voilà. Il y en a qui disent, mais comment il fait, Jeff Tuche? Il est au chômage, il vit bien. Mystère et bubblegum. Ah oui, ça sent bon le bubblegum, tu mets dans ta bouche. Ça sent bon.
7: Écoutez, merci, Jeff Tuche.
8: De rien, mon Fogiel. Par contre, j'ai dit un truc, mon Fogiel, tu vas noter ça en ta petite tête de linotte. Si l'IA peut aussi faire la vaisselle, ça nous arrangerait. Ce serait parfait quand même, mon Fogiel. Mais arrête avec un il est pénible. Je m'en vais, Fogiel, tant qu'on est deux. Mais l'air, Fogiel.
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3: Pierre et Maryse viennent nous voir pour un nouveau téléachat. Aujourd'hui, c'est quoi?
4: Alors, c'est un auditeur qui a besoin d'aide pour que vous vendiez l'album des Red Hot Chili Peppers.
3: Oh bah écoutez, alors là, il va falloir...
4: L'album collector, c'est bien. Bonjour Pierre, bonjour Maryse.
5: Bonjour à tous.
4: Ah.
5: Et bonjour Europe numéro 2. Bonjour Maryse.
6: Et bonjour Pierre.
5: Eh bien, bonjour Maryse.
6: Bonjour Pierre.
5: Bonjour Maryse et bonjour,
6: bonjour
5: cher.
6: Pierre.
5: Bonjour
6: Maryse.
5: Bonjour, bonjour
6: Pierre.
5: Bonjour,
6: bonjour. Bonjour Pierre.
5: Maryse, oui. Je viens de vous envoyer un SMS, regardez.
6: Ah, attendez.
5: Qu'est-ce que je vous dis dessus?
6: Ah, bonjour Maryse.
5: Bonjour,
6: bonjour Pierre.
5: Eh bien, cher Maryse, voici. Et cher téléacheteur, cher téléacheteuse, voici. Cher Maryse. Bonjour Maryse.
6: Bonjour
5: ah, oui,
6: Pierre.
5: Ça, nouveau téléachat spécial auditeur de Oui sur Europe 2, bien sûr, avec Maryse. Aujourd'hui, une nouvelle vente.
6: Tout à fait, Pierre. Un magnifique album d'un groupe de musique californien. Je vous laisse le découvrir, Pierre. Allez-y.
5: Et merci Maryse, encore un auditeur qui pense que certaines personnes achètent des CD dans leur Odeur Radio ou sur leur chaîne IFI. Mon Dieu, qu'ils sont bons.
6: Oh, Pierre.
5: Écoutez, Maryse. Bonjour, Maryse.
6: Bonjour, Pierre.
5: C'est vrai que nous sommes là pour vendre cette merde. Magnifique album, pardon, Maryse. Album collector du groupe.
4: Ah.
5: Red Hood Lily.
4: Non.
5: Du groupe Red. Red Hood, Lily chasse à papa. Red Hood chie dans la pampers. Ridi. Red Archie, où t'es papa? Où t'es papa? You.
4: Non,
5: papa You.
6: Vous énervez pas. Ce sont les Red Hot Chili Peppers.
5: Bonjour Maryse.
6: Bonjour Pierre.
5: De toute façon, écoutez, j'en ai jamais pu les blairer. C'est aucun cheveux sale. À part une seule musique à eux.
4: Ah,
5: la fameuse chanson Californie caca. Californie. Californie Conchon. Californie Chanel. Californication.
4: Non.
5: Californication. Monte à sa
4: gueule. Non.
5: Californie Chacaction. Du caca.
4: Non.
5: Oh, nom de Dieu.
4: J'y étais presque.
6: Pierre, Californication.
5: C'est bon, vous n'allez pas me faire écouter non plus. Les gars, écoutez Trio.
6: Voilà.
5: Comme c'est simple. Pourquoi j'ai pas d'auditeur qui me dirait cher Pierre? Cher Maryse, bonjour Maryse.
6: Bonjour Pierre.
5: Je vends l'album de Trio.
4: Trio.
5: Voilà. Voilà. Chier avec cet album de Radio Canu pour la
6: Gagne Mais Pierre, revenez Pierre.
5: Ah, j'avais envie de me barrer.
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1: Champion du monde de l'actu, la première championne. Sud-américaine. Attention, cela pourrait vous arriver. Qui s'est fait hospitaliser pour une tuberculose. Très dur, la toux, la santé qui a
3: quelque chose
1: dans les ronges, bien sûr, les poumons. Traitement ne fonctionnait pas. Après avoir passé un scanner, les médecins se sont rendus compte d'une chose. L'infection était due à un préservatif qui était coincé dans les bronches. Alors, effectivement, elle a avoué avoir avalé un préservatif pendant une fellation. Elle dit qu'elle aurait toussé et que ça serait passé dans le mauvais trou.
3: Bah, parce que normalement, ça va pas là. Hein.
1: Oui, mais c'est tout. Elle est passée à autre chose. Mm-hmm. Sauf que le préservatif était dans les bronches. Même si le scénario paraît étrange, c'est bien un préservatif usagé qu'ils ont retiré de une opération. Elle monte à l'envers, cette dame. Il paraît que la dernière fois qu'elle a fait disparaître une paella, c'est en s'asseyant dessus, pas en la mangeant. si, elle monte à l'envers. Deuxième champion, il s'appelle Mohamed. Mohamed, c'est un papa tchadien. Oui. Le mois dernier, il a amené sa femme à la maternité au Tchad, évidemment, pour l'accompagner dans l'accouchement de son enfant, sauf que c'était pas un, c'est pas deux, mais trois enfants qui sont sortis.
3: Oh, ça fait la surprise.
1: Ah ouais. Oui. Et là, le papa, ravi, il a paniqué, il s'est sauvé en courant. Non. À ce jour, il n'a donné aucun signe de vie.
3: Oh là,
1: le gars, il est. Alors oui, parce que je pense trois, je peux pas. Mais il est parti en courant, je sais pas, une blague. Ah aucun signe de vie. Voilà, le dernier mot de lui qu'on aurait entendu, c'est.
4: Et deux, et trois, je me sauve.
3: Ah non, c'est pas ça la fin normalement.
1: La légende dit qu'il court encore. Les champions du jour, l'ultime champion. Ils sont trois, les gardiens d'un zoo américain qui ont dressé leur pingouin à voler les bijoux des visiteurs. Comme dans Madagascar. Hein. La police dit que les pingouins ont appris à se dandiner innocemment, à incliner la tête comme ça. Ouais. Et puis comme ça, ils tapent avec précision avec leur bec et ils se sauvent à toute vitesse. Ils disparaissent dans le bassin. Donc en fait, qu'est-ce que tu veux faire? Il te pique un truc, il saute dans le bassin. En fin de journée, les gardiens récupéraient le butin en toute tranquillité.
3: C'est énorme.
1: Ou parce qu'ils les avaient mis de côté, ou parce qu'ils les récupéraient dans les excréments. Ils ont bien évidemment fini par se faire attraper après de multiples plaintes des visiteurs.
3: C'est génial. Enfin, c'est une.
1: C'est pas bien,
3: mais bon.
1: Ça fait marrer tout le monde, sauf Pierre-Jean Chalençon. Hein, Pierre?
5: Jamais j'aurais imaginé.
1: Oui.
5: Ah,
1: je sais bien.
5: Rendez le bijou de la cour.
1: Je sais. Ah, je sais, bon Pierre-Jean. Je sais. Allez, pingouin.
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0: Bébé Rexha et David Guetta, Sad Girls.

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3: Voici les bâtards du jour, l'info vient de tomber.
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3: En s'asseyant sur un banc public après une nuit de travail, Mauricio Abdelnour, un ouvrier argentin, a trouvé une enveloppe qui contenait 37 millions de pesos. Calmez-vous, en euros ça fait 23 000.
6: Ah bon ? Ouais. Bah c'est pas mal déjà. Hein.
3: Oui, c'est bien, mais c'est pas 37 millions. Il a entamé des recherches, il est parvenu à identifier à qui était destiné cet argent. Il l'a retrouvé et il lui a donné. Et là, pour le remercier de son honnêteté, cette personne lui a donné 8 euros et un ticket restaurant. Mauricio a eu le sentiment d'avoir donné beaucoup et reçu bien peu en retour. Papa, je crois que tu t'es fait avoir, lui aurait d'ailleurs dit son fils Lucas de 10 ans.
7: Eh ben je sais Lucas.
6: Un ticket resto.
7: Il me reste un peu de monnaie dans le fond de ma.
6: Mais c'est ça le mec, il a vidé ses poches.
8: Vous avez de la monnaie sur 10 euros.
3: Il est allé au McDo avec son petit ticket resto, puis il s'est gavé de pesos.
9: Pesos ?
3: La pesos ketchup, la pesos mayo, la pesos barbecue.
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3: Deux sont des réseaux complètement différents. Les températures ont chuté parfois de 10 degrés, il y avait du vent. Je suis posé sur le canapé, là, je scrollais tellement j'avais de boulot. Et je suis tombé sur ce petit garçon qui est en week-end en Normandie. Mais pas n'importe où, il est dans un des plus beaux sites de France, il est au Mont-Saint-Michel.
4: Ah, c'est beau.
5: C'est en Normandie?
6: Oui. Les gars, vous voyez le beau château? On est où déjà en bas? On est au Mont-Saint-Michel. Il est pas beau le château, hein. Il est vraiment beau, on est allé en bus. Ça laisse durer une demi-heure. Oh, le bus, regardez, il va partir. Allez, finis la vidéo. Merci de regarder cette vidéo. Allez, t'as vu comment elle dit?
3: Le Mont-Saint-Michel. Eh oui, bien sûr, évidemment. Ils vont visiter, s'ils viennent à Paris ce week-end, il va visiter l'Arc de Tritri.
4: Eh oui.
3: Et les Champs-Élysées. Bon, attention, cette vidéo, je suis retombé dessus, elle n'est pas nouvelle. Mais elle me fait tellement rire.
7: Laquelle?
3: Elle montre la photo d'un bébé.
7: Ok. Mmh.
3: Mais d'un seul coup, elle fait croire que le bébé, c'est du FaceTime. Vous avez compris?
4: Ah ouais. Oui.
3: Elle montre une photo à la mère.
4: Oui.
3: Sa mère croit que c'est une photo. Et elle commente.
4: Ouais.
3: Et la fille lui dit, non, c'est en FaceTime.
4: D'accord.
3: Écoutez.
4: Oh. Ok.
8: Regarde maman, la petite sœur de ma pote.
9: Mon Dieu qu'il est laid.
8: Non, on est en FaceTime.
9: Hein? FaceTime. Hein? Oh. Mon chat.
3: Bonjour. On va le réécouter parce qu'il faut quand même entendre le... Et le...
8: Bonjour. Regarde maman.
4: Tiens.
8: La petite sœur de la pote.
9: Mon Dieu qu'il est laid.
4: Mon Dieu qu'il est. Tiens.
8: Non, on est en FaceTime.
9: Hein?
8: FaceTime.
9: Hein? Bonjour.
3: C'est fabuleux.
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1: Voici le nouveau classement du Uber Eats Machine. À la 32e position du classement de Uber Eats Machine cette semaine, vous le savez, le classement de ce que vous êtes fait livrer chez vous à la maison. Attention, bah c'est vrai qu'on se demande ce qu'il fout là. C'est un plat inconnu au bataillon parce qu'il n'existe pas. C'est un mélange de cheese naan et de manioc. C'est le cheese naan au manioc.
2: Qu'est-ce qu'a dit la dame? Qu'est-ce qu'a dit la dame?
3: Pardon,
4: bien oui, bien sûr.
2: Cheese naan manioc, manioc, y en a pas.
5: Oui, mais non, parce que ça n'existe pas.
2: Essayez chez vous et dites-nous si c'est bon.
1: Non, je suis d'accord. Elle se classe à la 13e place du Uber Eats Machine cette semaine. Une tarte assez épaisse, composée de crème fraîche, stouffe, bouche tes oreilles, de moutarde et d'une petite boîte de thon vidée à foison. C'est la quiche au thon.
2: C'est juste une quiche au thon.
5: Oui, c'est pas mal ça.
2: Oui, c'est vraiment très bon.
5: Ah, je suis d'accord, moi j'adore. Hein.
2: C'est peut-être un peu gras.
5: Non, ça va.
2: Mais moi j'adore déglinguer ça.
5: Oui, moi aussi.
2: Déglinguer ça.
5: Oui.
2: C'est juste une quiche au thon.
5: Quiche au thon.
1: À la 8e place du Uber Eats Machine, reprise d'Umberto Tozzi cette semaine. Très grosse surprise, on en parle très peu, pourtant vous vous le faites livrer, c'est très bon. Ça plaît un petit peu aux plus vieux parce que c'est mou, c'est le boudin.

0: les bonnes paroles. Quatrième place du Uber Eats Machine cette semaine. Il vous fait de l'œil à la boulangerie, mais vous n'osez pas prononcer son nom car c'est un peu touchy.
1: Ah bon ?
0: Voici l'un des best-sellers de la pâtisserie, c'est le gland.
2: Ah. Aimons-nous les glands ?
3: Oh oui, moi j'adore !
2: Le truc avec la crème pâtissière dedans !
3: C'est très très gourmand ça, hein !
2: Aimons-nous les glands !
3: Mais oui, j'ai déjà dit, j'adore ça, j'en prends souvent. Hein.
2: Si t'en manges trop, ton cul fera la taille de Guingamp !
3: En avant Guingamp !
2: Aimons-nous les glands.
3: Oh oui, j'adore ça. Oh oui, j'adore ça.
2: Tous ensemble. Aimons-nous les glands.
3: Oh oui, j'adore ça. Oh oui, j'adore ça.
2: À la fois. Aimons-nous les glands.
0: Une pensée pour les boulangers pâtissiers qui sont en train de les mettre dans la vitrine. Aimons-nous les glands. Et enfin, numéro 1 cette semaine du Uber Eats Machine. Toujours efficace en amoureux ou entre amis. Attention, par contre, faut savoir manger avec des baguettes. Ce sont les plats japonais.

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1: C'est la Sainte Larissa et également Lara.
2: Oui. Ah.
1: Alors, Sainte Larissa, est-ce que vous savez d'où ça vient?
3: Non.
1: La sauce qui pique? Non, c'est chez les Romains. C'est ça, non?
2: Ben, c'est ça, visiblement. Hein.
1: C'est ça? Il y a aussi des
2: martyrs.
1: Ah oui, ben alors c'est plus les Romains, 4e siècle.
2: Je sais pas ce que c'est marqué, là.
1: Ah, non. Dans la première moitié du 4e siècle, ils ont été 23 à subir le martyr en Crimée. 14 hommes, 9 femmes furent condamnés de brûler vifs. Ah oui, ça, c'est pas cool. Dans une église, sur l'ordre du roi Goth. Mais quel rapport avec Larissa? Elle était dedans, alors?
2: Elle était dedans, oui.
1: D'accord. Très bien, ça vient du prénom grec Lara, qui signifie mouette. Moins beau, ça.
3: Ah oui, c'est moins beau.
1: Appelez-moi des Larissa, mouette, je souhaite
2: mouette,
1: bonne fête.
4: Mouette.
1: Voilà, c'est marrant.
5: Allô?
1: Oui, Larissa?
5: Oui.
1: Bonjour, Larissa.
5: Bonjour, c'est qui?
1: C'est aujourd'hui, c'est quoi aujourd'hui? Aujourd'hui, c'est?
3: C'est là.
1: C'est la fête. Pardon?
5: C'est qui au téléphone?
1: Alors, on verra ça après.
5: C'est un numéro privé, je ne connais pas, donc c'est qui? Je ne reconnais pas la voix.
1: On verra ça après. Aujourd'hui,
5: non,
1: c'est...
5: On ne saura pas après, c'est qui au téléphone?
1: Pardon, madame. Oui, effectivement. Bonjour, je m'appelle Coé, nous sommes sur Europe 2, dans toute la France. Enchantée, madame.
5: Oui, une blague.
1: Aujourd'hui, madame, c'est quoi? C'est la Saint? C'est la...
5: Ah, c'est ma fête.
1: Ah, bah voilà.
5: Bon, j'ai cru... Non, mais c'est pas Coé.
1: J'ai cru qu'on n'allait jamais y arriver. Bonjour. Bonjour, Larissa. Bonjour. Comment ça? Je ne savais même pas que c'était un prénom, Larissa.
3: Oui.
5: Ah, non, mais c'est une vanne.
1: Non!
5: C'est genre Arissa, c'est ta fête, non?
1: Ah,
5: c'est
1: du vanne avec Arissa!
5: Ah, non. Ouais, non, c'est pas ça. C'est vraiment Coé à la radio.
1: Oui, madame, je sens que Larissa, toi à l'école, je sens que t'as dû souffrir.
2: T'en as chié.
3: Ah, bah oui.
1: Je sens qu'en petite.
3: Avec Larissa, généralement, on chie. Hein. Oh. Pardon, c'était pas ce qu'il y avait de plus élégant.
1: Je sens qu'à l'école, il y a dû avoir de la moquerie, non?
5: Non, ça va.
1: Ça a été?
5: J'ai un fort caractère, donc ça va.
1: Ouais. Allez, tu sais quoi?
5: Non, mais c'est vraiment Coé à la radio?
2: Oh, oui,
5: vraiment,
2: oui.
5: Vraiment
2: mais...
5: à la radio, là?
2: Oui.
5: Oui, oui. Oh là là.
1: Et c'est ta fête, Larissa! Cette chanson,
3: attends,
1: bouge pas. Larissa, faut pas interrompre l'artiste. Ouais. On t'a fait une petite chanson pour ta fête, Larissa. Faut pas.
5: D'accord. J'écoute, mais après, du coup, je peux vraiment savoir si c'est toi. Donc,
2: ouais. Voilà.

0: Non. Alors, Larissa.
1: Oui, bon, bah,
0: bonne
1: c'est
0: fête.
1: Bon.
0: Mais... bonne fête.
1: Merci. Eh, hey, mais du coup, vu que c'est ma fête et que t'es coué sur Europe 2,
2: je
1: peux avoir un cadeau, non?
3: Voilà. Tu donnes ça.
0: Au revoir à Larissa qui pique.
4: C'était pas coué, c'était un autre.
5: Et non, c'est 10 foules. Et ouais, ah là là.
1: Et
5: oui,
1: comme c'est dommage.
5: Et non, c'est Bruno. C'est Bruno. Bruno qui était dans ta radio. Voilà, c'est pas nous. C'est pas nous. On n'est pas là. On n'est pas là, ah, comme c'est dommage.
1: Mais non, moi je veux un cadeau, c'est ma fête du coup.
5: Et oui.
1: En plus, vous m'avez dérangé en plein travail là.
5: Qu'est-ce que tu faisais?
1: Rien en fait.
5: Voilà, bah écoute, on va lui offrir un mug.
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1: Le prime des vérités sur W9, très bonne idée de l'avoir fait, très bonne idée. Il n'y a rien à télé.
2: C'est vrai que c'est...
1: Mais c'est la contre-programmation. Mais non, mais le jeudi, de toute façon, c'est rincé la télé. Vous ne trouvez pas ? Pardon, mais...
2: Mais c'est les mêmes trucs en plus depuis 20 ans.
1: Ah, j'en peux plus de tuer d'un côté, c'est The Voice. Quand c'est pas The Voice, c'est Pékin Express. Quand c'est pas Pékin Express, toutes les marques
3: sont... C'est cauchemar en cuisine.
1: Mais elles sont toutes claquées, c'est Koh-Lanta. Fini.
2: Non mais
1: t'as plus
2: le pire,
1: envie de les voir.
2: Koh-Lanta, les gens regardent, mais surtout en replay, mais parce que l'épisode, franchement, le mardi soir, il finit à 23h40.
1: Tu veux que je te dise, moi, je regarde surtout pas. Enlève le replay. J'ai jamais vu un épisode de Koh-Lanta avec un poteau. J'avais vu.
2: Ah oui, en effet.
1: J'ai l'impression d'être chez le roi Merlin à chaque fois que leur épreuve des poteaux, j'ai l'impression qu'ils sont à vendre. Zéro tabou dans le prime des vérités. Bon, Cyril, on va te poser des questions.
4: Bonjour,
1: alors attention.
4: Bonjour, mon chéri.
1: Ça va, t'es prêt? Ça va?
4: Mon chéri, ouais. C'est ma merveille.
1: Ah, bravo pour ce soir, c'est une bonne idée, je te l'ai dit.
4: Mais chéri, j'espère que vous serez devant TBT.
1: Bah, évidemment.
4: Chéri, prime des vérités avec enfin mon Fabien, mon chéri d'amour, Fabien Lecoeuf qui viendra. Donner sa version sur la baston avec Stéphane Tapie.
1: C'est vrai que tu nous le fais durer depuis deux jours. Big Glaoui, c'est
4: non,
1: ça?
4: Non, chéri. Big Glaoui, c'est quand il raconte que Julien Doré s'est acheté une chatte à poil long.
1: Ouais.
4: Mais sinon, quand c'est grave, comme cette histoire, c'est Fabien.
1: Ah, il redevient Fabien.
4: Il redevient Fabien. Et on rigole pas avec ça, les chéris. C'était violent, les chéris. Voilà.
1: Ah, qui reviennent vite, Big Glaoui. Ouais.
4: Fabien.
1: Pardon.
4: Il sera là ce soir, les chéris.
1: Ouais,
4: c'est sûr, c'est pas quotidien que vous verrez une baston comme ça, les chéris. Ah ou alors à coup de poireau là
1: Il va te tuer le main de stylo quatre couleurs chérie.
4: Déjà t'as pas envie de le fracasser là. T'as envie de lui faire des caresses frérot.
1: C'est vrai que c'est pas d'un quotidien que je vais mettre un coup de stylo piqué.
4: Jean-Michel la patate. Non mais sans déconner. Allez bisous les chéris, bisous à ce soir.
5: Merci Cyril, à ce soir. On va continuer avec Jean-Baptiste Guégan maintenant, le sosie vocal de Johnny.
6: Non d'abord j'aimerais préciser que c'est le sosie vocal de Johnny.
5: Ah
6: Johnny. En train de préparer mes valises pour partir à Douarnenez parce que je vais faire un concert qui permettra de récolter des fonds pour que les Bretons récupèrent enfin le Mont-Saint-Michel.
4: Voilà.
6: Avec les Normands. les amis, il est temps pour moi de vous dire également la vérité.
5: Très bien, on vous écoute, Jean-Baptiste.
6: Je vais vous le dire en chanson, c'est une vérité qui va faire mal.
4: Oula.
6: Oh oui, je vous ai menti. J'ai pas là à voir Johnny.
2: Ça va, ça va.
6: Parce qu'en fait, je vous le dis.
2: Ah, oh là,
1: excusez-moi, j'arrive, mais c'est pas Johnny,
2: non,
1: ça.
2: Non, bah non.

0: En fait, parce que je préfère faire Johnny.
1: Ah,
0: parce que ça attire plus. D'abord, en choquet, Julien Clerc, ça fait bien personne.
2: Julien Clerc en choquet, c'est
3: bon. Allez, vive le rock'n'roll.
1: Merci pour cet aveu, Jean-Baptiste Guégan. À bientôt. J'ai peur, on va finir avec Patrick Sébastien.
4: Go.
1: Salut Patrick.
4: Ça, arrête de sortir les baloches, putain. J'ai que les emmerdes avec ça. En plus, le soleil, il est parti. C'est des coups, est-ce qu'elles attrapent le milieu? J'arrête tout ça, c'est fini pour Patrick déjà. Encore hier soir, j'ai refusé une soirée dans un restaurant thaïlandais libertin.
2: Non.
4: Thaïlandais libertin, ça existe. Je lançais des chenilles avec accroche-t'aime, à montagne. Pour peuple que c'est, couille d'arraille. Bon, vous parlez du brague des vérités.
1: Alors oui, c'est ça. Est-ce que vous avez des vérités à nous dévoiler, Patrick?
4: J'en ai plein, sur les coulisses du plus grand cabaret.
2: Allez. Ce soir,
4: je vous dis la vérité. La moitié des numéros, ils sont pas passés à la télé. Comme le roumain, vendeur de poireaux, mais sûrement magicien, qui s'enfonçait les poireaux dans le derrière pour avoir la rondelle qui sent le bon duel. Putain, c'était énorme, ça faisait chanter les petits lapins. Il y avait aussi le numéro des données d'équilibriste. Elle tenait en équilibre sur des baguettes de chez Sushiba, tout en jonglant avec des maquis au thon. Putain, c'était beau. Et on avait reçu le rappeur Joule. On lui avait fait bouffer des pâtes alphabet pour qu'il nous démoule la suite des paroles de Chiquita.
5: C'est n'importe quoi.
4: Ah putain, bisous.
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4: Champion du monde de l'actu. Des moutons californiens qui se sont échappés de leur enclos, ils se sont introduits dans une serre de plantation de cannabis. Bon, évidemment, ils ont tout bouffé. Le lendemain, on les a retrouvés limite morts, amorphes et endormis au pied des plantes le lendemain matin.
5: C'est une méthode.
4: Bonne nouvelle, ils ont tous récupéré de cette expérience. Juste 2-3 symptômes. Maintenant, ils trouvent que le reggae, c'est cool. Ils jouent à la PlayStation et ils se disent que Papy Brossard, c'est finalement un très bon gâteau. Et les deuxièmes champions de l'actu, c'est un Colombien. Il s'appelle Cristian Montenegro. Il a 28 ans. Pourquoi j'ai fait cet accent? C'est pas le bon. Qui affirme avoir tourné la page. C'est pas le bon accent. Il a tourné la page des déceptions amoureuses. Voilà, parce qu'il en a eu marre. Ouais. Il a décidé que pour lui, les relations toxiques et compliquées, c'était terminé. Mmh. Il a décidé de se fabriquer sa propre petite amie en chiffon. Oh. Pas besoin de la commander sur Internet. Hein. Ah bah lui, il a pas eu de problème avec, avec les poupées hein, qu'il a trouvées sur Chine. Lui, il l'a appelé, il l'a fait en chiffon. Hein. Il l'a bourré, mais bon, avec du chiffon. C'est Natalia Ortiz, c'est le nom qu'il lui a donné. Mais l'histoire ne s'arrête pas là. Cristian dit avoir fondé toute une famille avec cette poupée. Et en créant également des enfants.
6: En chiffon.
4: Dans le même matériau, bien sûr, on ne sépare pas les familles. Oh là là. Sur ses réseaux, il lui restait un bout de drap, donc autant faire un petit. Et il partage son quotidien, sorti en bus, moment en famille, et même des visites chez le médecin.
7: Ce monde va mal.
4: Voilà.
7: Ce monde va mal.
4: Entre ça et la fille qui est tombée amoureuse du bus à Strasbourg, est-ce qu'on pourrait, s'il vous plaît...
8: On disait
4: il y a deux minutes, malheureusement, que Loana avait été une des victimes de la célébrité et des réseaux. Je pense que d'autres gens vont suivre. Est-ce qu'on pourrait, s'il vous plaît, faire quelque chose? Parce que l'avantage, ceci dit, trouvons des avantages partout.
5: Ouais.
4: Tu as des enfants qui sont faits en chiffon.
5: Ouais.
4: Les mamans qui vous écoutent se diront, c'est pratique. Pas besoin de les emmener au tourniquet dans les parcs. Dans les parcs, tu les mets dans le sèche-linge. Mille tours minute, les enfants ils sortent, je me suis éclaté. Et enfin, le champion du jour, je vous le disais, les gars, ne trompez pas votre femme, ça ne se fait pas.
5: Non, de toute façon,
4: ça se saura toujours. C'est une Philippine qui a tué son mari parce qu'il l'a trompé. Jusque-là, bon, malheureusement, ce sont des drames qui existent. Oui, mais elle n'a pas fait que ça. Elle n'a pas fait que le tuer, elle lui a ensuite coupé le pénis. Elle l'a fait cuire et elle l'a mangé avec de la sauce barbecue. Alors, elle a pris perpète. Le plus dur, c'est pas ça, c'est qu'elle dit qu'elle ne regrette pas son geste.
5: Voilà.
7: Parce que c'était goûtu ou parce que...
4: On n'en sait pas plus. Alors, elle n'a pas justifié son geste, elle aurait juste déclaré ça.
9: Mais t'avais dit qu'on fera des knacks.
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2: Le maire de Saint-Denis annonce vouloir désarmer les policiers. Alors, toujours policiers municipaux. Attention, pas la police nationale, évidemment. Mais c'est toujours très particulier de dire ça dans des endroits, surtout où il y a des tensions de plus en plus fortes, surtout le soir, et surtout là où les policiers, parfois déjà, quand ils sont armés, bon,
3: c'est moins armés que.
2: C'est-à-dire qu'il ne faut pas qu'ils bougent. Parce que s'ils bougent, ils sont filmés. Donc voilà, c'est le but. Mais alors en plus, maintenant, ils ne pourront même plus. Enfin, ça en devient presque dangereux.
4: Ah mais totalement.
2: Parce que dans certains endroits, dans certains quartiers de France, mais c'est pareil dans le monde entier, il ne faut pas stigmatiser la France, mais si tu n'es pas, armé, tu n'interviens pas.
3: Et puis c'est de la dissuasion aussi.
2: C'est-à-dire que voilà, c'est pas parce que tu es armé que tu le sors, mais tu es armé. Voilà. Tu fais un contrôle routier. Si tu sais que le mec qui t'arrête, il a rien. Comme tu n'as pas de dissuasion, pourquoi tu t'arrêterais? Donc voilà, et puis penser encore une fois aux mamans qui rentrent tout seul le soir, aux enfants qui rentrent de l'école, etc. Il faut quand même.
4: Et surtout les soirs de concert ou de match avec le Stade de France et tout.
2: Ouais, je pense que là, t'as beaucoup de policiers.
4: C'est
2: pas les municipaux qui vont là-bas, c'est les CRS, c'est la police.
4: Oui, là-bas. Mais en sortant du stade, ils passent forcément aussi.
2: Tu as raison. Bon, alors.
4: On a un policier de Saint-Denis avec nous, là, en ligne. Allô?
5: Oui, bonjour, monsieur.
4: Oui, bonjour, c'est Europe 2. On voulait avoir votre avis sur le fait que le maire de votre ville veuille vous désarmer.
5: C'est déjà fait. Là, c'est-à-dire, on n'a plus nos uniformes. On est en costume, pas de patrouille.
4: D'accord.
5: Alors moi, je suis en rouge comme Marcus. Didier, le collègue, est en jaune comme Ruben. Cathy est en rose comme Stella. Change rien. Ça change beaucoup. Puis là, on fait peur.
4: On veut bien croire. Là. Et du coup, vous êtes désarmé là.
5: Affirmatif. Ça y est. Ouais. La matraque a été remplacée par des sabres laser en plastique de chez Action. Voilà. Les menottes sont remplacées par des menottes en moumoute rose parce qu'il y avait un stock.
3: Les moumoutes.
4: Didier, votre collègue, non?
5: Il y avait un stock qui est arrivé là, bien sûr.
4: Et pourquoi, du coup, pourquoi les menottes en moumoute?
5: Ça fait moins mal, hein, monsieur. Ça fait moins mal.
3: Sinon, ça fait des traces rouges.
5: Ça fait des chatouilles. C'est Instagrammable, en plus. Les couleurs, j'aime bien, ça fait des belles couleurs, le rose, tout ça, c'est joli.
4: D'accord.
5: Le Glock.
4: Ouais,
5: le pistolet a été remplacé par un Nerf.
3: C'est un gros, hein.
5: Pas un erreur de merde. C'est 10 cartouches. On l'a rechargé, monsieur. Remarquez, je vous vise beaucoup, monsieur Pietras, parce que
3: il y avait une question de personnel.
5: Ouais, c'est tout à fait, c'est personnel. Ne voyez pas là le. Voilà.
4: Donc, plus d'armes, plus d'uniformes. Vous avez quand même gardé votre véhicule?
5: Non plus.
3: Ah bon?
5: Non, la Dacia Sandero. N'est plus. On a une Rosalie 4 places à pédale. Si on pédale tous les 4 à fond, on rattrape un bandit qui fait du rodéo. On s'arrête. Les mains en l'air. S'il vous plaît, garez-vous sur le côté.
3: C'est pas gagné.
5: Attention.
4: C'est bluffant.
5: Voilà, là, il est en train de recharger le nerf en mousse à côté. Ça prend du temps, mais. Voilà.
4: Bon courage.
5: Merci beaucoup et à bientôt, surtout. À bientôt.
4: Mais
5: on n'a plus de gyrophare ni de sirène, donc on le fait avec la bouche, on sort la tête par là.
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2: On les embrasse, ils nous écoutent.
3: Courage surtout.
2: On les embrasse.
4: Mais là, ils sont pas loin quand même.
2: Là, les gars.
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1: Et un sondage sur les Français et la première fois. Piet nous expliquait que sa première fois, il avait envie de la raconter. Il a envie de partager ce moment.
2: Non, c'est parce que c'était rigolo. J'étais en Grèce, en colonie ado.
1: D'abord, quel âge
2: à l'aube de mes 16 ans.
1: Ah oui.
2: Et j'avais une petite copine et j'avais une confidente. Et dans deux tentes différentes. Et donc, du coup, comme je savais pas trop m'y prendre, j'avais les conseils de ma confidente, et donc je faisais des allers-retours entre les deux tentes. Alors, t'as me donné des conseils, je passais dans l'autre tente, j'essayais machin, ça marchait pas. Je retournais dans l'autre tente, elle disait non, mais faut que tu t'y prennes comme ça, machin et tout. Et elle devait pas être si bien que ça, parce que à l'arrivée, elle m'a fait mettre deux préservatifs, la confidente. Et donc, j'ai fait ma première fois avec deux préservatifs.
1: Ce qu'il faut pas faire.
2: Bah non.
1: Évidemment, bien sûr.
2: Non. Mais bon, à l'arrivée, ça s'est passé, quoi.
1: Écoutez, c'était pas un mauvais souvenir.
2: Et j'en garde pas un mauvais souvenir. Bon, voilà. C'était plutôt drôle, les allers-retours entre les deux tantes.
3: Bah, moi, c'était chez mes parents. J'avais ramené ma première copine de l'époque. Ma maman m'avait gentiment caché un préservatif.